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3: Il est 6h, bonjour et bienvenue sur Radio J. Merci d'être avec nous, merci de nous rejoindre ce lundi 1er juin 2026. Et oui, début du mois de juin, on est ensemble jusqu'à 9h.

0: zone ravagée. Le PSG a gagné, effectivement. Et vous étiez sur le pont, les amis, n'est-ce pas? Bonjour Greg, bonjour Éléonore.
1: Bonjour Elena.
0: Vous étiez heureux ce week-end?
2: Bien sûr,
0: vous avez festoyé.
1: Bien sûr.
2: On a festoyé, je l'ai mis spécialement pour vous parce que je sais que vous êtes très foot comme moi.
0: Ah, j'adore vraiment. J'étais dans les rues d'ailleurs avec mes drapeaux du PSG. Et j'ai crié, j'ai chanté. Non, pas du tout. Mais en tout cas, je suis ravie pour cette
3: victoire.
0: Un peu moins pour le mobilier urbain de Paris. Mais voilà, on aura l'occasion d'ailleurs d'en parler dans cette édition, les amis. Vous restez avec nous, on va évidemment faire le point de l'actualité aussi en Israël avec Pascal Zonshine à Jérusalem, avec Sébastien Lévy pour la fameuse marche pour Israël qui avait lieu hier justement, et Seb nous dira comment ça s'est passé. Et puis à

0: été neutralisé sur place par un soldat de la brigade FIR.
1: Et puis les attaques du Hezbollah se poursuivent au nord d'Israël.
0: Oui, 5 projectiles ont été tirés du Liban hier soir vers Tibériade, Mitzpah et Kfar Hatim. L'un d'entre eux est tombé près de soldats, sans faire de blessés toutefois. Et puis cette nuit, des sirènes ont également retenti en Galilée. Plus tôt hier, un drone explosif du groupe terroriste a frappé la zone de Beth Hillel, faisant 4 blessés parmi les rangs de Tsahal. Face à cette situation, le ministère de l'Éducation a annoncé le report et l'annulation des examens pour les élèves des dizaines de localités du nord du pays.
1: Oui, parallèlement, les opérations de Tsahal s'intensifient. Au total, 900 terroristes ont été tués depuis l'entrée en vigueur du cessez-le-feu.
0: L'armée poursuit ses frappes sur plusieurs infrastructures terroristes de la région de Tyr et ailleurs au sud du Liban. Plus tôt hier, le Premier ministre annonçait avoir neutralisé un point stratégique, le château de Beaufort. Un changement majeur dans la politique que nous menons selon Benjamin Netanyahou. Hier soir, toujours l'ambassadeur israélien aux États-Unis, cette fois Yariel Leiter, a toutefois partagé un message dans les médias libanais expliquant que le peuple libanais n'était pas l'ennemi de celui d'Israël. On l'écoute.
1: Je voudrais dire quelque chose à mes frères et sœurs chiites au Liban. Nous ne sommes pas vos ennemis. Vous traversez une tragédie et je ressens votre douleur. Et je pense que les Israéliens la ressentent aussi. Mais nous ne sommes pas responsables de votre douleur. Le Hezbollah en est responsable. Nous n'avons rien contre vous. Mais ce n'est pas nous qui vous avons mis dans cette situation. C'est le Hezbollah, c'est l'Iran. Libérez-vous du Hezbollah, libérez-vous de l'Iran. Et vous allez voir que vous n'aurez pas de meilleurs voisins que le peuple d'Israël. Car tout ce que nous voulons, c'est vivre en paix avec vous.
0: Yariel Leiter, l'ambassadeur israélien aux États-Unis, a noté qu'une nouvelle rencontre entre les deux parties devrait avoir lieu demain à Washington. L'avancée militaire israélienne a en tout cas provoqué l'inquiétude de la France qui présidera cet après-midi une réunion d'urgence du Conseil de sécurité de l'ONU. Si Israël a le droit à la légitime défense, rien ne peut justifier la prolongation des opérations militaires au Liban, a déclaré hier le ministre des Affaires étrangères Jean-Noël Barrot. Écoutez-le hier sur BFM TV.
2: Si nous reconnaissons le droit d'Israël, comme de tout pays, à la légitime défense, à se défendre contre les attaques du Hezbollah qui, le 2 mars dernier, a choisi d'entraîner le Liban dans la guerre. Rien ne peut justifier la prolongation des opérations militaires israéliennes au Liban et son occupation de plus en plus profonde dans le territoire libanais. Le Liban doit pouvoir disposer de sa pleine intégrité territoriale, mais c'est aussi contraire aux intérêts et à la sécurité d'Israël. Car chaque village bombardé, chaque village occupé, chaque civil qui est tué renforce le Hezbollah dans la durée.
0: Le ministre des Affaires étrangères, Jean-Noël Barrot. La France tente donc de crédibiliser sa voix sur la scène internationale concernant le Proche-Orient. Et puis le président français Emmanuel Macron rencontrait justement hier des dirigeants saoudiens, omaniens, émiratis et égyptiens à propos du dossier iranien. Paris s'est dit prête à contribuer au déblocage du détroit d'Ormuz.
1: Et de nouvelles frappes défensives justement menées par les États-Unis cette nuit contre des cibles terroristes dans le sud de l'Iran.
0: Oui, c'est ce qu'a annoncé cette nuit le CENTCOM. Des radars iraniens et des installations de commandement et de contrôle de drones ont été visés. Les raids ont été menés en réponse à des actions iraniennes agressives, notamment l'interception d'un drone américain dans l'espace aérien international. En attendant, les négociations se poursuivent entre Téhéran et Washington. Selon le New York Times, Donald Trump durcit sa position face aux propositions iraniennes. Téhéran affirme de son côté ne pas avoir accepté les derniers amendements proposés et compte à son tour en introduire de nouveaux.
1: Le reste de l'actualité aux États-Unis, plus de 40 000 manifestants ont participé hier à la traditionnelle marche pour Israël à New York.
0: À l'occasion de la journée d'Israël célébrée sur la 5e avenue de Manhattan, l'une des plus grandes manifestations publiques de soutien à Israël en dehors de l'État juif. Un événement boycotté par le maire de la ville, Zoran Mamdani, qui devient donc le premier maire de la ville depuis plus de 60 ans, a manqué cette parade annuelle organisée depuis 1964. En revanche, 13 députés israéliens étaient présents.
1: Et puis enfin, l'actualité en France marquée par la violence suite à la victoire du PSG samedi soir en Ligue des Champions.
0: Et oui, la fête avait un goût amer. Un homme de 24 ans est décédé des suites de ses blessures après un accident de scooter. Et puis un autre, âgé de 17 ans, est toujours dans le coma ce matin après une bagarre au couteau. 780 personnes ont été interpellées en France, dont 480 à Paris. Des dégradations et des violences urbaines ont été filmées et postées sur les réseaux sociaux. Des scènes inacceptables, a dénoncé hier le président français Emmanuel Macron.
1: Merci beaucoup Éléonore, rendez-vous tout à l'heure sur Radio J. Un point sur la météo ce matin, le temps est calme, sous un ciel passagèrement nuageux, les nuages sont plus nombreux dans le nord-ouest avec un peu de pluie en Bretagne, en tout cas on respire, il fait un peu frais. Cet après-midi l'ambiance sera estivale mais sans excès, les nuages sont plus abondants dans l'ouest et au nord, il fera 26 à Paris, 32 à Montpellier, 18 à Brest le minimum. Et puis en Israël, le soleil s'est installé durablement, il fera 29 degrés à Jérusalem, 24 de

0: Aviv à Haïfa, 30 à Beersheba, 37 à Eilat.
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0: Merci d'être avec nous ce matin sur Radio J. Nous sommes en ligne avec notre correspondante à Jérusalem, Pascal Zonshine. Bonjour Pascal.
2: Bonjour Ilana.
0: Et ravi de vous retrouver ce matin. On va évidemment faire le point de l'actualité en Israël, de ce qui se passe notamment au sud du Liban. Mais d'abord, cette attaque terroriste en Judée-Samarie hier soir, qu'est-ce qui s'est passé ?
2: Deux jeunes filles sérieusement blessées et un jeune homme plus légèrement atteint dans une attaque à la voiture Bélier. Ça s'est passé hier soir au carrefour du Gosh Etzion, au sud de Jérusalem. Un Palestinien a lancé sa voiture sur un arrêt de bus. Un soldat qui passait à proximité est aussitôt intervenu. Il a réussi à abattre le terroriste identifié comme un Palestinien de Hébron. C'est la première attaque de ce type après plusieurs mois de calme en Judée-Samarie, mais on sait que les forces de sécurité israéliennes restent évidemment extrêmement vigilantes contre des tentatives du Hamas, notamment de reprendre ces attentats terroristes.
0: Les attentats terroristes donc en Judée-Samarie, et puis des attaques aussi qui continuent au nord avec encore une fois des missiles qui ont été tirés du Liban hier vers plusieurs villes du nord d'Israël, hein, Pascal.
2: Oui, les incursions de drones et les tirs de roquettes du Hezbollah ont d'ailleurs déjà repris ce matin sur la Haute-Galilée. Hier soir, pour la première fois depuis l'entrée en vigueur de la trêve, si on peut encore l'appeler comme ça, le Hezbollah a tiré plusieurs roquettes sur Tibériade. La défense antiaérienne a intercepté celles qui menaçaient les centres de population. Les autres sont tombées en zone inhabitée. Le Hezbollah a intensifié le nombre et la portée de ces attaques après que Tsahal a annoncé hier matin la prise du Beaufort, cette forteresse de l'époque des croisades située à une dizaine de kilomètres à l'intérieur du Liban, au nord de la frontière israélienne. Au cours de l'opération, le premier sergent Michael Tiukin, 21 ans, avait été tué par un drone explosif. En riposte, le Hezbollah a lancé des dizaines de tirs à Beit Hillel sur la frontière. 4 soldats ont été légèrement blessés hier par l'explosion d'un drone. Et au total, plus de 300 alertes en 24 heures qui ont retenti dans toute la Haute-Galilée et aussi jusqu'à Tzfat et Akko. Nous rétablirons la sécurité pour les habitants du Nord comme nous l'avions fait pour ceux du Sud. Mais ça va prendre encore du temps, a averti hier Benjamin Netanyahou. Au cours du week-end, le secrétaire d'État américain Marco Rubio a parlé avec le premier ministre israélien et aussi avec le président libanais pour proposer que le Hezbollah cesse ses attaques et qu'en échange, Israël n'attaque pas à Beyrouth.
0: Alors, on parle de ce fameux château de Beaufort. Est-ce qu'on peut expliquer en quoi, justement, ce point est stratégique, Pascal? Parce que Benjamin Netanyahou, c'est vrai, l'a dit, c'est un changement majeur dans la politique que nous menons. Qu'est-ce que ça signifie et surtout, que représente ce lieu?
2: Alors, ça signifie d'abord que Tsahal a obtenu le feu vert du gouvernement israélien pour progresser vers le nord, donc au-delà de la zone tampon qu'il avait établie au moment du cessez-le-feu le 17 avril. Donc plusieurs opérations de Tsahal sont en cours, notamment donc dans la région de Nabatieh où se trouve cette forteresse du Beaufort. Alors évidemment, c'est un nom qui rappelle des souvenirs à certains auditeurs et surtout à de très nombreux Israéliens qui ont en mémoire la première guerre du Liban. Cette forteresse avait été pour la première fois prise par Tsahal en 1982. C'est donc un retour de Tsahal après 44 ans et après que Tsahal avait évacué tout le sud Liban au mois de mai 2000. Il y a exactement 26 ans, quasiment jour pour jour. Et cette forteresse, en fait, est sur un point culminant à environ un millier de mètres d'altitude et domine aussi bien le doigt de la Galilée, la région de Metoula, d'un côté, et de l'autre, la Bekaa libanaise, donc la plaine libanaise plus au nord. C'est donc évidemment une position stratégique. Cela dit, ce n'est pas la prise de la forteresse du Beaufort qui va immédiatement changer la donne. Pour l'instant, la menace principale, c'est celle des drones du Hezbollah. La particularité de ces drones, c'est de pouvoir être tirés d'absolument n'importe où. Donc là, il s'agit surtout de protéger le doigt de la Galilée des tirs à courte portée, notamment des missiles anti-chars qui pouvaient viser la ville israélienne, mais rien de plus pour l'instant. Il faut savoir si Tal aura la possibilité de continuer ses opérations, notamment vers la ville de Nabatieh, qui est le principal bastion du Hezbollah dans la région. Et évidemment, au Liban, on est affolé par ce qui peut ressembler au prélude d'une offensive terrestre israélienne, même si pour le moment, on voit que les États-Unis sont carrément debout sur le frein, justement pour empêcher Israël de lancer une offensive plus large.
0: Mais alors, ce qu'on observe aussi, et c'est intéressant, c'est le silence du gouvernement libanais. Pascal, les autorités libanaises qui ne font pas vraiment de commentaires sur ce qui se passe actuellement, est-ce que ça montre qu'ils soutiennent, entre guillemets, d'une certaine manière, les actions actuellement menées par l'État d'Israël contre le Hezbollah?
2: Il y a évidemment une volonté du gouvernement libanais d'en finir une bonne fois pour toutes avec le Hezbollah. Le gouvernement de Beyrouth n'a pas les moyens militaires, en tout cas pas encore, pour y parvenir. Donc évidemment, pour cela, dépend d'Israël. Mais dans le même temps, évidemment, la situation à l'intérieur du Liban, avec des centaines de milliers de réfugiés qui sont remontés vers le nord depuis déjà 2 ans et demi, rend la situation extrêmement difficile. Il y a toujours évidemment la crainte que le Hezbollah se retourne contre le gouvernement libanais. Donc la situation est extrêmement volatile à l'intérieur du Liban même, ce qui explique la prudence du gouvernement de Beyrouth dans ses déclarations.
0: Un mot du climat actuellement aussi pour les habitants du nord d'Israël. On sait que les écoles étaient fermées, notamment la semaine dernière, la semaine d'avant aussi. Il y a des jours d'école, je crois, qui étaient fermées. Est-ce qu'on peut faire le point, Pascal, sur ce qui se passe?
2: Pour l'instant, le problème, c'est que le gouvernement ne considère toujours pas que la zone frontalière de Haute-Galilée est en situation de guerre, ce qui fait que pour les habitants, la situation est impossible, puisqu'ils doivent continuer à fonctionner normalement, alors que c'est clairement impossible à cause des attaques du Hezbollah. Hier, le ministère de l'Éducation a pourtant indiqué que pour les élèves de terminale dans cette zone, les épreuves du baccalauréat seraient annulées et que leurs résultats seraient établis en fonction du contrôle continue, alors même que ces élèves, maintenant, depuis le début de l'année, n'ont même pas pu assister à des cours en distanciel, étant donné que les bombardements du Hezbollah n'avaient pas cessé.
0: Eh bien, merci beaucoup, Pascal Sunshine, pour ces informations. On vous retrouve un petit peu plus tard dans la matinée, à partir de 7h26, pour le Zoom Israël. Ne bougez pas, l'essentiel de l'info, tout de suite avec Eleonore Chirim. Et puis, on retrouve notre correspondant à New York, Sébastien Lévy. À tout à l'heure.
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0: 6h15, toute l'actu avec Éléonore Claude. Bonjour Éléonore.
3: Bonjour Ilana, bonjour à tous. L'actualité ce matin est dominée par la menace terroriste. Hier soir, un attentat à la voiture Bélier au carrefour de Gush Etzion a eu lieu en Judée-Samarie. Deux adolescentes ont été blessées, dont une grièvement par un terroriste palestinien. Il a été neutralisé par un soldat de la brigade Kfir. Et puis au nord, les attaques du Hezbollah se poursuivent. Un drone explosif a frappé la zone de Beit Hillel, blessant 4 soldats. 5 projectiles ont également été tiré vers Tibériade et ses environs. Et puis pendant ce temps, Tal intensifie ses opérations avec notamment la prise du château de Beaufort. Une avancée qui inquiète la France. Paris préside cet après-midi une réunion d'urgence du Conseil de sécurité de l'ONU. Sur le front diplomatique, les négociations se poursuivent entre Washington et Téhéran, mais dans un climat tendu. Selon le New York Times, Donald Trump durcit sa position face aux propositions iraniennes. Téhéran affirme de son côté ne pas avoir accepté les derniers amendements proposés et compte en introduire de nouveau.
0: Merci beaucoup Éléonore, on vous retrouve tout à l'heure à partir de 6h30.
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0: Merci de nous rejoindre. rejoindre ce matin, 6h16. On va écouter un peu de musique, un artiste israélien qui gagne à être connu, Moshe Korsia, et ce titre, Degel al-Hagav, excellent réveil sur Radio J.

0: Moshe Korsia ce matin sur Radio J d'Egel Al Khagav.
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0: Merci d'être avec nous ce matin sur Radio J. Nous sommes en direct et vous pouvez aussi nous regarder sur notre chaîne YouTube. Comme chaque lundi, vous connaissez ce rendez-vous. C'est notre correspondant à New York, Sébastien Lévy, qui est avec nous. Bonjour Sébastien.
2: Bonjour Iléna, bonjour à tous.
0: Merci d'être à nos côtés ce matin pour décrypter l'actualité. On va peut-être commencer par ce qui fait la une, en tout cas ce qui a fait la une hier aussi, ces manifestants, plus de 40 000 manifestants qui ont participé à la traditionnelle marche pour Israël à New York, événement qui a été marqué par l'absence du maire de la ville, Zohran Mamdani, et je crois que c'est une première depuis des décennies qu'un maire de la grosse pomme n'y participe pas.
2: En fait, c'est la première fois, cette marche, elle a été inaugurée la première fois en 1964, et c'est la première fois qu'un maire en exercice refuse d'y participer. Il avait plus ou moins annoncé la couverture lors de sa campagne, mais c'est vrai qu'il y a un certain nombre de promesses de campagne qu'il avait dit et sur lesquelles il est revenu. Et en revanche, il semble bien que sur ce sujet-là, il a clairement tenu parole d'une certaine façon, autant donc il s'est engagé à assurer la sécurité, ça pour le coup il n'y a pas de reproche à lui faire. En revanche, là-dessus, on sent bien que c'est une matrice idéologique extrêmement forte, son antisionisme. Il n'a pas voulu y assister. Donc oui, on a beaucoup parlé de cet absent aujourd'hui, et en même temps, effectivement, ça a été un succès populaire massif. Il n'y a pas eu d'incident de sécurité. Vous avez eu, en plus, le temps était magnifique. Donc voilà, c'est passé, mais c'est vrai que ça s'inscrit dans un contexte de vexation, de petites mesures qui viennent les unes après les autres contre Israël ici, par exemple des mesures de désinvestissement des boîtes israéliennes, notamment changement de définition d'antisémitisme par rapport à l'antisionisme. Donc ça n'a pas vraiment surpris, mais malgré tout ça reste un choc ici que le maire de la ville ne soit pas présent à la marche pour Israël.
0: Ouais, les participants qui n'ont par ailleurs pas manqué d'humour en représentant Zohran Mamdani et sa femme en ballon, donc qui étaient présents en plastique en tout cas à cette marche.
2: Exactement. Il faut noter effectivement la présence des anciens maires, que ce soit Michael Bloomberg, que ce soit Eric Adams, vous aviez aussi la gouverneure actuelle de l'État de New York, vous aviez la chef de la police actuelle de la ville de New York, Jessica Tisch, qui est juive elle-même. Donc clairement, il y a beaucoup d'officiels qui ont tenu à montrer leur solidarité et leur présence ici. Vous aviez, il faut le dire, un certain nombre de ministres, notamment Bezalel Smotrich, donc des ministres d'extrême droite, et beaucoup de gens ont prétexté, je dirais, la présence de Bezalel Smotrich pour justifier l'absence de Mamdani du faiblard, parce que voilà, ce qui était ici, c'était pas un hommage à Bezalel Smotrich, c'était véritablement Israël, le drapeau israélien, et c'est vrai que c'est malheureusement pas surprenant, mais j'insiste, c'est quand même quelque chose qui marque une rupture dans l'histoire des juifs de la ville ici, dont la majorité s'identifie.
0: Absolument, et le climat d'ailleurs est difficile hein, pour les juifs new-yorkais, ça fait des semaines qu'on en parle avec vous, et je crois que vous avez une anecdote à nous raconter à propos qui vous concerne, Sébastien.
2: Exactement, c'est une anecdote qui pour moi en dit beaucoup en fait sur justement ce que à titre personnel et beaucoup de juifs de la ville reprochent à Mamdani, c'est-à-dire que Mamdani dit, et c'est vrai il le fait, il a du respect, il a du respect pour les juifs individuels, leur protection, etc. En revanche, il ne comprend pas, il ne veut pas comprendre que l'État d'Israël, ça fait partie aujourd'hui de l'identité des juifs de la ville américains ou autres. Et donc j'ai un exemple qui pour le coup me touche personnellement puisque dans l'école publique de mes enfants, c'est une école artistique. Et donc, vous avez pendant tout le mois de mai, c'est dans la ville de New York, vous avez le Jewish Heritage Month, ce qui est en fait le mois, j'irais, de la célébration des juifs américains. Et donc, mes enfants, qui sont eux-mêmes aussi israéliens, ont décidé, eux, de chanter en hébreu, une chanson en hébreu. Et ça a créé un petit incident, notamment la personne en charge de cet événement, qui elle-même est juive dans ce lycée, s'est plaint en disant que, en fait, ça n'avait rien à voir. Pourquoi les enfants ont chanté en hébreu? Ça n'a strictement rien à voir. Donc, voilà, cette histoire n'est pas finie. Je vous tiendrai au courant parce que je ne vais pas laisser passer ça. Mais ce qui est intéressant, c'est justement, il y a chez certains, pas la majorité, mais il y a chez certains juifs new-yorkais l'idée qu'être juif américain, ça n'a strictement rien à voir avec l'État d'Israël, ça n'est pas une composante essentielle de l'identité. Et en ce sens, je pense que c'est intéressant. C'est aussi un sondage cette semaine qui est sorti, où vous avez environ 25% des juifs américains qui souhaitent demain, qui voient Israël comme un État binational, un État unique binational. Mais ce qui est intéressant et assez inquiétant, c'est que chez les jeunes juifs de moins de 35 ans qui ne sont pas orthodoxes, donc qui ne sont pas religieux, on va dire, c'est 50%. Donc vous avez clairement aujourd'hui une certaine distanciation des juifs américains. Ça peut s'expliquer aussi par ce qui se passe avec le gouvernement israélien actuel, mais globalement, vous avez une distanciation et le fait que pour certains juifs américains, eh bien, leur judaïsme n'a strictement rien à voir avec l'Israël. En ce sens, c'est une petite anecdote qui m'est arrivée, mais ça en dit beaucoup. J'ajouterai un point qui est arrivé également, il s'est arrivé plein de choses dans mon quartier cette semaine. Vous avez un supermarché coopératif où vous avez, en fait, c'est un supermarché bobo, en fait, où vous avez des produits éthiques qui viennent de la planète entière, donc dans le sang, dans le cœur, je dirais, du New York un peu bobo, très démocrate, eh bien, vous avez eu un boycott qui a été voté contre les produits israéliens, y compris de produits qui viennent d'une coopérative judéo-arabe. C'est la première fois, donc ces produits aujourd'hui sont boycottés. Donc, en ce sens, vous parlez, effectivement, il y a un climat, et c'est vrai qu'il y a une série de petites mesures vexatoires qui sont assez désagréables. J'ajouterai un point parce que je n'en ai pas parlé. Le maire Amdani, depuis qu'il est arrivé, il est assisté à toutes les parades pour des pays d'Afrique, pour des pays d'Asie, etc. C'est la première fois qu'il ne va pas à une marche. Donc quand vous mettez ça bout à bout, oui, ça n'est pas agréable. Il y a un arrière-goût qui est assez désagréable, on va dire, pour les Juifs, et notamment les Juifs qui voient Israël comme un facteur essentiel de leur identité.
0: Alors, on a fait le point de ce qui s'est passé à New York. Alors, évidemment, les Juifs américains regardent attentivement ce qui se passe aussi actuellement sur la scène internationale. Ces tractations qui se poursuivent entre l'Iran et les États-Unis, pour l'instant sans percée, hein, Sébastien.
2: Oui, si Trump a eu Hamlet de Shakespeare, donc c'est un peu tout.
0: On a des petites coupures avec vous, Sébastien. Le retour des coupures.
2: Sérieux ?
0: Alors, allez-y.
2: Le retour des coupures.
0: Non, on va vous prendre. Je pense que Greg va vous rappeler par téléphone parce que D'accord. C'est vrai qu'il y a des petites coupures techniques. D'accord. Et on veut parfaitement vous entendre, Sébastien, sur ce qui se passe actuellement. On va aussi revenir avec vous aussi sur Donald Trump qui est un petit peu déçu pour les 250 ans notamment de l'indépendance des États-Unis qu'il n'y ait aucune star qui accepte de venir. Il est pas content, Donald Trump, et donc il veut lui-même organiser son propre concert. Alors, on parlait de l'Iran, oui, avec Exactement. Vous, Sébastien, et d'Israël. Dites-nous tout.
2: Écoutez, il ne s'est pas passé grand-chose cette semaine, et on l'a vu d'ailleurs dans les émissions dominicales. On est clairement dans une espèce de no man's land, donc il ne se passe pas grand-chose. A priori, les analystes disent qu'on devrait signer, sans doute, il devrait y avoir quelque chose qui se signe cette semaine, mais honnêtement, je crois qu'il faut apprendre à être prudent, donc je n'en sais strictement rien. Et oui, pour rebondir sur ce que vous avez dit, Ilana, oui, dans l'ego de Trump, et ça n'est pas complètement anecdotique, parce qu'on le sait, dans la façon de Trump aujourd'hui de repousser la signature, son ego est très important. Il veut apparaître comme en contre. C'est très important chez lui. Et en ce sens, ce qui se passe autour des 250 ans du pays, eh bien, le fait qu'aujourd'hui, tous les artistes, en fait, aucun artiste ne veuille assister, Trump, en fait, a piqué une grosse colère en disant, eh ben, en gros, hein, une espèce de personne vexée que personne ne veuille venir à sa fête, qui dit, ben, puisque c'est comme ça, je n'invite plus personne. Et au lieu d'avoir plein de concerts, eh ben, c'est moi qui vais avoir mon discours. Ça va être le meilleur discours de tous les temps. Et c'est vrai qu'il y a un côté très puéril, infantile, mais Trump est extrêmement frustré. Et alors aussi, autre chose plutôt anecdotique, mais qui est assez drôle et je voulais parler aux auditeurs, eh bien Trump est en train de construire un ring à la Maison Blanche où vous allez avoir en fait un combat de boxe, catch, ça s'appelle UFC, c'est Ultimate Fighting Championship. Et donc Trump est vraiment en train de se créer quelque chose pour ses 250 ans, c'est sa grande fête d'anniversaire à lui. Et donc il est tout content de ça. Mais comme il y a toujours un peu de sérieux là-dedans, il faut rajouter que quelques jours avant qu'il annonce que vous auriez ce championnat à la Maison Blanche, il a acheté des actions en bourse de ce fameux UFC, donc le gain n'est jamais très très loin chez Donald Trump. Mais encore une fois, c'est très intéressant comment est-ce que les 250 ans se transforment en une célébration personnelle de l'ego de Donald Trump, qui aujourd'hui est assez froissé et boursouflé par ce qui se passe en Iran. Les deux sujets a priori n'ont rien à voir, et pourtant ils sont complètement liés, parce que la signature de cet accord sur l'Iran, c'est aussi une affaire personnelle pour Donald Trump.
0: En tout cas, on ne peut pas nier qu'il reste drôle, parce que quand on lit ce qu'il écrit sur son réseau Truth, je pense faire venir la plus grande attraction au monde, celui qui attire des foules bien plus importantes qu'Elvis à son apogée, et sans guitare, celui qui aime notre pays plus que quiconque, celui que certains considèrent comme le plus grand président de l'histoire, le meilleur de tous les temps, entre parenthèses, Donald J. Trump, pour remplacer ses artistes de bas étage, écrit-il grassement payé. On peut pas lui retirer quand même que c'est assez drôle, Sébastien.
2: C'est un entertainer, il ne nous déçoit jamais, effectivement, il y a toujours quelque chose. Le vrai problème, et là, évidemment, au-delà de l'humour, le problème, c'est que ce type de tweet, ça participe aussi de la décrédibilisation décrédibilisation des États-Unis, de la parole américaine. Et là, pour le coup, c'est beaucoup plus sérieux pour l'équilibre du monde et aussi notamment pour le statut d'Israël, qui aujourd'hui a un allié américain qui n'est pas extrêmement stable. Et en ce sens, oui, il y a un côté divertissant. Le problème, c'est que derrière, les enjeux, ils sont extrêmement lourds pour la sécurité du monde. Donc, c'est toujours le truc avec Trump, c'est que vous avez le grotesque qui cohabite avec le dramatique. Et c'est un petit peu la présidence Trump, je pense, qui est résumée dans tous ces tweets, en fait.
0: Eh bien, merci beaucoup, Sébastien Lévy, notre correspondant à New York pour ce point de l'actualité aux États-Unis. On vous retrouve évidemment chaque lundi avec grand plaisir en podcast sur radioj.fr dans la matinée et également en vidéo sur notre chaîne YouTube. Dans quelques secondes, le journal avec Éléonore Claude. Et puis juste après vos rendez-vous habituels, le Dvar Torah du rabbin Mevorar Zerbib. On va également parler ce matin de la fête des mamans, l'histoire de la fête des mamans qui avait lieu hier notamment. Et puis d'Israël aussi, partir, ne pas partir en Israël, la question se pose alors que la guerre se poursuit.
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0: Il est 6h30, bonjour et bienvenue sur Radio J. Merci de nous rejoindre ce lundi 1er juin 2026. Nous sommes donc ensemble jusqu'à 9h et on se réveille ensemble évidemment. 3 heures d'actualité sur Radio J. Avec vous, Éléonore, bonjour.
3: Bonjour Ilana, bonjour à tous.
0: L'actualité en Israël ce matin dominée par la menace terroriste. Hier soir, un attentat à la voiture Bélier en Judée-Samarie.
3: Plusieurs piétons ont été percutés. Deux adolescentes de 15 et 17 ans ont été blessées, dont une grièvement. L'assaillant est un terroriste palestinien originaire de Hebron. Il a foncé avec son véhicule sur le carrefour de Gush Etzion, mais a été neutralisé sur place par un soldat de la brigade de cuir.
0: Et puis les attaques du Hezbollah se poursuivent au nord.
3: 5 projectiles ont été tirés du Liban hier soir vers Tibériade, Mitzpah et Kfar Hatim. Un d'entre eux est tombé près de soldats sans faire de blessés toutefois. Et puis cette nuit, des sirènes ont également retenti en Galilée. Plus tôt hier, un drone explosif du groupe terroriste a frappé la zone de Beit Hillel, faisant 4 blessés parmi les rangs de Tsahal. Face à la situation, le ministère de l'Éducation a annoncé le report et l'annulation des examens pour les élèves de dizaines de localités du nord du pays.
0: Parallèlement, les opérations de Tsahal s'intensifient. Au total, 900 terroristes ont été tués depuis l'entrée en vigueur du cessez-le-feu.
3: L'armée poursuit ses frappes sur plusieurs infrastructures terroristes dans la région de Tyr et ailleurs au sud Liban. Plus tôt hier, le premier ministre israélien annonçait avoir neutralisé un point stratégique, le château de Beaufort. Correspondance à Jérusalem, Pascal Zonshine.

0: 36 ans quasiment jour pour jour.
1: Pascal Zonshine, notre correspondante à Jérusalem, a noté qu'une nouvelle rencontre entre le Liban et Israël devrait avoir lieu demain à Washington. Et puis en tout cas, l'avancée militaire israélienne a provoqué l'inquiétude de la France, qui présidera cet après-midi une réunion d'urgence du Conseil de sécurité de l'ONU. Si Israël a le droit à la légitime défense, rien ne peut justifier la prolongation des opérations militaires au Liban, selon le gouvernement français.
2: Les États-Unis disent avoir frappé cette nuit des cibles militaires iraniennes.
1: Selon le CENTCOM, des radars iraniens, des installations de commandement et de contrôle de drones ont été visés dans le sud de l'Iran. Des raids menés en réponse à des actions iraniennes agressives, notamment l'interception d'un drone américain dans l'espace aérien international. En attendant, les négociations se poursuivent entre Téhéran et Washington. Téhéran affirme ne pas avoir accepté les derniers amendements proposés et compte à son tour en introduire de nouveaux. Selon CNN, 50 tunnels de missiles endommagés pendant la guerre ont par ailleurs été rouverts par l'Iran.
2: Le reste de l'actualité aux États-Unis, plus de 40 000 manifestants ont participé hier à la traditionnelle marche pour Israël à New York.
1: À l'occasion de la journée d'Israël célébrée sur la 5e avenue de Manhattan, l'une des plus grandes manifestations publiques de soutien en Israël, en dehors de l'État juif, un événement boycotté par le maire de la ville, Zoran Mamdani, qui devient donc le premier maire de la ville depuis plus de 60 ans à manquer cette parade annuelle organisée depuis 1964. En revanche, 13 députés israéliens étaient présents, correspondance à New York. Sébastien Lévy.
3: Oui, on a beaucoup parlé de cet absent aujourd'hui et en même temps, effectivement, ça a été un succès populaire massif. Il n'y a pas eu d'incident de sécurité. Vous avez eu, en plus, le temps était magnifique. Donc voilà, c'est passé. Mais c'est vrai que ça s'inscrit dans un contexte de vexation, de petites mesures qui visent une après les autres contre Israël ici. Par exemple, des mesures de désinvestissement des boîtes israéliennes, notamment changement de définition d'antisémitisme par rapport à l'antisionisme. Donc ça n'a pas vraiment surpris, mais malgré tout, ça reste un choc ici que le maire de la ville ne soit pas présent.
1: Sébastien Lévy, notre correspondant à New York.
2: Le ministre algérien de l'Intérieur, reçu ce lundi à Paris par Laurent Nunez.
1: Saïd Saïoud sera accueilli pour une visite de travail qui pourrait constituer une nouvelle étape du réchauffement entre l'Algérie et la France. La visite aura lieu à 15h, place Beauvau. Au menu des discussions, la sécurité, la lutte contre la criminalité organisée, ainsi que les questions migratoires et la sécurité civile.
2: Et puis enfin, l'actualité en France marquée par la violence suite à la victoire du PSG samedi soir en Ligue des Champions.
1: Et oui, une fête avec un goût amer. Un homme de 24 ans brandissant un drapeau algérien en roulant sur le périphérique en scooter est décédé après avoir percuté un mur de plein fouet. Un autre, âgé de 17 ans, est toujours dans le coma ce matin après une bagarre au couteau. 780 personnes ont été interpellées en France, dont 480 à Paris.
2: Merci beaucoup Éléonore, on vous retrouve tout à l'heure dans 10 petites minutes sur Radio J.
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2: 6h35 minutes, tout de suite, c'est le Dvar Torah du rabbin Mevorar Zerbib. Rav, bonjour.
5: Bonjour Ilana, bonjour à toutes et à tous. Quand on ouvre l'Aron HaKodesh, l'Arche Sainte, pour sortir le Sefer Torah, ce moment est un moment très intense. On nous dit que les portes du ciel sont ouvertes et qu'il y a un réveil de l'amour d'en haut. C'est marqué dans le Zohar, Parashat Vayakhel, page 250. Donc c'est un moment fort. Et alors, il y a un débat, savoir quand on ouvre l'Aron HaKodesh, on ouvre l'Arche Sainte, est-ce que on pousse le rideau de la droite vers la gauche ou on ouvre le rideau de la gauche vers la droite? Alors les deux schémas existent parce qu'en fait dans un cas c'est dans le sens où on lit de droite vers la gauche, alors que quand on écrit Sefer Torah, quand on écrit en octave achourite, en écriture du Sefer Torah, eh bien on commence à former les lettres vers la gauche et on va vers la droite. Et donc la façon d'écrire, c'est de la gauche vers la droite. La façon de lire, c'est de la droite vers la gauche. Alors, comment ouvrir le Aron HaKodesh? Comme je vous ai dit, les deux écoles existent. Et des fois, il faut seulement voir comment est l'usage dans la communauté, dans la synagogue, pour ouvrir dans le bon sens. Souvent, il y a un cordon pour tirer et ouvrir. Alors là, on n'a pas trop le choix en fonction de comment ça a été monté. C'est comme ça qu'on ouvrira le Aron HaKodesh, l'Arche Sainte. Excellente journée.

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0: 6h40, tout de suite, c'est Micro Sion. On voyage avec Xavier Natafin.

0: des 115 millions d'utilisateurs de l'application Waze, véritable GPS communautaire signalant les bons trajets et les obstacles sur la route. Mais savez-vous que cette application était israélienne à sa création et même née de l'expérience des services de renseignement de Tsahal, l'armée d'Israël? Au départ, c'est le chercheur israélien Ehud Shabtai qui invente en 2006 une application qui sert à localiser les radars des routes israéliennes. Il est rejoint 2 ans plus tard par des ingénieurs membres de l'unité 8200, l'unité responsable du renseignement d'origine électromagnétique de l'armée d'Israël, Uri Levin et Amir Shinar. Après plusieurs évolutions en 2009, est enfin créé Waze, une application qui conseille les utilisateurs sur les bons itinéraires grâce à une mise à jour en temps réel en fonction des informations liées au trafic. Au départ, les inventeurs avaient prévu d'appeler leur application Waze, W-A-Y-S, voie ou chemin en anglais, mais le nom était déjà déposé. Ils ont donc opté pour Waze, W-A-Z-E, afin de garder la consonance initiale et se rendre compte dans la foulée que le mot Maze, M-A-Z-E en anglais, voulait dire labyrinthe, un jeu de mots qui permet de mettre en valeur une application qui permet aux automobilistes de s'orienter dans les labyrinthes de la circulation. C'est en 2010 que l'application élargit son domaine de compétences au-delà des frontières d'Israël pour être finalement rachetée pour la somme rondelette $1 milliard par Google en 2013. Une sacrée somme qui peut quand même faire perdre le Nord.
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0: les mamans sont à l'honneur et donc c'était hier, la fête des mères, fleurs, cadeaux, repas en famille. Cette fête est devenue une tradition incontournable en France et pourtant peu de personnes connaissent l'histoire de celle qui est à l'origine de cette célébration. Anna Jarvis, née en 1864 en Virginie-Occidentale, Anna est la fille d'Anne Reeves Jarvis, une femme très engagée dans la vie sociale de son époque pendant la guerre de sécession. Sa mère organise notamment des groupes de femmes pour soigner les soldats et améliorer les conditions sanitaires. Elle rêve également qu'un jour soit consacré à rendre hommage à toutes les mamans. Et lorsque sa mère décède en 1905, Anna décide de réaliser ce souhait. Elle lance alors une campagne nationale. Elle écrit à des élus, des gouverneurs, des membres du Congrès pour faire reconnaître officiellement une journée dédiée aux mères. Et après plusieurs années de mobilisation, elle obtient gain de cause. En 1914, le président américain Woodrow Wilson instaure officiellement la fête des mères célébrée le deuxième dimanche de mai. Mais ce qui devait être une journée de reconnaissance et d'amour prend rapidement une autre direction. Les commerçants s'emparent de l'événement, les fleuristes vendent des millions d'œillets, les fabricants de cartes de vœux développent un nouveau marché et les cadeaux deviennent peu à peu incontournables et surtout très chers. Anna Jarvis est scandalisée. Pour elle, la fête des mères devait rester un hommage sincère, exprimé par des gestes simples et des mots personnels. Elle estime que les entreprises exploitent les sentiments des familles à des fins commerciales et elle va même jusqu'à critiquer et jusqu'à sa mort cette fête des mères qu'elle tente de faire supprimer. Et peu avant sa mort, en 1948, elle aurait déclaré « Je regrette profondément d'avoir créé la fête des mères ». Paradoxe étonnant pour cette femme qui n'a jamais eu d'enfant mais qui avait simplement voulu rendre hommage à sa maman.
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0: 6h45, toute l'actualité avec Éléonore Claude. Bonjour Éléonore.
3: Bonjour Ilana, bonjour à tous. L'actualité ce matin, c'est évidemment la menace terroriste en Israël. Hier soir, un attentat à la voiture Bélier a eu lieu au carrefour de Gush Etzion en Judée-Samarie. Deux adolescentes ont été blessées, dont une grièvement, et le terroriste palestinien a été neutralisé par un soldat de la brigade Kfir. Au nord, les attaques du Hezbollah se poursuivent. Un drone explosif a frappé la zone de Beit Hillel, blessant 4 soldats. 5 projectiles ont également été tiré vers Tibériade et ses environs. Pendant ce temps, Tsahal intensifie ses opérations avec notamment la prise du château de Beaufort, une avancée qui inquiète la France. Paris préside cet après-midi une réunion d'urgence du Conseil de sécurité de l'ONU. Et puis, aujourd'hui, la loi issue du scandale de Betaram qui vise à protéger les enfants et lutter contre les violences en milieu scolaire est débattue. Le texte porté par la députée Renaissance Violette Spielbou prévoit notamment un contrôle obligatoire tous les 5 ans des 7500 établissements privés sous contrat et la suppression du secret de la confession.
0: Merci beaucoup Éléonore Claude, rendez-vous tout à l'heure à 7h15, 7h, le journal d'Israël.
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0: Merci d'être avec nous ce matin, 6h46, on se réveille ensemble pour Mila, le mot du jour avec Ephraim Kahn. Bonjour Ephraim, Boker Tov.
4: Shalom Boker Tov, ces jours-ci nous explorons les termes qui ont trait à l'été, kaïts et au voyage. Nous avons parlé de géographie, en commençant par le continent, Yabeshet, en poursuivant avec le pays, Médina, et aujourd'hui nous allons parler du terme qui désigne la ville. Une ville en hébreu se dit « Ir » et s'écrit de la manière suivante « Aïn Yod Resh ». Le pluriel de « Ir » est « Arim » qui s'écrit « Aïn Resh Yod » même final, bien que « Ir » soit un mot féminin. L'on dit « Ir Achat », une ville au féminin, « Ir Gedola », une grande ville. Pour autant, le pluriel reste « Im » à savoir « Arim. Un autre mot qui partage la même racine et qui a pour sa part un pluriel au féminin est le mot Ayara qui signifie village. Au pluriel, Ayarot, des villages. Mais aujourd'hui, j'aimerais vous parler de termes modernes qui ont été forgés à partir de ce mot. Vous avez d'abord, pour dire une mairie, le mot Iria. C'est donc Ir qui signifie ville avec la particule suffixale ya qui donne iria. Aussi, le terme pour dire capitale est irbira. Irbira, ce sont deux mots, la ville, capitale. Or, chacun de ces termes apparaît déjà dans les textes bibliques, mais dans ces textes-là, il ne désigne pas la capitale. Ir désigne la ville et Bira désignerait plutôt une forteresse qui était un peu sur les hauteurs de la ville. Et c'est précisément à cela que fait référence l'appellation Shushan HaBira, Suse la Bira, la forteresse, dans le livre d'Esther. En fait, il y a la ville du peuple et il y a la ville protégée, la forteresse. De nos jours, Ir Bira veut dire une capitale. Vous avez donc les termes pour dire Yabeshet, continent, ensuite le pays qui se dit Médina, la ville qui se dit Ir, le village qui se dit Ayara. Notre voyage touche à sa fin. Je vous souhaite une belle et agréable journée. Yom Na'im Lachem.
0: Eh bien, excellente journée à vous également, Ephraim, et à vous qui vous nous écoutez tous les matins sur Radio J. Nous sommes ensemble jusqu'à 9h.
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0: Vous êtes bien sur Radio J ce matin. Chaim Nissenbaum à présent pour un jour, une mitzvah. Bonjour Chaim.
5: Bonjour à tous. On a l'habitude de qualifier l'hébreu du beau nom de Lachon HaKodesh, langue sainte. Bien sûr, c'est notre langue ancienne, notre langue traditionnelle qui nous a toujours accompagnés. Mais même cela ne suffit pas à justifier ce nom. C'est clair, il y a ici quelque chose d'autre. Avant d'être la langue du peuple juif, l'hébreu, c'est d'abord la langue créée par Dieu, celle de la Torah, celle qui finalement sous-tend la création et l'existence du monde, car elle est profondément en harmonie avec sa structure. Que cela signifie-t-il? Eh bien, toutes les langues que les hommes parlent ne sont jamais que des langues de convention, nécessaires pour permettre l'échange, mais rien de plus. Par exemple, si en français on décidait d'un commun accord que la chaise porterait le nom de table et inversement, cela ne changerait rien au monde. Tel n'est pas le cas de l'hébreu, bien au contraire. Le nom de l'objet colle à sa réalité. Il est l'intermédiaire nécessaire pour que lui parvienne la vitalité divine qui lui permet à chaque instant d'exister. Ainsi, si un mot disparaissait du vocabulaire de l'hébreu, ce ne serait pas seulement un appauvrissement de la langue que l'on serait confronté, mais bien à la disparition de l'objet correspondant de l'ensemble de l'univers, car le véhicule qui permet sa création, son nom, aurait disparu. Ainsi, le Baal Shem Tov dit-il un jour que si Dieu voulait faire disparaître tous les arbres qui existent dans le monde, il lui suffirait de faire disparaître le mot arbre, etz, du vocabulaire de l'hébreu. Décidément, ce n'est pas une langue comme les autres. En elle réside un pouvoir. Elle est la langue de Dieu. Bonne journée à tous.
0: Bonne journée, Chaim, et à demain sur Radio J.

0: installé sur le tarmac d'un aéroport avec pour écran géant le fuselage d'un véritable Boeing 747. Et bien, c'est l'expérience insolite proposée cet été, comme tous les étés d'ailleurs, par le festival Ciné Tarmac qui revient pour une 6e édition au musée de l'air et de l'espace du Bourget. Du 3 au 5 juillet, les spectateurs pourront assister à des projections en plein air dans un décor unique à la nuit tombée vers 22h30. Les images seront diffusées directement sur l'un des avions emblématiques donc du musée, transformant le tarmac en salle de cinéma géante. Et comme chaque année, la programmation est placée sous le signe de l'aviation et de la conquête spatiale avec To the Moon de Greg Berlanti, une comédie dramatique qui plonge dans les coulisses de la communication autour de la mission Apollo 11. Le lendemain, c'est First Man, le premier homme sur la Lune. À noter que les billets sont à prendre dès ce 3 juin avec des tarifs de 17€ et 7€ pour les moins de 26 ans.
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trame 12 express, 13 express également. Et sur la ligne du métro 7 bis, le trafic est interrompu en raison de travaux.

0: largement le simple choix d'une destination de vacances. Pour de nombreuses familles françaises attachées à Israël, organiser un séjour relève désormais moins du tourisme que d'un exercice d'équilibriste entre envie, prudence et incertitude. Ce que nous dit d'ailleurs cette semaine un article d'ActuJ signé Laetitia Henriquez qu'on vous encourage à vous procurer. Israël cet été, des vacances suspendues à l'actualité. Alors on va tenter de résumer tout ça pour vous donner aussi quelques conseils. Et Léonore, pendant longtemps, les vacances étaient synonymes, c'est vrai, d'anticipation joyeuse. Hein, réserver un vol, choisir un hôtel, imaginer les retrouvailles familiales, les baignades sur les plages de Tel Aviv. Mais aujourd'hui, chaque étape du voyage semble accompagnée d'un point d'interrogation.
1: Et oui, les tensions régionales, les perturbations aériennes, la hausse du prix du pétrole et l'envolée du coût de la vie transforment la préparation d'un séjour en véritable casse-tête. Et ce qui frappe dans cette situation, c'est que l'incertitude est devenue la norme. On ne se demande plus seulement où partir, mais si l'on pourra partir. On ne vérifie plus uniquement les horaires de vol, mais aussi les alertes diplomatiques, les annonces de compagnies aériennes et l'évolution de la situation géopolitique. Le voyageur moderne est devenu malgré lui un analyste des risques.
0: Et oui, pour autant, l'attachement à Israël demeure puissant et malgré les difficultés, beaucoup refusent de renoncer. Les chiffres en témoignent. En 2024, Israël a accueilli environ 962 000 visiteurs internationaux. Alors, chiffre évidemment toutefois bien en deçà comparé à avant le 7 octobre 2023 où les touristes étaient plus de 3 millions. Mais il y a une nationalité qui restait particulièrement fidèle. Ce sont les Français. 130 700 visiteurs français qui se sont rendus en Israël en 2024, faisant de la France le deuxième marché émetteur du pays avec près de 14% de visiteurs étrangers.
1: Derrière les statistiques touristiques se cachent des histoires personnelles, des familles qui souhaitent retrouver leurs proches, des couples qui préparent un mariage, des grands-parents qui attendent leurs enfants et petits-enfants. Pour eux, Israël n'est pas seulement une destination de vacances. C'est un lieu de vie, de mémoire, d'identité et d'affection. Cette fidélité explique pourquoi certains continuent de réserver malgré les avertissements et les complications. Ce choix n'est pas forcément rationnel, mais il relève souvent de quelque chose de plus profond, la volonté de préserver le lien avec sa terre.
0: Et cette détermination a un coût toutefois, hein, d'abord financier, entre la hausse du shekel, l'augmentation des tarifs aériens, le renchérissement général du coût de la vie. Israël est devenue une destination particulièrement onéreuse.
1: Les perturbations du trafic aérien et la réduction de l'offre ont entraîné une hausse importante des tarifs. Dans de nombreux cas, les vols directs sont moins nombreux et les voyageurs doivent passer par des escales, ce qui augmente donc le coût global. Pour l'été 2025, les agences spécialisées rapportaient fréquemment des billets Paris-Tel Aviv qui dépassaient les 700 à 1000 euros par personne, contre des niveaux souvent compris entre 300 et 500 euros avant la guerre. Ensuite, le shekel s'est fortement apprécié face au dollar et reste une monnaie robuste, ce qui renchérit mécaniquement les dépenses des visiteurs étrangers. Restaurants, hôtels, taxis, loisirs ont également augmenté. Le ministère israélien du tourisme estime qu'un visiteur étranger dépense en moyenne 1 650 $ hors billet d'avion pendant son séjour.
0: Et oui, une aubaine financière pour l'État d'Israël en tout cas. Il y a aussi le prix émotionnel évidemment pour les touristes, hein, vivre dans l'attente permanente, vous en parliez un peu, d'une confirmation de vol, d'une évolution de la situation qui crée une certaine fatigue psychologique, alors bien moindre comparée aux semaines qui ont suivi le 7 octobre 2023 évidemment, mais quand même face à cette réalité, tout un secteur s'adapte, les agences de voyage développent des garanties plus souples, certains prestataires acceptent de reporter des acomptes, les voyageurs multiplient les solutions de secours, hein, ces fameux plans B qui sont devenus presque aussi importants que le voyage lui-même. En gros, réserver un séjour aujourd'hui, c'est aussi prévoir son éventuelle annulation. Et oui, nous sommes dans un monde où l'imprévu s'est installé durablement entre les épidémies, les pandémies et les guerres. Alors, quelques conseils si vous prévoyez de voyager en Israël, et pas seulement qu'en Israël d'ailleurs, privilégiez apparemment, de ce que nous dit en tout cas ActuJ, les agences de voyage qui, contrairement à ce qu'on pense, sont parfois pas plus chères que sur Booking. Vérifiez attentivement les conditions d'annulation aussi des hébergements et prendre, si possible, annulation gratuite, et puis rester vigilant face aux éventuelles surcharges aériennes. Voilà ce qu'on pouvait dire ce matin. Vous restez avec nous sur Radio J.

0: tout de suite le journal d'Israël avec les studios Qualita.
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0: À Jérusalem, nous sommes en ligne en direct avec notre correspondant Daniel Haïk. Bonjour Daniel, Boker Tov. On va faire le point de la situation qui reste toujours très tendue dans le nord du pays.
2: Oui, effectivement, Ilana, le Hezbollah continue à tirer des missiles et des drones en direction des localités de la frontière nord. Et l'on peut même dire que les terroristes ont élargi leur tir, puisque pour la première fois depuis l'instauration du cessez-le-feu, le Hezbollah a tiré des roquettes en direction de la ville de Tibériade et de sa région. Les roquettes ont été interceptées ou sont tombées sur des terrains vagues. Ces derniers jours, le Hezbollah avait même tiré en direction de Safed. Face à ces tirs, Tzahal poursuit son opération terrestre en profondeur au sud du Liban. On vient d'apprendre justement que l'armée israélienne a l'armée de l'air a détruit il y a une heure à peine le site de lancement des roquettes qui était dirigé vers Tibériade.
0: Et puis pour la deuxième fois en 24 heures, Benjamin Netanyahou a réuni hier soir des consultations sécuritaires pour débattre de la situation au Liban.
2: Oui, ces consultations interviennent après une discussion que le Premier ministre a eue avec le secrétaire d'État américain Marco Rubio. Monsieur Netanyahou a demandé à Rubio d'alléger le veto qui interdit à Tzahal de frapper des cibles majeures du Hezbollah dans Beyrouth et en particulier dans la Dahria. Pour l'instant, les Américains n'ont pas encore donné leur feu vert, mais ils auraient assoupli leur position après que Netanyahou leur ait expliqué que Tzahal ne pouvait continuer à essuyer les tirs de roquettes et les lancers de drones explosifs du mouvement chiite sans réagir massivement. Le chef d'état-major de Tzahal, le général Eyal Zamir, et le ministre de la Défense Israël Katz ont fait pression sur Benjamin Netanyahou afin que l'armée de l'air puisse reprendre son activité dans la capitale libanaise. Quant à la France, vous le savez probablement.

0: Les premiers soins aux deux Israéliennes grièvement blessées avant de les évacuer vers l'hôpital Shaaré Tzedek. Les forces de la police israélienne se sont déployées massivement dans la région.
1: Et puis, la Cour internationale de justice a repoussé jusqu'en 2029 la procédure sur les accusations de génocide faites contre Israël.
0: Oui, ce sont les Sud-Africains, vous le savez, qui sont à l'origine de cette démarche, qui ont demandé à la Cour internationale un report pour présenter leur dossier, et ce, en raison, je cite, de la complexité de l'affaire. La Cour a donc accordé à l'Afrique du Sud une prolongation jusqu'en novembre 2027. Israël avait exigé auparavant d'avoir lui aussi droit à une prolongation pour étudier le dossier. Donc, au bout du compte, Israël aura jusqu'en mai 2029 pour réagir, ce qui remet d'une certaine manière au calendrier grec toute décision de la Cour internationale de justice à ce sujet.
1: Le président Donald Trump pourrait effectuer une visite officielle en Israël en septembre prochain.
0: Oui, effectivement, la visite du président américain dépendra de la fin des combats avec l'Iran. La venue du président américain pourrait avoir un impact sur les élections, puisqu'il ne fera aucun, que Trump apportera son soutien à Benjamin Netanyahu. C'est d'ailleurs justement la raison pour laquelle certains responsables israéliens au sein de l'opposition tentent d'empêcher une telle visite. Si la visite est confirmée, le président profitera pour recevoir le prix d'Israël, dont il est le lauréat cette année et qu'il n'a pas pu recevoir lors des festivités du Yom HaTzmaout.
1: Et puis, une nomination importante, le Premier ministre a décidé de nommer Shmuel Ben Ezra au poste de nouveau conseiller à la sécurité nationale.
0: Oui, Shmuel Ben Ezra est d'origine marocaine et francophone. Il est le fils du Rav David Ben Ezra de Katamon, qui est très connu dans la communauté francophone en Israël. Il a effectué une brillante carrière dans le Sahel et a été le chef du projet Flèche 3. Et à ce titre, il a reçu le prix pour la défense nationale. Il a également servi comme chef du département de technologie et de cybertechnologie au sein du Shin Bet. Il a suivi un impressionnant cursus universitaire avec des diplômes obtenus avec d'excellentes mentions. Shmuel Ben Ezra a été nommé sur décision du Premier ministre Benjamin Netanyahu quelques mois après le départ précipité du précédent conseiller à la sécurité nationale, Tsahi Hanegbi. Il s'agit d'un candidat qui fait l'unanimité pour ses compétences. Dans l'entourage du Premier ministre, on affirme que Shmuel Ben Ezra est doté d'une capacité de réflexion stratégique qui sort des sentiers battus et que dans sa nouvelle fonction, il aidera le Premier ministre à, je cite, consolider la puissance sécuritaire, politique et économique d'Israël.
1: Enfin, pour terminer, il y a eu des émeutes, Daniel, sérieuses, durant la nuit à Beth Shemesh.
0: Oui, motif de ces émeutes, l'arrestation d'un jeune ultra-orthodoxe qui refusait de s'enrôler dans Tsahal. Peu après son arrestation, ce jeune orthodoxe réfractaire a été conduit au commissariat de Beth Shemesh, mais très rapidement alerté par des appels à manifester. Des centaines d'orthodoxes se sont rassemblés devant le commissariat avant même de le prendre d'assaut. La police les a évacués. Ils ont ensuite bloqué la route 38, l'axe routier principal d'accès à Beth Shemesh.
1: Merci beaucoup Daniel, on vous retrouve tout à l'heure à 7h30.
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1: La chronique high-tech avec Daniel Rouache, il est avec nous en direct comme chaque lundi matin, président d'honneur de la Chambre de commerce Israël-France. Bonjour Daniel.
3: Hey, bonjour Ilana, je suis actuellement à Lyon.
1: Eh oui, vous êtes à Lyon, effectivement, mais vous suivez attentivement ce qui se passe pour Israël sur la scène tech. Et justement, plus de 30 startups israéliennes seront au salon Vivatech, hein, je crois. Le BDS, lui, est fou de rage. Il tente de bloquer l'accès des Israéliens à ce salon extraordinaire, Daniel. Hein.
3: Oui, en fait, dans quelques jours, va s'ouvrir Vivatech à Paris, porte de Versailles. Il s'agit d'un salon européen de l'innovation qui va rassembler des milliers de visiteurs, plus de 180 000 visiteurs venant du monde entier. Maurice Lévy en a été le co-créateur avec le journal Les Échos. Cet événement a été lancé à la suite de la visite à Tel Aviv d'Emmanuel Macron, à l'époque ministre de l'économie, qui avait visité le salon DLD, l'Israélien Yossi Vardi, qui est une figure haute en couleur de l'entrepreneuriat israélien, a été un conseiller précieux de Vivatech. Donc, l'influence de l'innovation à l'israélienne a toujours imbibé ce salon Vivatech, qui est un vrai succès. Alors, Vivatech aura lieu du 17 au 20 juin. C'est vraiment l'événement start-up et tech numéro un en Europe. La délégation israélienne aura 30 startups. Elle est menée par Yossi Dan, qui a déjà fait la sélection des startups. Elle a été bouclée juste hier. La liste des startups n'a pas encore été divulguée pour des raisons de sécurité et autres. Et il faut savoir que cette année, en 2026, c'est l'Allemagne qui est l'invité d'honneur, et le deuxième pays invité, c'est l'Inde. Donc, ce sont deux pays amis d'Israël. Donc, les Israéliens vont se sentir à l'aise.

0: avec des amis aussi bien placés. Alors, ce qu'il faut savoir, c'est que pour nos auditeurs de Radio J qui veulent savoir comment accéder au salon, quels sont les grands événements israéliens, etc., vous pouvez le trouver dans le site Israel Valley. De nombreux articles sont consacrés à la présence israélienne et nous allons donner sur Israel Valley beaucoup, beaucoup de détails sur les firmes israéliennes dans la santé, la cybersécurité, l'intelligence artificielle, la green tech, l'énergie, toutes ces sociétés qui seront à VivaTech. Même si un pavillon israélien ne sera pas dédié aux technologies et innovations israéliennes, il y aura du nouveau et ce sera vraiment spectaculaire. Il va y avoir un pavillon spécial qui va être aménagé à VivaTech qui s'appelle Abraham in Tech. C'est un espace dédié qui sera ouvert pour les startups qui font partie des accords d'Abraham. Ce pavillon est porté par Elnet qui a fait pour cet événement un effort absolument considérable. Il fallait trouver l'argent, ça coûte une véritable fortune pour avoir un pavillon qui soit très grand. Des conférences auront lieu, il est certain qu'on verra des startups marocaines et israéliennes se présenter dans le même espace. J'ai moi-même participé à des réunions préparatoires pour cet événement. Les réunions ont eu lieu en Zoom avec des Marocains qui étaient à Casablanca. Elles ont été très fructueuses. On sait aujourd'hui que des startups marocaines vont participer également à cette événement Abraham in Tech. De nombreuses startups israéliennes proposeront à VivaTech des innovations qui sont liées à l'intelligence artificielle. Et il faut savoir pour nos auditeurs qui souhaitent faire leur alia, qui cherchent du travail en Israël, ce sera le moment absolument crucial parce que les startups israéliennes seront là. Elles recrutent souvent des francophones pour les marchés africains et les pays de la francophonie. Pas besoin d'être un ingénieur de grandes écoles, mais ça peut être dans des départements de marketing, des actions marketing et autres. Et ça va être un grand moment. Moi-même, j'ai vécu il y a quelques années un moment important avec Adam Singola, qui est Singola est dirigé par son fondateur Adam Singolda. La société a annoncé un accord stratégique avec Paramount Advertising pour le lancement de Performance Multiplier. C'est une nouvelle solution Paramount visant à étendre et à mesurer l'impact de la publicité sur les téléviseurs connectés, sur le web ouvert, en particulier pour les petites et moyennes entreprises. Et je voudrais terminer sur une entreprise israélienne start-up qui aurait pu être utile et qui sera peut-être utile pour la police française pour essayer de repérer les casseurs de la nuit après la victoire française du PSG. C'est une société qui s'appelle Arlu, qui a développé un système d'IA de vision permettant aux utilisateurs d'analyser des flux vidéo en direct en langage naturel sans formation de modèle requis. C'est une société absolument extraordinaire qui repère les gens, qui peut à un moment donné les noms de ceux qui ont pratiqué la casse comme ils respirent.
1: Eh bien,
0: voilà, à très bientôt.
1: Merci beaucoup Daniel Rouache, on aura l'occasion évidemment de reparler de ce salon donc, qui se tient en France, le salon VivaTech. Merci pour ces infos, je vous dis à la semaine prochaine.
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0: parler du courage d'entreprendre de nouveaux projets. Bonjour Mariacha.
1: Boker Tov et Shavuot Tov en ce nouveau mois de juin. Alors, combien de fois nous disons, nous, je commencerai quand je serai prête, quand j'aurai le temps, quand les enfants seront plus grands, quand la maison sera plus calme, quand je me sentirai plus forte, plus sereine, plus sûre de moi. Combien de fois j'ai attendu, je le ferai, j'ai entendu, je le ferai, un jour je le ferai. Parfois, un jour je ferai Shabbat, je veux faire Shabbat. Un jour, quand je serai mariée, quand j'aurai fait ma Aliyah. Et puis les jours passent, les semaines, les mois, parfois même les années. Et ce premier pas reste suspendu. Nous attendons souvent le moment parfait. Comme s'il devait exister un instant où tout serait enfin aligné. Mais la vie nous enseigne une vérité beaucoup plus profonde. On ne commence presque jamais parce qu'on est prêt. On devient prêt parce qu'on a commencé. Il y a dans la Torah une phrase extraordinaire prononcée au pied du mont Sinaï. Vous savez, au moment du don de la Torah, le peuple va dire « Naase venishma ». Nous ferons, puis nous comprendrons. Et l'ordre est étonnant. On aurait pu s'attendre à l'inverse. À l'inverse, d'abord comprendre, puis agir. Mais la Torah nous enseigne ici quelque chose d'essentiel. La compréhension vient souvent après le mouvement. L'engagement précède parfois la clarté. Nous n'avons pas besoin de tout maîtriser pour commencer. Nous n'avons pas besoin d'avoir toutes les réponses. Il suffit parfois d'un premier pas, d'ouvrir le livre, de s'inscrire à ce cours que l'on repousse depuis des mois, ou de passer ce coup de téléphone, de commencer ce projet qui nous habite, de dire oui en fait à une idée qui n'est pas encore parfaite. Parce que très souvent, ce n'est pas la préparation qui fait naître la confiance, c'est l'action. C'est le mouvement, en fait, qui va créer la force intérieure. Et ce premier pas, eh bien, c'est lui qui va créer le chemin, qui va le démarrer. Peut-être que dans la vie d'une femme, ça résonne encore davantage. On attend parfois que tout soit sous contrôle, vous savez, que tout le monde autour de nous soit bien, on a pris soin de tous, que les conditions soient idéales. Et oui, les conditions idéales n'existent à peu près jamais. La vie se construit au milieu du réel, au milieu du bruit, du quotidien et bien entendu des imprévus. Et c'est précisément là que peut naître quelque chose de grand. Cette semaine, j'aimerais vous laisser avec une question simple. Qu'est-ce que dans la vie, je repousse parce que j'attends d'être prête? Et si justement la préparation commençait dans le fait d'oser commencer? Parce que Hachem n'attend pas de nous la perfection, il attend simplement le premier pas. Et puis le reste va se construire en marchant. Alors, est-ce qu'on va oser? Oser, c'est ce mot en hébreu merveilleux que j'aime tant qui s'appelle la azout. La azout d'Ikdusha, c'est la capacité que nous avons à aller, à démarrer un processus sans exactement savoir où est-ce qu'il va mener, à accepter d'être imparfait, d'être fragile, peut-être même de se tromper. Mais c'est pas grave, on va se relever, on va avancer et on va continuer. Très belle semaine à tous, avec beaucoup d'azout.
0: Merci beaucoup Mariacha, Mariacha Dré, qu'on retrouve évidemment chaque lundi matin, toujours avec plaisir et en podcast également sur radioj.fr. Ne bougez pas, l'essentiel de l'info dans quelques instants avec Éléonore, la météo à suivre. Et puis on sera avec Caroline Yadan, députée de la 8e circonscription des Français de l'étranger, qui va revenir sur les appels au boycott visant des artistes juifs en France. À tout à l'heure.
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0: 7h15, et oui, toute l'actu avec vous, Éléonore, bonjour.
4: Bonjour Ilana, bonjour à tous. Ce matin, l'actualité est dominée par la menace terroriste, bien sûr, avec un attentat à la voiture Bélier qui a eu lieu au carrefour de Gush Etzion, en Judée-Samarie. Deux adolescentes ont été blessées dans l'accident, dont une grièvement, et le terroriste palestinien a été neutralisé par un soldat de passage. Il appartenait à la brigade Kfir. Et puis l'armée poursuit ses frappes sur les infrastructures terroristes dans la région de Tyr et ailleurs au sud du Liban. Hier, le Premier ministre annonçait avoir neutralisé un point stratégique, le château de Beaufort. Au nord, les attaques du Hezbollah se poursuivent. Un drone explosif a frappé la zone de Beit Hillel, blessant 4 soldats. 5 projectiles ont également été tirés vers Tibériade et ses environs. Et puis pendant ce temps, Tzal, qui intensifie ses opérations, inquiète la France. Paris a décidé de réunir en urgence un conseil de sécurité de l'ONU cet après-midi. Autre réunion, cet après-midi à Paris. C'est le ministre algérien de l'Intérieur qui est reçu aujourd'hui par son homologue Laurent Nounès. Saïd Saïd sera donc accueilli pour une visite de travail. Objectif, réchauffer les relations entre l'Algérie et la France. La visite aura lieu à 15h, place Beauvau. Et puis au menu des discussions, on pourra compter sur des discussions sur la sécurité, la lutte contre la criminalité organisée, la question migratoire et puis la sécurité civile. L'actualité en France, c'est également la célébration de la Ligue des Champions, de la victoire du PSG qui a été marquée par de grandes violences. La fête avait donc un goût amer. Un homme de 24 ans brandissant un drapeau algérien roulant sur le périphérique en scooter est décédé après avoir frappé de plein fouet un mur de béton. Un autre âgé de 17 ans est toujours dans le coma ce matin après une bagarre au couteau dans le 16e arrondissement. En tout, ce sont 780 personnes qui ont été interpellées en France, dont 480 à Paris. Des dégradations et des violences urbaines ont été postées.
0: Merci beaucoup Éléonore, on vous retrouve évidemment tout à l'heure à partir de 8h-7h30, la revue de la presse israélienne.
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0: La météo de ce lundi, et ça y est, l'épisode infernal, exceptionnel de chaleur vient de prendre fin et on a un peu de fraîcheur à nouveau ce matin. Le temps est calme sous un ciel passagèrement nuageux. Les nuages sont plus nombreux dans le nord-ouest avec un peu de pluie d'ailleurs en Bretagne. Il y aura de 12 à 20 degrés ce matin des Ardennes à la Méditerranée et puis cet après-midi l'ambiance sera un peu plus estivale mais sans excès. Les nuages sont plus abondants dans l'ouest et au nord, dispersés en direction du sud avec une chaleur persistante. Il fera 26 degrés à Paris, 32 à Montpellier et puis le minimum à Brest, 18 degrés. En Israël, le soleil s'est installé également, 29 degrés à Jérusalem, 24 de Tel Aviv à Haïfa, 30 à Beersheba, 37 à Eilat.
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0: Merci de nous rejoindre ce matin sur Radio J. Ce lundi 1er juin, le château de Versailles va accueillir la 9e édition de Choose France, le sommet consacré aux investissements étrangers. Près de 200 dirigeants d'entreprises venus du monde entier sont attendus aux côtés d'Emmanuel Macron pour ce qui pourrait être une édition record. Et la grande vedette cette année, eh bien, c'est l'intelligence artificielle. Le géant japonais SoftBank a déjà annoncé un projet colossal, la construction de plusieurs data centers dans les Hauts-de-France, un investissement qui représente 45 milliards d'euros d'ici 2031, avec un objectif pouvant atteindre 75 milliards d'euros à plus long terme. Un montant jamais vu pour une entreprise étrangère en France. D'autres annonces sont attendues dans les prochaines heures. Le Canadien Brookfield devrait investir lui plusieurs milliards d'euros dans un centre de données dans le Nord et le groupe taïwanais Foxconn prévoit d'ouvrir à Angers une ligne de production de composants destinés à l'IA. La France qui reste, selon le cabinet EY, le pays européen qui attire le plus d'investissements étrangers pour la 7e année consécutive. Et ça, c'est une bonne nouvelle, les amis.
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0: Merci d'être avec nous ce matin sur Radio J. Vous le savez, le lundi, une semaine sur deux, nous avons le plaisir de retrouver Caroline Yadan, députée de la 8e circonscription des Français de l'étranger. Bonjour Caroline.
6: Bonjour Ilana.
0: Merci d'être avec nous ce matin pour cette nouvelle semaine. Vous souhaitiez revenir sur les appels au boycott visant non pas des artistes israéliens, mais des artistes juifs en France et aussi d'ailleurs à l'échelle internationale.
6: Marseille a affiché son visage sur les murs. Marseille, en 2026, a placardé le visage d'un dessinateur avec la sobre élégance d'une affiche de grand banditisme pour signifier qu'il n'était pas le bienvenu. Et les gens que cela scandalise sont priés de remettre leur scandale en perspective, de comprendre le contexte, bref, de se taire. Il faut dire qui est Johann Sfar. Le petit-fils d'un résistant dont toute la famille juive ukrainienne fut déportée. Le fils d'un avocat qui poursuivait les néo-nazis devant les tribunaux et démissionnait plutôt que de serrer la main au Front National. Un dessinateur de Charlie Hebdo, le militant de toute une vie contre les discriminations. Et l'homme qui a passé 2 ans à Naplouse et à Ramallah pour donner la parole aux Palestiniens dans une bande dessinée de 600 pages. C'est lui qu'un collectif se réclamant de la cause palestinienne a décidé de chasser de Marseille.
0: Sans succès en tout cas. Mais ce que vous décrivez ne se limite pas à Marseille, Caroline.
6: Non, Ilana, c'est une mécanique qui opère partout où un artiste juif ou israélien ose se présenter à Venise. 500 ans après la création du premier ghetto du monde, 236 artistes et commissaires d'exposition exigent l'exclusion d'Israël et de la Biennale d'art contemporain. Le jury démissionne, mais la Biennale tient bon. Tout pays reconnu par l'Italie peut participer, Israël est là et y reste. Barbara Butch, DJ, militante LGBTQ+, icône des nuits parisiennes, signe une tribune contre l'antisémitisme en soutien à la loi Adam. La section locale de LFI appelle sa déprogrammation au cabaret frappé de Grenoble et publie une photo d'elle maculée de sang et frappée d'une étoile de David. Dans la foulée, les insultes déferlent, juiverie, grosse truissionniste, dégoûtant rond-point juif. Voilà ce que le boycott libère, toujours. Ce que Johann Sfar et Barbara Butch ont en commun, le dialogue, l'amour, la paix. Une vie à tendre des ponts, là où d'autres creusent des fossés. Et c'est précisément pour cela qu'ils dérangent.
0: Alors, leurs défenseurs affirment, eux, pourtant viser des positions politiques et pas des identités.
6: Et oui, mais c'est toujours ainsi que ça commence. Johann Sfar l'a dit lui-même. Ayez au moins le courage de dire juif, parce que le tampon rouge sioniste sur une affiche de boycott, ce n'est pas une position politique, c'est un code. Un euphémisme de lâche, le mot qu'on met à la place de l'autre quand on n'ose plus l'écrire mais qu'on pense tout entier. Johann Sfar n'est pas poursuivi pour ses positions, nuancées, souvent critiques envers Israël. Il est poursuivi pour ce qu'il est, pour ce qu'il sera toujours aux yeux de ceux qui le chassent, quoi qu'il dise, quoi qu'il dessine, quoi qu'il signe. Il est juif. Ce qui, dans la grammaire de ses persécuteurs, constitue une catégorie fermée, étanche, imperméable à tout parcours individuel, sauf à se renier soi-même. Nommons la chose, ce n'est pas un dérapage, ce ne sont pas des excès regrettables mais compréhensibles. C'est de l'antisémitisme, du plus authentique, du plus ancien, du plus nu. Sous les tsars, c'était la pureté de la nation slave. Sous Hitler, c'était la science raciale. Aujourd'hui, c'est la Palestine. Les oripeaux changent. La haine, elle, n'a pas bougé d'un millimètre.
0: Et la justice, elle, commence en tout cas à se prononcer.
6: Eh bien oui, en Norvège, le tribunal pour l'égalité vient de rendre une décision essentielle. Le retrait de l'invitation adressée à la chorégraphe israélienne Ori Lenkinski par le festival Fringe constitue une discrimination illégale fondée sur son lieu d'origine. Ori a été désinvitée pour une seule raison, elle venait d'Israël. Ce que la Norvège vient de juger, la France devrait l'appliquer avec la même rigueur.
0: Et oui, c'est ce qu'on espère. Bah, pourtant, le silence reste assourdissant.
6: Et oui, et c'est ce qui peut-être fracasse le plus. Le silence de ceux qui savent, voient et se taisent. La relativisation de ceux qui trouvent des « oui mais » qui diluent la responsabilité dans une équivalence commode. Ce verbe « comprendre » est devenu dans notre lexique moral contemporain le plus beau synonyme de se taire. Et il installe une norme où l'on peut, en 2026, publier la photo d'une artiste juive couverte de sang, chasser un auteur juif d'une ville, exclure un état de la plus grande manifestation artistique du monde et voir des élus regarder ailleurs, des syndicats s'y associer, des jurys démissionner plutôt que de tenir bon. Une norme où les principes qu'on jugerait fascistes s'ils visaient n'importe qui d'autre deviennent soudainement acceptables, voire vertueux dès lors qu'ils ciblent des juifs. C'est ce que le plus jamais ça de mon enfance était censé empêcher. Ce serment s'est fissuré. Il est devenu plus jamais ça. Oui, mais tout de même, dans ce contexte, vous comprenez. Ils ont construit le ghetto pour réduire les voix juives au silence. Ils essaient encore. Mais la Biennale a tenu, l'Eurovision a tenu, un tribunal norvégien a tranché. Et Johann Sfar et Barbara Butch continuent à parler, à écrire, à créer. La résistance à l'exclusion s'appelle la liberté, et la liberté, ça ne se boycotte pas. Les murs du ghetto ont disparu. On ne les laissera pas se reconstruire.
0: Eh bien, merci beaucoup, Caroline Yadan. Merci d'avoir été avec nous. À noter d'ailleurs que la conférence de Johann Sfar à Marseille, apparemment, a été un grand succès. Il y avait beaucoup de monde et il n'a pas du tout été empêché, en tout cas, d'y participer.
6: Et c'est heureux.
0: Et c'est un motif d'espoir, effectivement. Merci beaucoup, ma chère Caroline. On vous retrouve évidemment avec grand plaisir sur Radio J très bientôt, aussi en podcast sur radioj.fr et sur notre chaîne YouTube Radio J. À suivre le Zoom Israël de Pascal Zonshine, la revue de la presse israélienne également. Et puis l'humour, c'est Mérite Pénélope qui sera avec nous et l'invité politique de David Revaud-Dallon. Ariane Chemin, grand reporter au Monde, auteur de La Guerre, ce sont les noms propres, qui donc répondra aux questions de David tout à l'heure à 7h45.
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0: Mais d'abord l'actualité avec vous Pascal, notre correspondante à Jérusalem. Le Hezbollah qui a repris ce matin ses attaques de drones et de roquettes contre le nord d'Israël et les avancées de Tsahal au sud Liban ne donnent pas encore de résultats.
7: Oui, comment ramener le calme et la sécurité sur la frontière nord sans aller contre les intérêts des États-Unis? C'est le problème qui se pose à Benjamin Netanyahu et pour lequel il n'a toujours pas trouvé de solution. Depuis 46 jours, le Hezbollah exploite la situation pour mettre en place un rapport de force à son avantage et compte sur l'Iran pour l'inclure dans son accord attendu avec les États-Unis, ce qui lui assurerait de maintenir ses positions face à Israël et face au Liban et de garder les deux pays sous sa menace. Les États-Unis sont conscients du problème, mais pour l'instant, leur priorité reste le front iranien. L'annonce d'un accord peut intervenir à tout moment, même s'il est impossible de dire quand. Alors, Israël essaye d'utiliser au mieux cette fenêtre de temps, malgré les contraintes. Marquer un maximum de points contre le Hezbollah, d'abord pour repousser la menace sur la population du nord d'Israël, mais aussi pour optimiser les conditions d'un accord de cessez-le-feu permanent avec le Liban. Et enfin, et si possible, pour donner aux États-Unis une position diplomatique plus forte face à l'Iran. Beaucoup d'objectifs qu'il faut pourtant prioriser et avec une marge de manœuvre militaire qui reste limitée à cause justement des réticences américaines. Dans ce contexte, la prise de la forteresse du Beaufort par Tsahal n'est pas un tournant stratégique, même si la perte de cette position est un coup dur pour le Hezbollah. Ça n'est pas cela qui va empêcher la milice pro-iranienne de continuer ses attaques de drones et de roquettes. On l'a vu encore hier et à nouveau ce matin. Le Hezbollah peut toujours tirer de plus loin et ses chefs restent à l'abri dans leur bunker de Beyrouth ou dispersés au cœur de la population civile libanaise. Et la situation est d'autant plus frustrante qu'après sa campagne de l'automne 2024, Tsahal avait vraiment réussi à mettre le Hezbollah à genoux. Et en Israël, on a le sentiment que cette victoire militaire n'a pas été transformée et que maintenant, tout est à refaire, alors que la milice supplétive de l'Iran, restée à l'écart pendant la guerre des 12 jours du mois de juin, a utilisé ces longs mois de retrait pour se réorganiser et développer une nouvelle stratégie militaire en troquant partiellement ses missiles contre des drones pour lesquels Tsahal cherche encore une parade technologique. Dans cette guerre du cessez-le-feu, 13 soldats israéliens ont trouvé la mort et la population de Haute-Galilée se sent laissée pour compte quand le reste du pays a retrouvé une vie normale. Benjamin Netanyahu cherche une issue sans relancer une guerre totale, mais il sait aussi qu'il ne pourra pas laisser la situation s'enliser parce qu'elle le met en mauvaise posture face à son allié américain et parce qu'elle pourrait lui coûter les élections de cet automne.
0: Merci beaucoup Pascal Zonshine pour ces informations. Merci pour ces précisions. On vous retrouve un petit peu plus tard dans la matinée, également cet après-midi dans le grand journal de Steve Nadjar à partir de 14h. Ne bougez pas, la revue de la presse israélienne dans quelques secondes avec Daniel. On va justement aussi faire le point de ce que disent les quotidiens israéliens ce matin à propos de la situation au Liban, de ce qu'en pensent aussi les éditorialistes, en particulier autour de la conquête du château du Beaufort. À tout de suite.
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0: Il est 7h30, bonjour et bienvenue sur Radio J. Nous sommes le lundi 1er juin 2026, merci d'être avec nous. Et oui, on ouvre cette nouvelle page, ce nouveau mois de juin à vos côtés. Tout de suite, la revue de la presse israélienne.
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0: à Jérusalem. Nous sommes en ligne avec notre correspondant Daniel Haïk. Daniel, on va commencer ce matin encore cette revue de la presse israélienne par la situation au sud Liban.
8: Oui, effectivement, Ilana, les quotidiens israéliens nous montrent ce matin en première page des photos du château du Beaufort qui a été conquis hier matin, vous le savez, par les unités d'élite des Golani. Le Yediot Aharonot titre en manchette, retour au Beaufort. 26 ans après le retrait israélien unilatéral du sud Liban, les commandos Golani ont reconquis le château du Beaufort, ce qui surplombe le nord d'Israël. Le Israel Hayom lui explique en manchette, la conquête du Beaufort empêchera les tirs de missiles anti-tank et neutralisera toute menace offensive du Hezbollah, mais elle ne va pas résoudre le problème des drones explosifs. Les habitants du nord d'Israël continuent à évoluer dans une situation impossible alors qu'hier, plusieurs habitants de Beit Hillel dans le nord ont été sérieusement blessés par un drone du Hezbollah.
0: Et puis ce matin, le Israel Hayom donne en page 2 et 3 la parole aux principales victimes de cette situation sécuritaire, évidemment les habitants du nord.
8: Oui, Karni Eldal détaillé est allé à la rencontre hier des habitants de Naharia qui appellent Tzal à plus de détermination face au Hezbollah. Pour chaque drone tiré, il faut détruire un immeuble de Beyrouth avec une bombe de 2 tonnes, ont affirmé certains des habitants de Naharia. Elle a pu interroger des lycéens également juste après une alerte alors qu'ils sortaient d'un abri. Un enfant qui sait où il est dangereux de se trouver si un drone apparaît, elle a réussi à l'interroger et il explique de manière assez intéressante et assez servante comment elle se protéger justement des drones offensifs lorsque l'on est à Naharia.
0: Les journaux évoquent ce matin, avec photo à l'appui en première page, la mémoire du sergent-chef Michael Tuikin qui a été tué avant-hier par un drone explosif.
8: Oui, tous les journaux soulignent que Michael était fils unique et qu'à ce titre, il n'était pas obligé de s'enrôler dans une unité de combattants comme les commandos Givati. Les obsèques de Michael auront lieu aujourd'hui au cimetière militaire d'Ashkelon. Michael est monté en Israël d'Ukraine en 2020 et en marge, sur une demi-page ce matin, le Israel Hayom nous rappelle le souvenir des autres soldats israéliens tombés dans le nord depuis l'instauration de ce faux cessez-le-feu.
0: Et on s'intéresse ce matin à ce qu'écrivent les éditorialistes, en particulier autour de la conquête du Beaufort.
8: Et ils sont nombreux à réagir à ce développement dans le Israel Hayom. Meir Ben Shabbat, ancien conseiller à la sécurité nationale, considère que la conquête du Beaufort est certes un succès pour Tzahal, mais que selon lui, la différence se fera en attaquant en Beyrouth et les biens que possède le Hezbollah dans la capitale libanaise. Meir Ben Shabbat estime également que le lien entre un cessez-le-feu en Iran et la situation au Liban renforce quelque part le Hezbollah. Le général Gershon Hakohen parle de la prise du Beaufort comme d'un succès tactique important, mais selon lui, le calme ne reviendra pas tout de suite et il rappelle que Naïm Kassem, le chef du Hezbollah, avait affirmé que même si Tzahal arrivait aux portes de Beyrouth, le Hezbollah aurait alors encore la possibilité de le combattre. Et enfin, le général Tzvika Chaimovitch parle aujourd'hui de la première guerre des drones d'Israël. Et il nous explique que d'ici peu, un terroriste du Hezbollah pourra se trouver à Beyrouth et utiliser des drones explosifs à distance à l'aide d'un simple téléphone portable. Il faut que la défense nationale soit à la pointe de ces développements sécuritaires. Dans le Ma'ariv, Avi Ashkenazi enfin écrit, nous avons reconquis le Beaufort, mais personne ne sait vraiment vers où nous nous dirigeons actuellement.
0: Et puis on se penche aussi sur ce qu'on peut lire ce matin, Daniel, comme analyse dans le Yediot Aharonot.
8: Nahum Barnea joue la carte nostalgique en titrant son éditorial autour du Beaufort, ce que nous avons fait en 1982. Mais Barnea estime que l'on ne peut pas comparer les deux époques. En 82, le Beaufort avait effectivement une importance stratégique qu'il n'a plus aujourd'hui puisqu'il suffit de drones explosifs pour frapper des cibles en territoire israélien. Quant au symbole, eh bien, cela n'a rien à voir avec la guerre, affirme Nahum Barnea. Navidi Ben Sion lui suggère à Tzahal de s'armer d'une arme cardinale au Liban. La patience, c'est vrai. Nous préférons les opérations coup de poing, mais parfois, comme c'est le cas au Liban, il faut comprendre que le vainqueur sera celui qui tiendra le plus longtemps. En parlant de victoire, Yossi Yoshua, le spécialiste sécuritaire du Yediot, écrit que celle-ci sera déterminée pas à la fin des combats, pas au milieu donc de la confrontation. Quant à Aaron Ben Ishai, il nous montre une photo d'époque montrant Menachem Begin et Ariel Sharon en juin 82 sur les hauteurs du Beaufort, justement, et il nous parle du dilemme du Beaufort. Si Israël y demeure, eh bien, on risque de se retrouver dans la même guerre d'usure entre 1982 et 2000, mais si nous nous retirons, comme nous l'avons fait à maintes occasions, eh bien, il est probable alors que le Hezbollah reviendra le long de la frontière internationale.
0: Le site d'information du consortium de radio et de télévision publique Cannes fait ce matin une révélation sur la nature des pourparlers entre Israël et le Liban.
8: Oui, les Libanais réclament d'emblée un retrait des forces israéliennes du sud Liban, mais Israël a répondu lors de la dernière réunion entre officiers libanais et israéliens à Washington par une proposition qui est inédite. Plus l'armée libanaise parviendra à désarmer le Hezbollah, plus Tsahal se refourguera vers la frontière internationale. Le site d'information de Cannes révèle que le Hezbollah tente actuellement de torpiller ses pourparlers entre Israël et le Liban, qui doivent d'ailleurs se poursuivre demain, toujours à Washington.
0: Et puis ce matin, les quotidiens, les sites d'info nous montrent des photos de la grande parade annuelle de soutien à Israël organisée hier à New York.
8: Oui, New York en bleu et blanc, titre le Israelium qui indique que des dizaines de milliers de supporters d'Israël ont participé à ce grand rassemblement sur la 5e avenue avec un absent de taille, le maire de New York, Zohran Mamdani, qui est considéré, on le sait, comme un anti-israélien, pour ne pas dire un antisémite. Mais pour le consul général d'Israël à New York, Ophir Akounis, cette parade est avant tout une réponse aux antisémites et nous leur disons, nous ne sommes plus des juifs peureux.
0: Et puis rapidement, Daniel, pour terminer, un détour vers le monde de la haute technologie où tout ne va pas si bien que ça.
8: Oui, le Citoyennet parle en effet de tsunami de licenciement dans le monde de la haute technologie, d'abord à travers le monde, et d'un impact de ce tsunami également en Israël. C'est ce qu'affirment au Citoyennet deux investisseurs israéliens, Oren Zeev et Avi Eyal, et ils expliquent que les licenciements ont débuté au compte-goutte en Israël, dans les représentations des grands consortiums internationaux comme Microsoft, mais que cela devrait aller en s'accentuant au cours des prochains mois.
0: Merci beaucoup Daniel, on vous retrouve demain à 7h et 7h30.
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0: Merci de votre écoute, ne bougez pas, dans quelques instants l'humour avec Meryl Pénélope et puis juste après l'invité de David Revaud-Dallon, c'est Ariane Chemin, grand reporter au Monde, auteur de La Guerre, ce sont les noms propres, à tout de suite.
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0: Radio J. Merci d'être avec nous dans quelques instants. L'invité politique, l'invité de David Revaud-Dallon, c'est Ariane Chemin, grand reporter au Monde, auteur de La Guerre, ce sont les noms propres. Mais sans plus tarder, l'humour, évidemment, comme chaque matin, une petite parenthèse, une petite pause. Meryl Pénélope est avec nous. Bonjour ma chère Meryl.
1: Bonjour Ilana, bonjour
0: à tous.
1: À tous.
0: À tous et à toutes.
1: Alors, bonjour. J'aimerais pouvoir...
0: Ce matin, on parle de quoi?
1: Alors, attendez. J'y viens. J'aimerais pouvoir faire une petite chronique sur le foot ou Roland Garros, puisque c'est d'actualité. Hein. Oui. Mais finalement, je me suis rappelé que je m'en tapais complet du sport. Voilà, étant donné que le seul sport que je fais actuellement, c'est celui de courir après des tocards qui après font comme si c'était moi, la tocarde. Donne du pouvoir à un rat, il pense qu'il peut voler. Hein. Voilà, ouais, j'étais pas sûre de ce proverbe. Est-ce que je l'ai inventé? Possiblement. Moi, je ne sais plus où donner de la tête, franchement, avec toutes ces actus. Entre Patrick Bruel, et oui, maintenant on peut plus se donner rendez-vous dans 10 ans, plus personne veut se retrouver même jour, même heure. La Ligue des Champions, Emmanuel et sa liaison que tout le monde connaissait sauf lui apparemment. Les guerres, la tribune anti-Bolloré aussi. Pas assez de vélos électriques dans Paris. Pardon, ça c'est une info que j'ai inventée, j'en ai marre de pas trouver de lime. Voilà, alors à défaut de parler d'actualité, je vais vous parler de la mienne.
0: D'accord.
1: Je sais qu'on adore.
0: C'est hyper intéressant. Ouais, peut-être plus que la victoire du PSG.
1: Mais je sais très bien qu'on m'écoute, on n'écoute pas chronique, uniquement juste pour savoir comment va mon ex, ma fille et sa nouvelle meuf. Je sais. Si vous vous posez la question, ils vont très bien. Tout le monde va très bien de toute façon. Pourquoi eux iraient mal, hein? Puisque je vis en fonction d'eux. D'accord? Dû à la garde alternée. Voilà, ils voulaient aller à Cuba, je suis allée à Cuba. Ils veulent aller vivre à Biarritz, je vais vivre à Biarritz. Ils se sont mariés, je suis allée au mariage. Bah quoi? Ils veulent que je les suive partout, non? Mais bon, là, j'ai décidé de me concentrer sur autre chose que la maternité, l'amour ou la politique. Je sais pas qui a écrit ça. De toute façon, pour moi, la politique, c'est devenu du stand-up. C'est un bon angle, mais sans bonne chute. Alors, je me mets à lire des romans. Et oui, Ilana, je sais, j'en surprends plus d'un. Et oui, on va parler littérature maintenant avec Meryl Pénélope et on va faire de l'ASMR. Et la chronique humour commence enfin. Non, sachez que j'ai commencé à lire avec les harlequins de ma grand-mère. Je sais pas si vous voyez ce que c'est ou pas. Ouais. Mais ces petits livres de poche qui proposent tout sauf de la littérature. En fait, j'ai l'impression que c'est juste des mots mis bout à bout.
0: Ça peut aider à apprendre à lire.
1: Oui, et à bien d'autres choses, si vous voyez ce que c'est les harlequins. Eh bien là, je voulais vous parler de mon mari, de Maud Ventura. Ok, si ça, j'espère que je le prononce bien. C'est une femme toujours folle amoureuse de son mari, après 2 enfants et 15 ans de vie commune, qui surveille tous ses faits et gestes vis-à-vis d'elle. Elle est toujours très passionnée, voilà, et elle n'est pas très raisonnable.
0: D'accord.
1: D'accord. C'est-à-dire que s'il éternue sans prévenir, probablement, elle le comparerait ça à une trahison. Quand je lis ce livre, j'étais entre 2 émotions. Waouh, mais cette femme est folle. Mais je suis exactement comme elle. Elle est inquiétante, on dirait moi. En fait, c'est une femme qui veut être aimée comme au premier jour. Et ça, je trouve ça hyper intéressant. Vous avez l'impression d'être aimée comme au premier jour ou pas?
0: Non.
1: C'était si rapide et honnête. J'espère qu'il nous écoute en tout cas. Après, je me dis, après 15 ans de mariage, c'est pas être si folle que ça de vouloir un petit t'es la femme de ma vie plus que elle est où la télécommande. Hein, on n'est pas non plus. Avant ton mec, il connaissait ton parfum. Après 15 ans, il connaît surtout ton mot de passe Netflix. On veut tous connaître encore la passion après des années. Voilà, c'est important. Parce que non, se réveiller le matin et au lieu d'un t'as bien dormi, t'as le droit à un t'as payé l'assurance, c'est sûr. Ouais, c'est pas ok en fait. C'est sûr, quand les 20 messages en une heure se transforment en un message, prends du beurre, ça donne envie de partir en courant et pas au supermarché. Hein. Après 15 ans, ton mari va le remarquer, il va pas du tout remarquer une nouvelle coupe de cheveux ou une nouvelle robe, mais plutôt le nouveau chargeur de téléphone à 10 euros que tu as mis dans le salon. Et au fond, si vous êtes encore là après 15 ans de mariage, c'est pas par passion, c'est juste parce qu'aucun des deux ne veut expliquer comment fonctionne la chaudière. Et ça, je comprends. Si c'est pas de l'amour, au moins c'est de la maturité, ok? Et moi, je veux ça, en fait. Je veux cet amour inconditionnel pour la logistique, qui finalement est la chose la plus romantique, hein, et celle qui dure. Moi, j'arrive quand même à un âge. Si tu me demandes qu'est-ce que ton mec fait de plus romantique pour toi, je réponds mes fiches d'impôts. C'est quand même inquiétant, non? En tout cas, le métier le plus dur du monde en ce moment, c'est pas être la femme de quelqu'un, c'est être la femme de Patrick Bruel. Alors, réfléchissez bien avant de vous marier, parce qu'un divorce, ça coûte cher. Ouais. Donc, message à mon futur mari. Si tu te maries avec moi, il faut que tu saches que ta carte est ma carte et que ma carte n'est pas ta carte. qu'il ne faut pas me parler le matin à part pour me dire au revoir. Pas de je t'aime en partant. Voilà, moi j'ai l'impression d'être dans un film américain où il part chercher des clopes et il revient jamais. Donc, pas de je t'aime. Moi j'adore les Américains, je trouve qu'ils sont hyper dramatiques, ils en font des caisses. Vous voyez un petit peu de quoi je parle?
0: Ouais, un petit peu, un petit peu. Oui.
1: Quand ils se font larguer, c'est magnifique. C'est toujours un truc de ouf quand ils se font larguer.
0: Mais je croyais qu'on volait au-dessus des nuages de notre avenir. C'est un peu ça, c'est un peu ça. Bon, Meryl Pénélope, merci beaucoup. On n'a plus le temps, malheureusement. Ouais, l'invité merci. De David Revaud-Dallon, c'est Ariane Chemin ce matin. Merci à vous.
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3: Bonjour Ariane Chemin.
4: Bonjour.
3: Vous êtes journaliste, grande reporter au Monde et autrice de nombreux ouvrages. Le dernier s'intitule « La guerre, ce sont les noms propres » qui vient de paraître aux éditions du Sous-Sol. Alors ces derniers mois, ces dernières années, vous vous êtes rendu à de nombreuses reprises en Ukraine pour le Monde. Vous y avez même réalisé un documentaire sur Zelensky en 2025 avec Yves Geland. Et vous y avez découvert une étonnante histoire autour de deux écrivains ukrainiens tués par les Russes. Ce qui vous a donné l'idée, pardon, et l'envie d'écrire ce livre.
4: Oui, disons que je me suis cognée dans ce drame, en fait, cette tragédie. C'est ce que du moins je pensais au début. J'arrive à Kharkiv, qui est une ville du nord-est de l'Ukraine. On me dit il y a un écrivain qui est enterré. Il avait disparu depuis 6 mois. Il vivait dans un petit village qui a été occupé un mois après le début de l'invasion russe par l'armée de Moscou.
3: Il s'agit de Volodymyr Vakulenko.
4: Ouais, tout le monde s'appelle un peu Volodymyr en Ukraine. Il avait disparu et en fait, il a été tué par l'occupant, mais son corps a mis beaucoup de temps à être retrouvé. Et là, je rentre dans cette église et je sens une atmosphère extrêmement bizarre. Puisque d'abord j'entends des hurlements d'un jeune garçon, c'est le fils de cet écrivain de 49 ans qui est autiste et qui hurle à la mort. Ensuite je vois ses parents épuisés parce qu'au fond c'est un peu comme s'il l'avait enterré déjà 3-4 fois puisque on ne savait pas où était son corps, on l'a retrouvé dans un fossé, il a été jeté dans une fosse commune, on l'a exhumé, on a cru que c'était une femme parce qu'il portait une coiffure à la cosaque, il était ultra... ukrainien, et puis finalement, grâce à des tests ADN, on a su que c'était lui, donc on sent, c'est d'ailleurs l'une des formes des tortures imposées par les Russes, qu'ils n'ont même plus la force de pleurer tellement... Et voilà, et donc j'essaye de remonter l'histoire de cet écrivain de 49 ans qui écrivait surtout des livres pour enfants.
3: Et notamment grâce à une deuxième autrice, Victoria Amelina, que vous avez rencontrée à ce même enterrement.
4: Je la croise à ce même enterrement, je la remarque, elle est blonde, très belle, le teint diaphane, elle est penchée sur le cercueil de Volodymyr Vakulenko et j'apprends qu'elle est écrivain elle aussi, beaucoup plus connue, romancière, beaucoup plus occidentale parce qu'elle habite à l'ouest de l'Ukraine, elle a d'ailleurs vécu un temps aux États-Unis, elle parle parfaitement l'anglais, elle a suivi des cours de creative non-fiction, enfin elle est très très très moderne et occidentale et elle apprend que cet écrivain a été tué par les Russes. Et elle, justement, elle n'arrive plus à écrire de romans parce que ce qu'elle a sous les yeux est tellement invraisemblable qu'elle n'imagine pas inventer autre chose. Et donc, elle s'est enrôlée dans une ONG qui documente les crimes de guerre. Il y en a beaucoup en Ukraine et c'est très important parce qu'un jour, s'il y a une paix juste, eh bien ça permettra de...
3: De juger les criminels.
4: Exactement. Et donc, elle s'est engagée dans cette ONG et c'est elle qui est chargée d'enquêter sur le crime de Volodymyr Vakulenko. Et là, je discute un petit peu avec elle et elle m'explique qu'elle vient de retrouver, en fait, le journal d'occupation que tenait cet écrivain.
3: Qu'elle a déterré sous un cerisier.
4: Sous le cerisier du jardin. Elle apprend par le père, en faisant son enquête, par le père de cet écrivain, qu'il avait roulé son cahier à petits carreaux parce qu'à l'époque... En 2022, il n'y a plus d'électricité, plus de 4G, plus de chauffage, plus rien. Donc, il écrit sur un cahier d'écolier. Et il a senti, ce Volodymyr Vakulenko, que ça allait mal se passer pour lui. Il l'a roulé comme un parchemin antique. Il l'a enterré sous le cerisier, mais son père ne l'avait pas retrouvé. Et c'est elle qui, avec sa bêche, arrive à le déterrer. Et de ce moment-là, elle n'a plus qu'une idée. C'est de faire éditer ce journal, qui raconte très très bien l'occupation d'un village en 2022. Et elle le préface même avant de le présenter au Salon du Livre de Kiev. En juin 2023.
3: Et elle-même va connaître une fin tragique, puisqu'un peu plus tard, elle est tuée dans un bombardement russe sur une pizzeria.
4: Exactement, je pense que c'est 4 ou 5 jours plus tard, après avoir présenté ce livre en avant-première, elle en est très fière. Elle dit, vous savez, si vous le lisez, au moins vous le ferez vivre. On peut pas laisser les Russes tuer notre littérature. Et elle accepte d'accompagner à l'est de l'Ukraine un groupe d'écrivains qui se rend justement au salon du livre et qui dit, on a quand même pas vu grand-chose, on est resté à Kiev, peut-être que ce serait bien qu'on aille voir autre chose. Elle accepte de les accompagner. 2 jours de road trip. Le dernier soir, ils s'attablent dans une pizzeria à Kramatorsk, ils sont en train de trinquer, elle fait un peu d'humour, et à ce moment-là, un missile Iskander tombe sur la pizzeria et la tue.
3: Et puis un massacre dans la pizzeria. Il y a une citation qui m'a frappé, c'est celle de l'écrivain Volodymyr Vakulenko, je la cite entre guillemets, « Nous voilà dans un ghetto sans l'étoile de David pour l'instant ». Il faut rappeler ici que l'Ukraine a été une terre de sang pour beaucoup de gens, mais aussi pour les populations juives. Pendant les premiers mois de l'opération Barbarossa en 41, c'était le théâtre de la Shoah par balle. Un million et demi de juifs y ont été massacrés par les Einsatzgruppen, les bataillons mobiles de tuerie, avant que soient construites les chambres à gaz. Vous racontez d'ailleurs la découverte de la Shoah, la chute de l'URSS par les Ukrainiens en 91. Il y a un aller-retour permanent entre le présent et le passé sur ce que l'écrivain Timothy Snyder appelait les terres de sang.
4: C'est très juste. Et cette référence, elle est intéressante. Il parle de l'étoile de David. Ce qui m'a frappé aussi, c'est quand les Russes occupent son village, eh bien, les maisons occupées par les Russes, on les appelle les maisons de la Gestapo. Le centre de commandement, on va essayer de demander des nouvelles d'un tel qui a disparu, on l'appelle la commandantour. Et en fait, ils sont à la fois Victoria Mélina, même s'il est un peu plus jeune, et lui qui a 49 ans, de cette génération, qui réapprend son passé et qui se rend compte qu'on lui a tout caché. La Shoah par balle, ils connaissent à peine. Victoria Mélina, qui est très cultivée, qui a vécu aux États-Unis, elle habite à Lviv, une grande ville de l'ouest du pays. Et quand elle lit, effectivement, Timothy Snyder, l'écrivain que vous citez, elle se dit, mais je comprends pas, Lviv, on me dit que c'était une grande ville juive et pourtant je n'en vois aucune trace. Où est la synagogue dont où allait toute la population la moitié de la population de Lviv? Où sont les traces des mezouzas sur les maisons? Et ça l'obsède et elle décide de réapprendre l'histoire de son pays.
3: Et d'ailleurs, autre citation cette fois de justement votre écrivaine Victoria Amelina. Comment voulez-vous que les histoires de fantômes me fassent peur alors que ma propre ville est hantée? Parce qu'il y a cette guerre lancée par Poutine, il y a eu la Shoah, le Holodomor, le massacre par la famine des Ukrainiens dans les années 30, donc ça fait quand même beaucoup pour un seul peuple.
4: Ça fait beaucoup, beaucoup. On peut dire que l'Ukraine est à l'épicentre de tous ces crimes de masse du XXe siècle. Et d'ailleurs, il y a des choses qui se répètent. Par exemple, dans ce village, quand les Russes arrivent, il y a beaucoup de villageoises qui m'ont raconté qu'elles enlèvent leur fameuse chemise brodée, qui est un emblème d'ukrainité, j'allais dire, d'identité ukrainienne, et elles les mettent dans les bocaux. Il y a beaucoup de bocaux dans les celliers en Ukraine où on y met d'habitude des cornichons. Elles vident les cornichons, elles mettent les chemises dedans pour les cacher des Russes, c'est exactement ce que faisaient les Ukrainiens en 1930 pendant cette fameuse famille organisée par Moscou.
3: Et d'ailleurs, vous citiez les références à la Gestapo, la commandantour, il y a aussi cette phrase que vous a racontée Volodymyr Zelensky quand vous l'avez rencontré, Hitler s'est réincarné en Poutine, c'est fort.
4: C'est très fort, c'est une des phrases qui m'a le plus marqué, que la seule fois où je l'ai rencontré effectivement pour ce film réalisé par Yves Geland, parce que je me suis dit au fond, les références c'est quoi? Les références c'est 1945. Hein, et d'ailleurs, on voit que la manière différente qu'ont les Européens et la Russie, par exemple, aujourd'hui, de célébrer soit le 8 mai, soit le 9 mai, avec des tas de trous dans l'histoire du côté russe. Et cette référence-là, constante, m'a beaucoup frappée. Parce que il faut pas oublier que l'une des justifications de Poutine pour envahir l'Ukraine le 24 février 2022, c'était de dire, on va vous désanifier. Mais quel autre pays a porté à sa présidence un président juif? C'est quand même le paradoxe complètement invraisemblable de cette propagande de Moscou.
3: Qui d'ailleurs fait référence à la propagande soviétique, puisqu'on appelait cette guerre la Grande Guerre patriotique contre l'envahisseur fasciste. À propos des crimes de guerre, étonnante rencontre aussi que celle que vous faites avec Philippe Sands. C'est un auteur du livre Retour à Lemberg, la ville de Lviv aujourd'hui, où il raconte comment les deux concepts les créateurs, pardon, du concept de génocide, Raphaël Lemkin et Erich Schlauerpacht, ont vécu, étudié à Lemberg. C'était deux juifs originaires de la région et c'est à eux qu'on doit ce concept de génocide, ce concept juridique.
4: Deux grands oubliés, tragiquement d'ailleurs, parce qu'il faudrait vraiment, enfin, c'est grâce à Philippe Sands, on leur a redonné un peu leur lettre de noblesse, mais effectivement, Philippe Sands, il est invité au tout début des années 2000 à un colloque. Il sait qu'il a de la famille vaguement ukrainienne, etc., mais il raconte lui-même qu'il ne sait même pas placer le vivre sur une carte. Il arrive là et il fait cette découverte et ça le donne naissance à ce livre extraordinaire que je recommande à tout le monde, Retour à Lemberg, où il raconte toute l'histoire. Ça croise un peu finalement le livre de Snyder, de sa famille, des massacres et de ces deux inventeurs de concepts fondamentaux aujourd'hui. Et il se trouve que Victoria Medina, qui est de Lviv, qui est beaucoup plus jeune que lui, elle lit ce livre. Et un jour, elle le rencontre. D'ailleurs, ils participent ensemble à un colloque. Et par hasard, effectivement, parce que les hasards, j'en ai croisé pas mal en écrivant ce livre, je suis à Lviv l'été 2025 et je le croise là, dans cette ville. Et j'avais devant moi l'auteur d'un livre que j'ai adoré. Et il m'a rappelé toutes les coïncidences qu'il y avait entre sa vie à lui, en tout cas la vie de ses grands-parents, et la vie des grands-parents de Victoria Medina, puisqu'ils habitaient quasiment dans le même immeuble.
3: Autre phrase incroyable de Victoria Medina, je cite, « Je suis une écrivaine ukrainienne, je suis censée prendre des photos de livres, d'œuvres d'art et de mon petit garçon, mais je documente les crimes de guerre commis par les Russes, j'écoute des explosions et pas de poésie. » Assez saisissant comme phrase.
4: Oui, alors ça, j'ai trouvé ça sur son compte X, parce que elle écrivait beaucoup sur Facebook, sur X, évidemment, j'ai tout relu, dépioté, etc. Parce que ça m'intéressait. Effectivement, elle se dit, mais qu'est-ce que c'est que cette vie-là? Elle est, au fond, même si elle est un peu plus jeune que nous, de cette génération qui pensait qu'il n'y aurait jamais de guerre. Et c'est d'autant plus vrai quand on habitait à l'ouest de l'Ukraine. Donc elle se dit, mais qu'est-ce qui m'arrive là? Et d'ailleurs, c'est ça que j'ai essayé de tenter de raconter dans ce livre. Qu'est-ce que c'est que ce monde où tout d'un coup, une guerre vous tombe sur la tête, au sens figuré, mais au sens propre, en ce qui la concerne, alors qu'on n'y est pas du tout préparé? Et, il y a la responsable d'un musée de la littérature à Kharkiv qui m'a dit ça, qui avait une quarantaine d'années, qui m'a dit que le 24 février, quand elle entend les premières explosions, quand elle voit sur son téléphone que le pays est envahi, elle n'ose pas ouvrir sa porte parce que, en fait, les seules références et les seules images de la guerre qu'elle a, au fond, c'est celles qu'elle a lues ou vues dans des films ou dans des livres.
3: À Izium, vous décrivez votre visite dans cette ville où un charnier de 400 tombes a été découvert après le retrait des forces russes, au milieu de pins sylvestres de 20 ou 30 mètres. Et dans son journal d'occupation, l'écrivain Volodymyr Vakulenko explique que l'ennemi n'est pas que russe, qu'il ne porte pas forcément des treillis, et c'est aussi le voisin qui est prêt à le dénoncer pour une cigarette ou une bouteille de vodka.
4: Oui, il raconte des scènes classiques de l'occupation.
3: De collaboration.
4: Effectivement, ce qui est poignant dans ce livre qu'il écrit, Volodymyr Vakulenko, d'abord, c'est tragique parce que ce sera son meilleur livre et il n'aura pas su qu'il aura un succès posthume puisqu'il a été traduit en anglais et qu'aujourd'hui, d'ailleurs, une rue de son village porte son nom. Mais c'est son meilleur livre parce qu'il raconte de manière extrêmement précise cette occupation et d'une certaine manière, il désigne ceux qui vont le dénoncer à l'occupant. Il sait que pour un paquet de cigarettes et deux bouteilles de vodka, eh bien, on va le dire. Vous savez, lui, il est très ukrainien. Lui, il porte un trident tatoué sur son bras. Lui, il refuse de parler les Russes à l'épicerie. C'est ce qui va se passer. Mais, il y a certainement cette trahison. Mais il y a aussi le fait, et ça m'a beaucoup parlé parce que au fond, je me suis dit, c'est une tragédie, une sorte de boucle tragique. Mais non, en fait, l'occupant russe, il voulait vraiment tuer Volodymyr Vakulenko. Parce qu'il était écrivain et aussi parce que c'était le seul du village qui avait été à Maïdan en 2014. Il l'appelait d'ailleurs celui de Maïdan. Et c'est aussi pour ça que en appelant ce livre « La guerre, ce sont des noms propres », je voulais dire que c'était à la fois des personnes très concrètes dont j'espère, je voudrais que le lecteur s'attache à ces deux personnes, mais ce sont aussi les Russes qui les ont tués parce que dans les rapports, on trouve le nom des Russes qui ont décidé d'assassiner Volodymyr Vakulenko.
3: Dernière question un peu plus personnelle. Vous avez déclaré à Sud-Ouest, à propos de ce livre, c'est celui qui m'a tenu le plus à cœur de toute ma vie professionnelle. Il m'a mangé, il a été difficile à faire.
4: Très difficile à faire, parce que d'abord, je ne parle pas l'ukrainien, je ne suis pas familière du monde
3: slave
4: au sens large. C'est loin, c'est difficile d'aller dans ce petit village de Kapitolivska, c'est presque 2 jours de voyage depuis Paris. Et puis, j'ai décidé en fait de l'écrire de la manière la plus naïve possible, un peu comme les personnes de Montesquieu, vous savez, qui arrivent et qui n'ont pas de référence. Et j'ai essayé d'écrire vraiment au ras de mes connaissances, comme si au fond, j'étais moi-même une de ces habitantes de l'Ukraine à qui une guerre tombait sur la tête.
3: En tout cas, merci Ariane Chemin d'avoir répondu aux questions de Radio J. Je conseille aux auditeurs ce livre formidable et poignant, La guerre, ce sont les noms propres, aux éditions du sous-sol. Merci à vous.

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1: Bonjour à toutes et à tous, bon réveil et bienvenue sur RCJ en ce lundi 1er juin 2026, il est 8h.
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1: Au programme de cette édition, l'opération israélienne au Liban, les détails avec notre correspondante en Israël, Katie Bisraor.
3: Malgré la prise du Beaufort par Tsahal, Netanyahou prévient, la neutralisation du Hezbollah sera longue.
1: Puis notre invité ce matin, Daniel Sheikh, ancien ambassadeur d'Israël en France. Et avant cela, on fait tout de suite un tour d'horizon de l'actualité sur RCJ.
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1: Le sergent-chef Adam Tsarfati, âgé de 20 ans et originaire de Roche Hayyan, est tombé au combat dans le sud du Liban. Il a été tué par une frappe de drone explosif. Le Premier ministre israélien Benjamin Netanyahou veut intensifier son offensive contre le Hezbollah au Liban, où il a qualifié la prise de la forteresse de Beaufort de, je cite, « tournant décisif ». Le président libanais Joseph Aoun parle, lui, je cite, « d'une agression féroce et condamnable d'Israël ». Dans le même temps, les attaques du Hezbollah contre Israël continuent. Les alertes ont retenti ce matin à Margaliot, Metoula, Tiberiad ou encore Kiryat Shmona. La mère du sergent-chef de réserve, Mikhaïl Tchoukine, tué au combat, appelle le public à assister aux funérailles de son fils unique cet après-midi à 17h au cimetière d'Givat Tzur à Ashkelon. Il avait fait son alia depuis l'Ukraine il y a 6 ans. Le chef de la diplomatie américaine Marco Rubio s'est entretenu avec le président libanais Joseph Aoun et le premier ministre israélien Benjamin Netanyahou à propos des négociations en cours afin de faire avancer ses pourparlers. Les États-Unis ont proposé un plan clair. Le Hezbollah doit mettre fin à toutes ses attaques contre Israël. En contrepartie, Israël s'abstiendrait de toute escalade à Beyrouth, selon un responsable américain. Rien ne justifie l'escalade majeure en cours au sud Liban, a affirmé sur X le président français Emmanuel Macron. Son chef de la diplomatie, Jean-Noël Barrot, a demandé une réunion d'urgence du Conseil de sécurité des Nations Unies, dont la France est un des 5 membres permanents. Elle aura lieu ce lundi. Le commandement central américain, le CENTCOM, a annoncé avoir mené des frappes défensives contre des sites radars iraniens, notamment dans le sud de l'Iran. Selon le CENTCOM, ces frappes ont été menées en réponse à des actions agressives iraniennes. L'Iran avait plutôt

0: C'est la plus importante marche, a-t-il déclaré le maire de New York. Zohran Mamdani n'a pas participé à l'événement, une première pour un maire de New York depuis que la parade existe. C'était en 1964 la première. Près de 70 personnes ont été tuées au Soudan dans deux frappes de drones ce week-end dans la région de Kordofan, un des fronts les plus violents de la guerre. Les victimes étaient en train de fuir à la recherche de sécurité. Les déplacés sont estimés à plus de 11 millions de personnes dans le pays après plus de 3 ans de guerre. La marine française a raisonné hier un nouveau pétrolier sous sanctions internationales en provenance de Russie. C'est le président de la République Emmanuel Macron qui l'annonce ce matin sur son compte X. Il est inacceptable que des bateaux contournent les sanctions internationales, violent le droit de la mer et financent la guerre que mène la Russie contre l'Ukraine depuis plus de 4 ans, a-t-il écrit le président français sur son compte X. En France, le ministre de l'Intérieur, Laurent Nunez, reçoit ce jour son homologue algérien, Saïd Saïoud, pour une visite de travail qui pourrait constituer une nouvelle étape du réchauffement entre l'Algérie et la France. Au programme, la sécurité, la lutte contre la criminalité organisée, ainsi que les questions migratoires et de sécurité civile. Les joueurs du PSG, sacrés samedi champions d'Europe pour la seconde fois d'affilée, ont été fêtés hier soir au Parc des Princes pour clore une journée de célébration dans la capitale. L'équipe du Paris Saint-Germain est une immense fierté pour le pays, a affirmé le président Emmanuel Macron en accueillant les joueurs à l'Élysée, mais en jugeant inqualifiables les violences d'après-match en France. Les députés examinent ce jour la proposition de loi visant à lutter contre les violences exercées sur les enfants à l'école et dans le périscolaire, rédigée dans le sillage de l'enquête parlementaire ouverte après le scandale de Betarame. Et enfin, environ 35 euros net de plus par mois pour un salarié payé au SMIC. Le salaire minimum augmente ce jour de 2,41% pour suivre l'inflation repartie à la hausse en raison de la guerre au Moyen-Orient. 8h05 sur RCJ, restez avec nous. On se retrouve dans un instant, on sera en direct d'Israël avec notre correspondante sur place, Cathy Bisraor.
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0: 8h07 sur RCJ, on prend la direction d'Israël pour retrouver notre correspondante sur place, Cathy Bisraor. Cathy, bonjour.
7: Bonjour Elsa.
0: Et on commence par cette prise de la forteresse du Beaufort par l'armée israélienne et toutefois le premier ministre israélien qui prévient la neutralisation du Hezbollah et la sécurité des habitants du nord d'Israël. Ça prendra du temps, ce sera encore long.
7: Absolument. D'abord, cette prise du Beaufort, c'est évidemment très important au niveau symbolique. D'abord, il faut se rappeler, le Beaufort, c'était le tout début de la première guerre du Liban. Et aussi, d'une manière tactique, hein, le Beaufort, au-delà du Litani, qui est une zone qui permet de contrôler non seulement l'ensemble du Sud-Liban, mais également une grande partie de la zone libanaise au-delà du Litani, en direction, si vous voulez, de Beyrouth. C'est sûr que c'est une prise importante. Mais c'est une prise tactique, ok, ça ne change pas

0: au sud Liban ou au Liban ou de les menaces contre Israël. Et la preuve, hein, ce qui s'est passé c'est toute cette nuit, il y a eu de nouveau une série de tirs du Hezbollah. Et le Hezbollah ne se contente plus de tirer sur la zone frontalière. Et il y a 24 heures, ils ont tiré en direction de Naharia et de Safed. Et cette nuit, ils ont tiré en direction de Tibériade. Et également d'autres villages et zones dans la zone de Tibériade. Et donc, cette prise du Beaufort est importante, mais ne suffit pas. Il faut autre chose. Et je crois que la déclaration que vous soulignez de Benjamin Netanyahou est très importante parce que pour la première fois, on entend le Premier ministre israélien dire ce que chacun sait ici. C'est que l'affaire libanaise, l'affaire du Hezbollah, c'est pas quelque chose qui pourra se régler en quelques jours ni en quelques semaines, mais c'est quelque chose qui demandera du temps, beaucoup d'efforts et des décisions importantes de l'État d'Israël. Il est possible que si Benjamin Netanyahou fasse une telle déclaration, c'est qu'il prépare le terrain pour annoncer aux Israéliens qu'il faudra aller beaucoup plus loin dans les opérations au Liban pour obtenir une neutralisation du Hezbollah.
1: Pour autant, Cathy, les États-Unis qui essayent de tempérer les choses, et il y aurait cette discussion avec Marco Rubio des deux côtés, côté libanais et israélien, qui dit qu'il faudrait que le Hezbollah cesse ses frappes et Israël s'engagerait en contrepartie à ne pas frapper Beyrouth. Qu'est-ce qu'on dit de ça en Israël ce matin?
0: La question aujourd'hui, c'est dans quelle direction on va. Ok, ce qu'on s'aperçoit, on vient de le dire, c'est que ce qu'a demandé, exigé Trump d'Israël, ça ne marche pas. En fin de compte, qu'est-ce qui se passe aujourd'hui? Officiellement, il y a un cessez-le-feu, mais le Hezbollah n'arrête pas de tirer et d'attaquer Israël. Je vous rappelle que tous les quelques jours, si c'est pas plus malheureusement, il y a un soldat israélien ou un civil qui sont touchés par ces fameux drones. Et Tsahal, on a l'impression en tout cas que Tsahal a les mains liées, c'est-à-dire que Tsahal fait ci et là en effet des représailles, mais ce n'est pas du tout des représailles qui permettront au Hezbollah d'arrêter, qui obligeront le Hezbollah à arrêter. Ce que fait Tsahal actuellement, c'est une opération de mains liées, c'est-à-dire que ce n'est pas du tout des opérations qui amèneront le Hezbollah à arrêter. Et c'est là aujourd'hui le cœur du problème, c'est ce que disent aujourd'hui les stratèges israéliens. Il faut décider dans la direction où on va, où il y a un cessez-le-feu qui sera entre guillemets problématique aussi pour Israël, parce qu'un cessez-le-feu dans ces conditions-là, ça veut dire que le Hezbollah reste tel quel et risque beaucoup de se renforcer. On n'a pas réglé le problème de la sécurité du nord du pays. Ou alors Israël va en direction d'opérations spectaculaires, y compris des opérations à Beyrouth, pour justement neutraliser une bonne fois pour toutes le Hezbollah. Maintenant, il y a un troisième scénario qui semble pour l'instant aujourd'hui quelque chose d'irréel, mais pourquoi pas. Il faut, en tout cas en Israël, on donne les chances à ce scénario du contact ou des négociations même qui sont menées actuellement entre Israël et le Liban en direct. Hein, il faut se rappeler, il y a quelques jours, les Israéliens et les Libanais étaient dans la même salle de négociation à Washington. Pour l'instant, l'armée libanaise, le gouvernement libanais semble beaucoup trop faible par rapport au Hezbollah. Mais en tout cas, Donald Trump continue à donner un certain espoir à cet axe-là de négociation.
1: Et Cathy, sur un autre sujet, Samuel Benezra qui a été nommé conseiller à la sécurité intérieure. Quel est son profil, Cathy?
0: Oui, je pense que c'est important l'information que vous donnez Elsa, parce que elle symbolise quelque chose qui change dans toute la LIA, hein, francophone, française, des pays également d'Afrique du Nord qui a eu lieu. Il y a la grande LIA qui a eu lieu dans les années 60-67, également dans les années 80. Et toute cette LIA-là n'était pas arrivée à la direction de l'État d'Israël. Et regardez ce qui se passe depuis quelques mois, en fin de compte. On voit presque toutes les quelques semaines des nominations qui sont très importantes, non pas de ceux qui ont fait leur alia, mais des enfants de ceux qui ont fait leur alia. Et évidemment, le numéro 1 du Shabak, hein, des services de la sécurité intérieure. Et maintenant, la nomination de Samuel Shmuel Benezra, qui est le fils du Rav Benezra, qui a fait son alia dans les années 70, et qui est arrivé et qui est nommé aujourd'hui dans un des postes qu'on considère comme un des postes suprêmes de la sécurité israélienne. Le Malal, c'est l'instrument, si vous voulez, l'organisation qui est auprès du Premier ministre et qui décide en fin de compte toutes les grandes décisions au niveau sécuritaire israélien. Et le fait que Shmuel Benezra soit arrivé à ce poste, à mon avis, c'est symbolique pour l'ensemble de l'alia francophone.
1: Merci beaucoup Cathy Bisraor pour toutes ces précisions. On vous retrouve la semaine prochaine sur RCJ 8h12. Restez avec nous dans un instant, l'invité de cette édition, Daniel Sheik, ancien ambassadeur d'Israël en France.
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1: 8h14 sur RCJ, l'invité de cette édition, Daniel Scheck, ancien ambassadeur d'Israël en France. Bonjour.
7: Bonjour.
1: Merci beaucoup d'être avec nous ce matin sur RCJ. J'ai tout d'abord envie de vous demander quelle est l'atmosphère en Israël quant à ce front nord, ces images d'Israéliens ciblés sur les plages de Naharia, ces soldats tués. Qu'est-ce que vous ressentez de cette atmosphère ces jours-ci?
7: Alors, il faut connaître un peu Israël pour comprendre ce que je vais dire là maintenant. Vivant à Tel Aviv, la vie continue, elle est normale. Les gens vont au travail, les enfants vont à l'école, et les gens sortent, et les gens vont à la plage, etc. Et on a comme le sentiment que rien ne se passe. Mais je pense qu'en réalité, partout dans le pays, il y a cette longue mémoire des difficultés israéliennes au Liban qui s'annonce à chaque fois que la radio ou que les journaux parlent d'une alerte à Metula ou d'une alerte à Kiryat Shmona et malheureusement aussi de temps en temps. Parle des victimes. Et donc c'est comme une sorte de poids qui pèse sur une vie qui s'aimerait, qui aimerait redevenir normale dans ce pays qui a connu des années extrêmement tendues, comme vous le savez très bien.
1: Justement, hier, c'était la cérémonie nationale de commémoration des soldats tombés durant la première guerre du Liban. Le président Herzog a écrit sur X, 44 ans après le déclenchement de la guerre paix en Galilée, les noms des sites familiers de nos souvenirs du Liban 1 et du Liban 2 reviennent vers nous dans ce Liban 3. À la fois, quelles séquelles peut-être que vous évoquiez dans un premier temps reviennent avec cette opération au Liban, et est-ce que vous voyez des parallèles qui peuvent déjà être dressés, et on parle donc officiellement d'un Liban 3.
7: Oui, et encore, on ne parle que des Libans, entre guillemets, où l'armée israélienne est physiquement entrée en profondeur sur le territoire libanais, mais on ne compte plus les opérations ponctuelles et les échanges de tirs qui, tout au long de ces décennies, ont marqué l'actualité israélienne. Je parle personnellement, je n'essaye pas d'évaluer le sentiment général. Je me demande comment un pays intelligent comme le nôtre, avec des dirigeants politiques expérimentés, ils ne sont pas des novices, peuvent répéter à chaque fois la même erreur tout en sachant les résultats qu'on connaît des opérations précédentes, Liban 1, Liban 2, qui se sont toutes soldées par quelque chose qu'on ne peut pas qu'on ne peut pas qualifier comme une réussite. Et la preuve, c'est que le Liban nous revient, le Hezbollah nous revient à chaque fois, encore une fois. Et cette fois-ci encore, Benjamin Netanyahu nous promet, on va entrer très en profondeur, on va attaquer Beyrouth, on va faire ceci, on va faire cela. Mais les Israéliens se souviennent que c'est exactement ce que nous avons fait, nous avions fait il y a 44 ans, et il y a 34 ans, et il y a 24 ans, et avec le résultat qu'on connaît. Donc, je pense que les Israéliens devraient se poser de grosses questions pour savoir est-ce que véritablement c'est la seule réponse possible aux attaques du Hezbollah, est-ce que c'est le seul espoir que les habitants israéliens du Nord peuvent avoir de leur gouvernement pour espérer d'avoir des années, je ne parle pas d'une éternité, mais de plusieurs années de calme et de vie normale.
1: Éradiquer le Hezbollah, comme on a pu entendre pendant des mois, éradiquer le Hamas, quel sens ça a pour vous ?
7: Aucun. On a éradiqué ni le Hamas, ni le Hezbollah, ni les dirigeants iraniens. Ce sont des mots, ce sont des slogans qui ne valent pas grand-chose. Je ne dis pas qu'il ne faut pas agir militairement dans des conflits. Bien sûr qu'il faut le faire, mais on ne peut pas se contenter uniquement de l'armée et de la force comme outil pour garantir l'avenir de ce pays. Il doit toujours y avoir une prolongation de la force militaire par des moyens diplomatiques et par des moyens politiques. Et c'est là le point faible de ce gouvernement sur tous les fronts. Et c'est la raison pour laquelle on ne peut parler de réussite sur aucun front, ni à Gaza, ni à Téhéran, ni à Beyrouth.
1: Dans ce cadre-là, les discussions entre Israéliens et Libanais qui semblent pouvoir se poursuivre, un nouveau rendez-vous est fixé demain et après-demain à Washington. Ça, pour vous, c'est une perspective peut-être plus qui suscite un peu plus d'optimisme quant au règlement de la situation.
7: En principe, oui, mais la question est évidemment de savoir avec quelle attitude les négociateurs arrivent autour de la table. Et je parle des deux parties. Il faut un engagement, il faut une bonne volonté, il faut une sorte de persévérance pour essayer d'arriver à une réussite. Et honnêtement, c'est extrêmement difficile de mener des négociations sérieuses alors que un soi-disant cessez-le-feu règne. Mais tout le monde comprend que c'est un cessez-le-feu complètement théorique de part et d'autre, parce que le Hezbollah continue et redouble les attaques non seulement contre les soldats israéliens, mais surtout contre les localités du nord d'Israël, et que Tsahal multiplie ses opérations en profondeur sur le territoire libanais. C'est clair que ce n'est pas un climat très propice pour des négociations.
1: Vous avez été, Daniel Cheikh, au cœur du forum des familles des otages et disparus. Il y a un épuisement israélien après cette séquence qui risquerait d'être réveillée avec une séquence très dure qui pourrait s'annoncer au Liban.
7: Je ne suis pas sûr que la comparaison est valable ici. Je pense que le Forum des familles des otages a été une des opérations de société civile les plus spectaculaires au monde. Et je le dis sans aucune hésitation, certainement dans l'histoire de notre pays, mais après avoir parlé à des centaines, sinon des milliers de représentants du monde entier qui ont défilé au Forum des familles et qui ont tous dit c'est un phénomène incomparable à tout ce que nous avons connu. Mais il y a eu, je vous le rappelle, lors de la première guerre du Liban, il y a eu un sursaut de société civile. Le mouvement Quatre Mers, Arba Imahot, qui a eu un impact énorme sur l'opinion publique israélienne. Je mets un bémol ici parce que vous avez raison de dire qu'il y a une fatigue compréhensible de la société israélienne. Mais il y a surtout la perspective d'une élection qui est déjà à portée de main. Et je pense que c'est vers les élections que les opinions pour et contre les opérations au Liban et ailleurs vont se focaliser. Et même si nous ne sommes pas encore officiellement entrés en campagne électorale, parce que probablement aujourd'hui ou dans les jours qui viennent, la date exacte sera fixée pour les élections. Mais je pense que c'est dans cette arène-là, cette arène démocratique, cette arène électorale, que le débat israélien, le débat interne dans la société israélienne va se focaliser.
1: Daniel Schell, quelques mots aussi sur la réaction française. Une réunion du Conseil de sécurité de l'ONU demandée par la France. Jean-Noël Barrot qui dit « Rien ne peut justifier la prolongation militaire des opérations israéliennes au Liban ». Est-ce que c'est, de votre point de vue, une détérioration historique des relations bilatérales entre nos deux pays ?
7: Non, je suis beaucoup plus circonspect que la plupart de vos auditeurs sur la position de la France. Je ne pense pas que tout ce que nos amis de la communauté juive française ou des Israéliens estiment comme être des actes anti-israéliens le sont véritablement. Dans ce cas particulier, je pense simplement que c'est une démarche qui, tout le monde comprend qu'elle n'aboutira à rien. Le Conseil de sécurité n'est pas un outil efficace pour régler les problèmes dans notre région, mais si la diplomatie française estime que c'est le seul moyen de se faire entendre dans un pays où la France estime avoir encore une influence et des intérêts, soit, mais je ne pense pas que c'est quelque chose qui peut mener à grand chose, mais je ne le considère pas comme une démarche anti-israélienne. Franchement, une volonté d'arrêter une guerre n'est jamais véritablement un acte anti quelque chose.
1: Dernière question, Daniel Schell, au vu de la mainmise, en tout cas de l'influence américaine sur ces négociations et ce qui se passe au Proche-Orient, est-ce que la France peut encore avoir une voix et une influence sur la région ?
7: Oui, je pense que la France doit continuer à avoir une voix, que l'Europe doit continuer à avoir une voix dans notre région et ne pas laisser le champ uniquement à Donald Trump. Je pense qu'il faut contrebalancer, il faut nuancer des fois les caprices du président américain qui de temps en temps mène à des très bonnes choses. Je ne dirais pas le contraire, certainement. Vous aviez mentionné l'affaire des otages. Il a eu un effet très positif sur cette affaire. Il a soi-disant arrêté la guerre à Gaza. Mais puis il s'est détourné. Il ne s'intéresse plus à Gaza. À Gaza, les choses se détériorent comme toujours. Et je pense que dans des cas pareils, l'Europe et notamment la France doivent encore rappeler au monde qu'il y a d'autres moyens d'opérer les relations internationales que simplement par l'emploi de la force ou de la menace.
1: Merci beaucoup Daniel Schell, ancien ambassadeur d'Israël en France, d'avoir été notre invité ce matin sur RCG. C'est la fin de cette édition. Merci à toutes et à tous de l'avoir suivi à 11h. Retrouvez Essentiel, Sandrine Seban qui reçoit Laurence Kiberlin pour son livre Rééduquer. On se retrouve quant à nous à midi pour l'information. Très belle journée à l'écoute de notre antenne.
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1: Bonjour à tous et bienvenue dans votre journal. Nous sommes le lundi 1er juin et voici les titres. La communauté juive s'est mobilisée vendredi dernier en soutien à Johann Sfar qui se produisait au théâtre de la Criée dans le cadre du festival Olé Beau Jour, boycotté en tant qu'artiste juif par ces mots « sionistes hors de notre ville ». Le collectif Nous Vivrons était présent. Je vous propose d'écouter Sophie Nezri, responsable de la section sud de ce collectif, au micro de Magali Barthès.
2: Alors nous étions une quarantaine face à essentiellement l'UJFP et Tzedek. Et ils n'ont eu aucune honte à traiter Johann Sfar de génocidaire. Ils ont également souhaité haut et fort que Nous Vivrons soit envoyé au château d'If. Là encore, antisémitisme crasse. Nous leur avons rappelé, par nos pancartes et nos slogans, qu'en République, la chasse aux Juifs n'était plus de mise, ni la stigmatisation, ni la discrimination. Et ce qui nous a beaucoup touchés, et en même temps c'était logique, c'est que les personnes qui allaient à son spectacle nous ont remerciés chaleureusement.
1: 40 interpellations, c'est le bilan des deux soirs de concert du chanteur Joule au Vélodrome, majoritairement des mineurs entre 15 et 16 ans. Une dispersion a été ordonnée par les forces de police présentes sur place pour éviter que les jeunes entrent dans l'enceinte du stade sans billets. Lors de ces incidents, un adolescent a été piétiné à cause d'un mouvement de foule. Le coup d'envoi de la saison culturelle est donné en région sud. Malgré un contexte budgétaire contraint, 1000 événements auront lieu cette année sur notre territoire. Un enthousiasme que partage Sophie Joissin, vice-présidente de la région sud en charge de la culture.
3: C'est partie des compétences facultatives de la région, du département, de la métropole, ce qui est compliqué. Mais je sais que les institutions, les collectivités qui sont effectivement dans la région, sur le département, tiennent tout de même à la culture qui a une place très particulière en région sud.
1: Pour Béatrice Desgranges, directrice du festival Mars Attack, la sécurité des événements doit rester une priorité pour encourager le public à se déplacer. Écoutez-la au micro de Nathan Sperling.
4: 28% des festivaliers aujourd'hui considèrent que le critère de la sécurité et la garantie d'une expérience la plus bienveillante sur un festival est un critère de sélection de la manifestation. Donc nous, on met beaucoup d'énergie pour garantir cette bienveillance-là, vraiment faire en sorte que tout le monde trouve sa place et tout le monde vienne vivre une expérience et une fête et assiste au concert de leurs idoles ou de leurs idoles de demain, en fait.
1: 25 000 personnes étaient réunies hier dimanche au parc Borély pour la fête des écoles, 10 000 de plus que l'an passé. Des conférences, des spectacles, mais aussi des jeux sur château gonflable ont pu être appréciés par des milliers d'écoliers marseillais. Si vous aimez le tennis, vous pourrez pendant votre pause déjeuner admirer le talent de la Française Diane Paris qui affrontera Maja Chwalinska au 4e tour du tournoi de Roland-Garros. C'est la dernière Française en lice dans la compétition. La météo aujourd'hui est de 24 degrés le matin et jusqu'à 27 degrés cet après-midi sur notre belle cité phocéenne. La grande matinale vous sera présentée ce matin par Nathan Sperling avec plusieurs invités de renom, comme chaque semaine. Benjamin Bitane sera à notre antenne pour parler du festival L'Echaïm organisé ce dimanche à Aix-en-Provence. Nicolas Ferrand évoquera la santé économique de notre territoire en tant que président de l'Ordre des experts comptables. Nous aurons la chance d'avoir avec nous les fondatrices de Paradisio Pilate sur Marseille. Enfin, Catherine Pilat reviendra sur sa candidature à la présidence des LR des Bouches-du-Rhône. Mon édito, c'est dans moins de 5 minutes sur Radio JM et cela parle aujourd'hui de la charge mentale du mois de juin, particulièrement réservée aux parents que nous sommes. A tout de suite sur Radio JM. Je vous souhaite à tous de passer une excellente journée et surtout, prenez bien soin de vous.
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1: Le mois de juin est un mensonge. Voilà, il fallait que quelqu'un le dise. On nous le vend comme le début de l'été. Les longues soirées, les apéros, la douceur de vivre, les cigales, les robes légères, la promesse des vacances. Alors qu'en réalité, juin, pour les parents, c'est Koh-Lanta sous anxiolytique. À partir d'aujourd'hui, plus personne ne maîtrise rien. On entre dans une faille spatio-temporelle faite de groupes WhatsApp, de tickets de tombola, de kermesses, de spectacles de danse contemporaine dans des salles des fêtes non climatisées, mais aussi de mails commençant tous par « petit rappel bienveillant ». Petit rappel bienveillant, mon Dieu. Le mois de juin, c'est ce moment où les parents découvrent qu'ils ont, sans le savoir, signé un CDD dans l'événementiel scolaire. Parce qu'il faut penser à tout. Le cadeau pour la maîtresse, ou plutôt les maîtresses, la maîtresse du lundi, la TSEM, la prof de guitare, la dame du périscolaire, l'animateur du centre aéré, et probablement l'arbre de la cour qui a soutenu émotionnellement votre enfant toute l'année. Et alors commence le grand débat national. On fait un cadeau commun ou chacun de son côté? Ce qui veut dire concrètement qu'une mère va créer un sondage à 23h48 pendant qu'une autre proposera un bracelet artisanal à 74€ fabriqué en Ardèche avec des fleurs séchées. Pendant que toi, tu cherches juste une survie psychologique. Mais juin ne s'arrête pas là, parce qu'il y a aussi les anniversaires. Pourquoi tous les enfants naissent-ils entre mai et juillet? Je pose la question. Chaque week-end devient une tournée des parcs municipaux sous 40 degrés. Tu arrives avec un cadeau acheté en urgence dans le Super U de ton quartier, ton enfant disparaît immédiatement et toi, tu passes 3 heures debout près d'un toboggan brûlant à discuter avec des parents que tu ne connaîtrais jamais dans la vraie vie. Tout le monde transpire, les gourdes sont tièdes, les chips ramollissent, un enfant pleure parce qu'il voulait la serviette de pâte patrouille bleue et quelque part, un père est en train de monter un château gonflable sans notice. Et au milieu de tout ça, les vacances. Ah, les vacances. Cette période censée détendre les gens, mais qui commence par un tableau Excel. Qui garde les enfants en juillet? Qui les prend en août? Est-ce que mamie peut les récupérer le 14? Est-ce qu'on a réservé le train? Pourquoi les billets coûtent désormais le prix d'un rein? C'est la grande question. Malgré le chaos, les oublis, les cris, les listes, les doubles réservations, les tupperwares perdus, il y a quelque chose de profondément vivant dans ce mois de juin. Parce qu'en juin, c'est aussi les dessins qu'on ramène à la maison, les chansons apprises à l'école, les enfants fatigués mais fiers, les premiers soirs qui sentent l'été, les « on fait quoi demain ?», les glaces qui coulent trop vite, les fenêtres ouvertes, le bruit des gens dehors. Juin épuise les parents, mais il rappelle aussi que la vie est là. Bruyante, désorganisée, collante, émouvante. Et qu'au fond, derrière notre charge mentale et nos agendas saturés, on est peut-être simplement en train de fabriquer des souvenirs, même sous 40 degrés.

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0: vous faites peut-être partie des 115 millions d'utilisateurs de l'application Waze, véritable GPS communautaire signalant les bons trajets et les obstacles sur la route. Mais savez-vous que cette application était israélienne à sa création et même née de l'expérience des services de renseignement de Tsahal, l'armée d'Israël ? Au départ, c'est le chercheur israélien Ehud Shabtai qui invente en 2006 une application qui sert à localiser les radars des routes israéliennes. Il est rejoint 2 ans plus tard par des ingénieurs membres de l'unité 8200, l'unité responsable du renseignement d'origine électromagnétique de l'armée d'Israël, Uri Levin et Amir Shinar. Après plusieurs évolutions en 2009, est enfin créé Waze, une application qui conseille les utilisateurs sur les bons itinéraires grâce à une mise à jour en temps réel en fonction des informations liées au trafic. Au départ, les inventeurs avaient prévu d'appeler leur application Waze, W-A-Y-S, voie ou chemin en anglais, mais le nom était déjà déposé. Ils ont donc opté pour Waze, W-A-Z-E, afin de garder la consonance initiale et se rendre compte dans la foulée que le mot Maze, M-A-Z-E en anglais, voulait dire labyrinthe, un jeu de mots qui permet de mettre en valeur une application qui permet aux automobilistes de s'orienter dans les labyrinthes de la circulation. C'est en 2010 que l'application élargit son domaine de compétences au-delà des frontières d'Israël pour être finalement rachetée pour la somme rondelette d'$1 milliard par Google en 2013. Une sacrée somme qui peut quand même faire perdre le Nord.
1: Micro-sillon, cette carte postale d'Israël vous est offerte par l'organisation sioniste mondiale.

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1: Le journal. Le sergent-chef Adam Tsarfati, âgé de 20 ans et originaire de Roche Hayyan, est tombé au combat dans le sud du Liban. Il a été tué par une frappe de drone explosif. Le premier ministre israélien Benjamin Netanyahou veut intensifier son offensive contre le Hezbollah au Liban, où il a qualifié la prise de la forteresse de Beaufort de, je cite, « tournant décisif ». Le président libanais Joseph Aoun parle, lui, je cite, « d'une agression féroce et condamnable d'Israël ». Dans le même temps, les attaques du Hezbollah contre Israël continuent. Les alertes ont retenti ce matin à Margaliot, Metoula, Tiberiade ou encore Kiryat Shmona. La mère du sergent-chef de réserve, Mikhaïl Tchoukine, tué au combat, appelle le public à assister aux funérailles de son fils unique cet après-midi à 17h au cimetière d'Givat Sour à Ashkelon. Il avait fait son alia depuis l'Ukraine il y a 6 ans. Le chef de la diplomatie américaine Marco Rubio s'est entretenu avec le président libanais Joseph Aoun et le premier ministre israélien Benjamin Netanyahou à propos des négociations en cours afin de faire avancer ses pourparlers. Les États-Unis ont proposé un plan clair. Le Hezbollah doit mettre fin à toutes ses attaques contre Israël. En contrepartie, Israël s'abstiendrait de toute escalade à Beyrouth, selon un responsable américain. Rien ne justifie l'escalade majeure en cours au sud Liban, a affirmé sur X le président français Emmanuel Macron. Son chef de la diplomatie, Jean-Noël Barrot, a demandé une réunion d'urgence du Conseil de sécurité des Nations Unies, dont la France est un des 5 membres permanents. Elle aura lieu ce lundi. Le commandement central américain, le CENTCOM, a annoncé avoir mené des frappes défensives contre des sites radars iraniens, notamment dans le sud de l'Iran. Selon le CENTCOM, ces frappes ont été menées en réponse à des actions agressives iraniennes. L'Iran avait plutôt conditionné tout accord avec les États-Unis à la garantie de ses droits, soulignant qu'il ne croyait, je cite, ni aux paroles, ni aux promesses américaines. Deux adolescentes israéliennes de 15 et 17 ans ont été blessées hier soir dans une attaque terroriste à la voiture Bélier dans le Gouch Etzion. L'armée israélienne a annoncé que le terroriste avait été neutralisé. Amjad Al-Fattah, âgé de 30 ans et originaire de Hebron. Des dizaines de milliers de personnes ont défilé à New York pour l'Israël Day Parade, une réussite pour le consul général d'Israël à New York, Ophir Akunis. Aujourd'hui, nous avons donné une réponse cinglante à tous les ennemis d'Israël. C'était la plus grande et la plus importante marche, a-t-il déclaré. Le maire de New York, Zohran Mamdani, n'a pas participé à l'événement, une première pour un maire de New York depuis que la parade existe. C'était en 1964 la première. Près de 70 personnes ont été tuées au Soudan dans 2 frappes de drones ce week-end dans la région de Kordofan, un des fronts les plus violents de la guerre. Les victimes étaient en train de fuir à la recherche de sécurité. Les déplacés sont estimés à plus de 11 millions de personnes dans le pays après plus de 3 ans de guerre. La marine française a arraisonné hier un nouveau pétrolier sous sanctions internationales en provenance de Russie. C'est le président de la République Emmanuel Macron qui l'annonce ce matin sur son compte X. Il est inacceptable que des bateaux contournent les sanctions internationales, violent le droit de la mer.

0: capitale, l'équipe du Paris Saint-Germain est une immense fierté pour le pays, a affirmé le président Emmanuel Macron en accueillant les joueurs à l'Élysée, mais en jugeant inqualifiables les violences d'après match en France. Les députés examinent ce jour la proposition de loi visant à lutter contre les violences exercées sur les enfants à l'école et dans le périscolaire, rédigée dans le sillage de l'enquête parlementaire ouverte après le scandale de Betarame. Et enfin, environ 35 euros net de plus par mois pour un salarié payé au SMIC. Le salaire minimum augmente ce jour de 2,41% pour suivre l'inflation repartie à la hausse en raison de la guerre au Moyen-Orient.
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1: Bonjour à tous et bienvenue dans votre journal. Nous sommes le lundi 1er juin et voici les titres. La communauté juive s'est mobilisée vendredi dernier en soutien à Johann Sfar qui se produisait au théâtre de la Criée dans le cadre du festival Oh les beaux jours. Boycotté en tant qu'artiste juif par ses mots « sioniste hors de notre ville », le collectif Nous vivrons était présent. Je vous propose d'écouter Sophie Nezri, responsable de la section sud de ce collectif, au micro de Magali Barthès.
2: Alors nous étions une quarantaine face à essentiellement l'UJFP et le CEDEC. Et ils n'ont eu aucune honte à traiter Johann Sfar de génocidaire. Ils ont également souhaité haut et fort que Nous vivrons soit envoyé au château d'If. Là encore, antisémitisme crasse. Nous leur avons rappelé, par nos pancartes et nos slogans, qu'en République, la chasse aux Juifs n'était plus de mise, ni la stigmatisation, ni la discrimination. Et ce qui nous a beaucoup touchés, et en même temps c'était logique, c'est que les personnes qui allaient à son spectacle nous ont remerciés chaleureusement.
1: 40 interpellations, c'est le bilan des deux soirs de concert du chanteur Jules au Vélodrome, majoritairement des mineurs entre 15 et 16 ans. Une dispersion a été ordonnée par les forces de police présentes sur place pour éviter que les jeunes entrent dans l'enceinte du stade sans billets. Lors de ces incidents, un adolescent a été piétiné à cause d'un mouvement de foule. Le coup d'envoi de la saison culturelle est donné en région sud. Malgré un contexte budgétaire contraint, 1000 événements auront lieu cette année sur notre territoire. Un enthousiasme que partage Sophie Joissin, vice-présidente de la région sud en charge de la culture.
3: C'est partie des compétences facultatives de la région, du département, de la métropole, ce qui est compliqué. Mais je sais que les institutions, les collectivités qui sont effectivement dans la région, sur le département, tiennent tout de même à la culture qui a une place très particulière en région sud.
1: Pour Béatrice Desgranges, directrice du festival Mars Attack, la sécurité des événements doit rester une priorité pour encourager le public à se déplacer. Écoutez-la au micro de Nathan Sperling.
4: 28% des festivaliers aujourd'hui considèrent que le critère de la sécurité et la garantie d'une expérience la plus bienveillante sur un festival est un critère de sélection de la manifestation. Donc nous, on met beaucoup d'énergie pour garantir cette bienveillance-là, vraiment faire en sorte que tout le monde trouve sa place et tout le monde vienne vivre une expérience et une fête et assiste au concert de leurs idoles ou de leurs idoles de demain, en fait.
1: 25 000 personnes étaient réunies hier dimanche au parc Borély pour la fête des écoles, 10 000 de plus que l'an passé. Des conférences, des spectacles, mais aussi des jeux sur châteaux gonflables ont pu être appréciés par des milliers d'écoliers marseillais. Si vous aimez le tennis, vous pourrez pendant votre pause déjeuner admirer le talent de la Française Diane Paris qui affrontera Maja Chwalinska au quatrième tour du tournoi de Roland-Garros. C'est la dernière Française en lice dans la compétition. La météo aujourd'hui est de 24 degrés le matin et jusqu'à 27 degrés cet après-midi sur notre belle cité phocéenne. La grande matinale vous sera présentée ce matin par Nathan Sperling avec plusieurs invités de renom, comme chaque semaine. Benjamin Bitan sera à notre antenne pour parler du festival L'Echaïm organisé ce dimanche à Aix-en-Provence. Nicolas Ferrand évoquera la santé économique de notre territoire en tant que président de l'Ordre des experts comptables. Nous aurons la chance d'avoir avec nous les fondatrices de Paradisio Pilate sur Marseille. Enfin, Catherine Pilat reviendra sur sa candidature à la présidence des LR des Bouches du Rhône. Je vous souhaite à tous de passer une excellente journée et surtout, prenez bien soin de vous.
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1: Le journal. Le sergent-chef Adam Tsarfati, âgé de 20 ans et originaire de Roche Hayyaïn, est tombé au combat dans le sud du Liban. Il a été tué par une frappe de drone explosif. Le premier ministre israélien Benjamin Netanyahou veut intensifier son offensive contre le Hezbollah au Liban, où il a qualifié la prise de la forteresse de Beaufort de, je cite, « tournant décisif ». Le président libanais Joseph Aoun parle, lui, je cite, « d'une agression féroce et condamnable d'Israël ». Dans le même temps, les attaques du Hezbollah contre Israël continuent. Les alertes ont retenti ce matin à Margaliot, Metoula, Tiberiade ou encore Kiryat Shmona. La mère du sergent-chef de réserve, Mikhaïl Tchoukine, tué au combat, appelle le public à assister aux funérailles de son fils unique cet après-midi à 17h au cimetière d'Givat Sour à Ashkelon. Il avait fait son alia depuis l'Ukraine il y a 6 ans. Le chef de la diplomatie américaine Marco Rubio s'est entretenu avec le président libanais Joseph Aoun et le premier ministre israélien Benjamin Netanyahou à propos des négociations en cours afin de faire avancer ses pourparlers. Les États-Unis ont proposé un plan clair. Le Hezbollah doit mettre fin à toutes ses attaques contre Israël. En contrepartie, Israël s'abstiendrait de toute escalade à Beyrouth, selon un responsable américain. Rien ne justifie l'escalade majeure en cours au sud Liban, a affirmé sur X le président français Emmanuel Macron. Son chef de la diplomatie, Jean-Noël Barrot, a demandé une réunion d'urgence du Conseil de sécurité des Nations Unies, dont la France est un des 5 membres permanents. Elle aura lieu ce lundi. Le commandement central américain, le CENTCOM, a annoncé avoir mené des frappes défensives contre des sites radars iraniens, notamment dans le sud de l'Iran. Selon le CENTCOM, ces frappes ont été menées en réponse à des actions agressives iraniennes. L'Iran avait plutôt conditionné tout accord avec les États-Unis à la garantie de ses droits, soulignant qu'il ne croyait, je cite, ni aux paroles, ni aux promesses américaines. Deux adolescentes israéliennes de 15 et 17 ans ont été blessées hier soir dans une attaque terroriste à la voiture Bélier dans le Gouche Etzion. L'armée israélienne a annoncé que le terroriste avait été neutralisé. Amjad Al-Fattah, âgé de 30 ans et originaire de Hebron. Des dizaines de milliers de personnes ont défilé à New York pour l'Israël Day Parade, une réussite pour le consul général d'Israël à New York, Ophir Akunis. Aujourd'hui, nous avons donné une réponse cinglante à tous les ennemis d'Israël. C'était la plus grande et la plus importante marche, a-t-il déclaré. Le maire de New York, Zohran Mamdani, n'a pas participé à l'événement. Une première pour un maire de New York depuis que la parade existe. C'était en 1964 la première. Près de 70 personnes ont été tuées au Soudan dans 2 frappes de drones ce week-end dans la région de Kordofan, un des fronts les plus violents de la guerre. Les victimes étaient en train de fuir à la recherche de sécurité. Les déplacés sont estimés à plus de 11 millions de personnes dans le pays après plus de 3 ans de guerre. La marine française a arraisonné hier un nouveau pétrolier sous sanctions internationales en provenance de Russie. C'est le président de la République Emmanuel Macron qui l'annonce ce matin sur son compte X. Il est inacceptable que des bateaux contournent les sanctions internationales, violent le droit de la mer et financent la guerre que mène la Russie contre l'Ukraine depuis plus de 4 ans, a-t-il écrit le président français sur son compte X. En France, le ministre de l'Intérieur, Laurent Nunez, reçoit ce jour son homologue algérien, Saïd Saïd, pour une visite de travail qui pourrait constituer une nouvelle étape du réchauffement entre l'Algérie et la France. Au programme, la sécurité, la lutte contre la criminalité organisée, ainsi que les questions migratoires et de sécurité civile. Les joueurs du PSG, sacrés samedi champions d'Europe pour la 2e fois d'affilée, ont été fêtés hier soir au Parc des Princes pour clore une journée de célébration dans la capitale.

0: raison de la guerre au Moyen-Orient.
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1: Et bonjour à tous, il est 10h passé de 9 minutes et vous êtes sur Radio JM pour 2 heures de direct. Bienvenue dans la grande matinale de Radio JM. Je suis ravi de vous retrouver ce lundi 1er juin de 10h à midi sur le 90.5 en direct depuis nos studios et bien sûr sur nos réseaux sociaux. J'espère que vous allez bien et que votre semaine débute de la meilleure des manières. Un beau programme ce matin, tout de suite le jingle avec Noah à la technique.
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1: Et on commence le programme par la météo aujourd'hui sur Marseille. C'est Laura Saint qui vous l'annonçait ce matin dans le flash. Il fait 24 degrés ce matin et jusqu'à 27 degrés cet après-midi dans le programme de cette matinée.

0: Laurassin recevra Catherine Pilla dans le cadre des élections Les Républicains des Bouches-du-Rhône. Nous recevrons Benjamin Bitane qui viendra nous parler du festival Lechaïm, festival des cultures juives organisé à Aix-en-Provence cette semaine. Nous parlerons économie avec Nicolas Ferrand, président du conseil régional de l'ordre des experts comptables. Les invités sportifs de cette émission seront Bettina Deboas et Julie Boincin. Elles viendront nous parler du Paradisio Pilates Club. Sera également dans la matinale Cathy Lopez et Véronique Lévy du collectif Nous Vivrons Sud pour nous parler du rassemblement de vendredi dernier devant la Criée en soutien à Johann Sfar. Vous sera présenté l'actualité communautaire de la semaine avec Noah. Elsa nous proposera son coup de cœur littéraire. La chronique culinaire de Sacha vous sera également présentée pour mieux nous régaler. Vous l'aurez compris, plein de belles surprises. La grande matinale de Radio JM, c'est tout de suite et jusqu'à midi.
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0: Et ce matin, je vous le disais, Laurassin reçoit Catherine Pilla, l'ancienne présidente de la RTM et candidate à la présidence des LR 13. C'est le rendez-vous politique. Jingle.
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2: Catherine Pilla, bonjour.
3: Bonjour.
2: Je vous reçois aujourd'hui pour parler évidemment de votre candidature à la présidence de la Fédération LR des Bouches-du-Rhône, une élection qui aura lieu les 8 et 9 juin prochains. Alors malgré l'écrasante défaite de Martine Vassal et de tout le camp de la droite aux dernières élections municipales, vous croyez encore, Catherine Pilla, que les LR peuvent insuffler un souffle nouveau à Marseille?
3: Tout à fait. On l'a vu au niveau national. Les résultats qui ont été ceux de la droite et de la droite classique au municipal sont des résultats non seulement encourageants, mais forts de signification, puisqu'on a de grandes villes qui ont pu être acquises par la droite ou reconduites. Et moi, je suis persuadée que la droite classique, elle n'est pas morte, bien au contraire. Et ma volonté dans cette candidature à la présidence LR des Bouches-du-Rhône, c'est vraiment de montrer que c'est possible de relever ce parti sur notre territoire. Effectivement, vous l'avez dit, on a eu une lourde défaite. On est tous comptables de cette défaite. LR, Horizon, Renaissance, tous ceux qui ont participé à cette union de la droite et du centre, on est tous comptables de cette défaite. Et il nous appartient, collectivement, chacun avec nos partis respectifs, de travailler à concrétiser pour la suite un espoir, un avenir pour nos concitoyens.
2: Alors justement, quel est le mot d'ordre de Bruno Retailleau, qui est donc la tête pensante des LR à Paris et le candidat aux prochaines élections
3: présidentielles. Le candidat aux élections présidentielles désigné par les adhérents. Bruno Retailleau lui-même m'a demandé de me présenter à cette élection. Il me l'avait demandé déjà il y a quelques mois. Je lui avais répondu que Laure Agnès Karadec était en place et moi j'ai un côté très légitimiste. Je ne vais pas contre la personne en place. Et Laure Agnès m'a téléphoné en me disant qu'elle ne serait pas candidate. Et donc j'ai suivi les consignes du parti avec... pas de façon passive, hein, au contraire, avec détermination, avec envie et avec cette volonté vraiment de pouvoir apporter un souffle nouveau à notre fédération.
2: Alors on a reçu votre concurrent, on peut l'appeler comme ça, Ludovic Pernet, la semaine dernière sur notre antenne, qui lui affirme que Bruno Retailleau n'a pas forcément de candidat désigné et qu'il ne vous a pas naturellement désigné comme la candidate
3: à la fédération. Je vous disais que j'étais légitimiste. Sur ma profession de foi, j'ai noté ce que Bruno Retailleau a pu dire de moi, que je suis une amie, que je suis une personne sincère, une personne avec des convictions. Et si Ludovic Pernet ne se sent pas légitimé par le parti, ou en tout cas par le président du parti, c'est bien dommage. Après, de là, aller dire que Bruno Retailleau n'a pas de préférence, Bruno Retailleau m'a quand même nommée vice-présidente du parti en juin l'année dernière, et c'est moi qui assume cette fonction et pas lui.
2: Est-ce que, quels sont vos espoirs? Si vous êtes effectivement nommée présidente DLR dans les Bouches-du-Rhône, quelles sont vos ambitions? Parce qu'on sent aujourd'hui, même si vous nous dites que dans beaucoup de villes en France, la droite a été maintenue ou du moins a gagné des villes, pour autant à Marseille, on est sur un territoire, et plus largement dans la région, sur le département des Bouches-du-Rhône, on est sur un territoire où l'extrême droite a pris du galon, hein, c'est le cas de le dire.
3: L'extrême droite a gagné du terrain, par contre la droite classique s'est maintenue et a eu de beaux succès. On a eu la très belle victoire de Nicolas Isnard à Salon, la très belle victoire de Robin Préteau à Istres aussi, la victoire et reconduction de Laurent Simon à Plan de Cuq, de Lionel de Cala également à Allo, donc on a de belles victoires sur le territoire.
2: Romain Amaro aussi.
3: Romain Amaro bien évidemment, Pen Mirabeau, voilà, des belles victoires qui sont encourageantes pour notre famille politique de la droite classique. Et je le répète, moi je suis d'une droite forte, d'une droite affirmée, d'une droite affichée, mais pas d'une droite excluante. Et je ne pense pas que les extrêmes soient aujourd'hui la solution, ni pour notre territoire, ni pour notre pays.
2: Alors je vais vous faire quand même réagir sur le départ de Laure Agnès Karadec, hein, auprès des membres de l'UDR, d'Éric Ciotti. Quelle a été votre réaction quand vous avez appris que Laure Agnès Karadec, ancienne présidente DLR, donc le poste que vous sollicitez aujourd'hui, finalement se dirige vers l'extrême droite?
3: Alors moi je ne commente pas le choix de Laure Agnès, c'est un choix personnel. Simplement je tiens à dire que quand Laure Agnès a récupéré cette fédération, elle était moribonde après le départ du président, de la secrétaire départementale, et Laure Agnès a fait comme elle a pu pendant 2 ans et demi, avec les moyens du bord, pour essayer de relever cette fédération. Donc voilà, moi je lui dis merci d'avoir œuvré pour notre fédération pendant 2 ans et demi. Après, le choix qui a été le sien est un choix personnel que je ne commente pas.
2: Donc aujourd'hui, on va dire demain, vous êtes élue présidente des LR dans les Bouches-du-Rhône. Quelles sont vos principales missions? On est à moins d'un an des élections présidentielles. Il y a beaucoup de travail sur la table.
3: Tout à fait. Je pense qu'il faut travailler à la fois avec un volet local et être au service du national. Ma volonté, c'est de trouver une permanence qui soit une permanence ouverte en semaine et une permanence accueillante. Il n'y a rien de pire qu'un rideau fermé. Un rideau fermé un rideau fermé avec au-dessus une étiquette de parti. Qu'est-ce que ça veut dire? Le parti ne vit pas. Donc j'ai des personnes parmi les personnes qui me soutiennent qui sont prêtes de façon bénévole à tenir une permanence tous les jours de la semaine, hormis le week-end. Donc finalement, du lundi au vendredi, notre permanence, elle peut être ouverte avec des personnes bénévoles qui croient en l'action qui est la nôtre et qui croit en cette droite classique. Donc le premier volet, bien évidemment, c'est d'ouvrir une permanence. Le deuxième volet, c'est de rassembler toutes les forces vives de notre territoire et de montrer que seul, on va loin, on va vite, mais par contre, quand on est unis, on va de façon plus structurée et de façon plus cohérente. Donc ma volonté, c'est une permanence, réunir les forces vives, réunir notre famille politique qui a été disloquée, il faut le dire. On a eu les différentes écuries qui ont pu nous opposer les uns aux autres. Aujourd'hui, on a un candidat désigné par les adhérents LR. Ce candidat, c'est Bruno Retailleau. Il faudra être derrière Bruno Retailleau dans le combat qui sera celui des présidentielles. Il faut l'aider à construire un projet et donc que chacun en région, en territoire, puisse aider à construire ce projet. Pour aider à ça, il faut bien évidemment une émulation intellectuelle, il faut également une émulation militante, et cette émulation militante, je compte l'ancrer avec la création d'une école de formation. Alors, c'est peut-être une des formations professionnelles parce que je suis enseignante, mais je voudrais vraiment créer une école de formation pour nos militants, pour nos adhérents, pour apprendre à être sur le terrain, pour apprendre les bons messages, pour avoir les éléments de langage qui conviennent. On l'a vu pendant les municipales, on a eu énormément de bonne volonté. Des personnes qui sont venues nous aider, qui ont été avec nous sur le terrain. Peut-être qu'il faut aller au-delà et permettre à toutes ces personnes de bonne volonté de pouvoir diffuser les bons messages. Alors je souris parce que j'ai vu que Ludovic Pernet, une fois que j'ai eu présenté le programme qui est le mien, a dit que lui aussi voulait créer une école de formation. Bon allez, c'est le jeu, mais je m'en attribue la maternité.
2: Mais comment finalement réussir à convaincre? Parce qu'effectivement, une fois que vous avez les militants, très bien, vous les formez, vous leur dites comment il faut tenir le discours. Mais avant il faut réussir.
3: Pour convaincre déjà, il y a une question d'image. L'image, c'est je suis droite, je n'ai jamais flanché dans mes convictions. Je n'ai jamais trahi ma famille politique. Pour rappel, Ludovic Pernet, qui était LR, s'est présenté contre nous dans le 6-8 en 2020. Moi, je n'ai jamais trahi ma famille politique. Je n'ai jamais lâché mes convictions. J'ai toujours été fidèle au parti qui est le mien depuis 20 ans. Je me suis encartée pour la première fois en 2006, quand la campagne de Nicolas Sarkozy commençait, parce que j'ai toujours été de droite, mais j'étais tendance RPR. Mais il me semblait que s'encarter, c'était faire un pas supplémentaire. Mais il faut montrer cette image de volonté, de détermination, et quand finalement on brille autour de soi, on arrive à agréger des personnes, et les personnes qui nous rejoindront sont des personnes qui seront à la fois force de proposition dans le programme qui sera le nôtre, sont des personnes qui seront candidates aussi, parce qu'il va falloir penser aux échéances futures. Mmh. Et ma volonté, c'est de travailler de façon transgénérationnelle pour que les personnes plus expérimentées, il y a les très très expérimentées, les vieux de la vieille de la politique, il y a les personnes expérimentées comme Ludovic et moi. Ludovic a été élu en 2015 la première fois, moi en 2014, donc finalement on a la même ancienneté politique. Donc pour que les personnes plus expérimentées puissent former les personnes qui sont plus jeunes et préparer finalement la relève. Et cette relève, elle sera là pour les élections législatives, pour les élections départementales, pour les élections régionales et pour les municipales dans 7 ans. Ça paraît loin, mais je pense que si on laboure le terrain et que si on commence vraiment à tisser les liens qu'il faut pour que cette droite, elle ait une image d'unité et de force, on arrivera à faire quelque chose de beau.
2: Ludovic Pernet nous a affirmé la semaine dernière dans son interview que s'il est élu les 8 et 9 juin, il aimerait travailler à vos côtés, il a besoin de vous. Est-ce qu'à l'inverse,
3: mais on a tous élu, on a tous besoin les uns des autres, bien évidemment. Il faut pas se priver ni de talent ni de force vive. Mm-hmm. Et on a sur notre territoire des personnes qui sont des talents et qui sont des forces vives, des personnes qui n'ont encore jamais été élues. Et je pense à un jeune homme qui s'appelle Nicolas Lamberti, qui est candidat comme délégué de section dans la deuxième circonscription, dans les 7e et 8e arrondissements. Mm-hmm. Ce garçon, Nicolas Lamberti, il est prof à la fac, il est doctorant en droit, il est professeur de sciences criminelles. C'est un garçon qui est pétri de talent et qui peut amener quelque chose. Je pense également à un de nos anciens collaborateurs de groupe, Lionel Modric, qui est candidat dans une autre circonscription aussi. Et ces personnes-là n'ont jamais été élues. Mm-hmm. Par contre, ces personnes, elles font partie de celles qui nous aident à militer au quotidien. Donc il faut bien évidemment laisser la place et la laisser à cette nouvelle génération. Une nouvelle génération, c'est des personnes qui n'ont encore jamais été élues, mais qui ont à cœur de pouvoir dispenser ce message d'une droite forte et d'une droite qui ne flanche pas.
2: Alors, beaucoup de membres de la communauté juive à Marseille ont préféré voter pour l'extrême droite lors des dernières municipales plutôt qu'à droite. Comment vous l'expliquez finalement, Catherine Pilla, ce désaveu pour Martine Vassal qui a toujours été aux côtés de la communauté juive, quel que soit l'événement, la célébration, les otages? Il y a vraiment eu une certaine amitié constante de la part de Martine Vassal, la candidate de la droite au municipal. Pour autant, la communauté juive s'est tournée vers l'extrême droite dans une société de plus en plus polarisée, de plus en plus violente. C'est ce qui explique...
3: En fait, vous avez tout résumé. Les médias nationaux, notamment, locaux aussi, mais alors je vous exclus bien évidemment de mon propos, mais la presse souvent a présenté cette élection comme un duel Payan-Alizio. Mmh. Et finalement, un duel installé Payan-Alizio, il n'y avait plus de place pour les autres candidats. On attendait la France insoumise plus haute que ce qu'elle l'a été. Nous espérions être bien plus haut que ce que nous avons pu réaliser comme score. Dans les premiers sondages, on était à 28-29. Alors moi, les sondages, j'ai toujours dit que j'y croyais pas. Ça pouvait être un bon indicateur. Par contre, ce qui était présenté, c'était ce duel Payan-Alizio. Et finalement, de ce duel, on n'est pas sorti. Médiatiquement, c'était: qu'est-ce que vous préférez, Payan-Alizio? Et moi, j'ai des amis qui ont été sondés par un média national, et la liste d'union de centre et de droite n'était pas représentée dans le sondage. Donc ces amis ont répondu: bah écoutez, nous on souhaite apporter notre voix à une liste qui serait une liste d'union, mais pas d'extrême droite. Et on leur a dit: bah écoutez, ça n'existe pas. Voilà. D'accord. Donc je pense que ça a joué aussi. Après, bien évidemment, on sait l'amitié qui est celle de Martine pour la communauté, la mienne également. Je participe aux événements, et ça, c'est pas quelque chose de fin. Mm-hmm. Et de toute façon, on le fait pas à l'approche des périodes électorales. On est présent sur le terrain à vos côtés pour dénoncer les exactions dont vos compatriotes sont victimes. Et ça, quelles que soient les échéances, on sera à vos côtés, bien évidemment.
2: Alors, j'en parlais récemment avec Fabienne Bendayan, nouvelle conseillère municipale aux côtés de Martine Vassal, justement, à Marseille. J'aimerais, puisque c'est ce qui vous différencie aussi de Ludovic Pernet, c'est que vous êtes une femme politique. J'aimerais votre avis, justement, sur l'intégration de la femme dans le milieu politique, qui est toujours encore un peu difficile aujourd'hui.
3: Toujours difficile.
2: Comme dans le monde de l'entreprise.
3: Comme dans le monde de l'entreprise.
2: Voilà. Comment vous expliquez qu'en 2026, des femmes et à la fois du mal à s'engager parce qu'elles n'ont peut-être pas la place, parce qu'elles n'ont pas le temps, ou peut-être pas l'envie. Mais finalement, est-ce qu'aujourd'hui, le milieu politique est propice à l'arrivée de la femme claire, nette et précise ?
3: La parité a fait que c'est une obligation maintenant d'avoir sur des listes autant d'hommes que de femmes. J'ai une amie qui dit régulièrement qu'heureusement la parité, sinon il y aurait que des femmes sur les listes, puisque les femmes sont bien plus pertinentes que les hommes en politique. Bon, j'exclus ce propos-là. Donc la parité nous a permis à nous femmes de pouvoir prétendre à certaines responsabilités, à certains postes. On voit bien évidemment que c'est compliqué. C'est compliqué parce que comme dans le monde de l'entreprise, il y a un côté quand même assez macho dans le monde politique. Après, je pense qu'il y a de belles réussites féminines qui permettent aussi de montrer que la femme, elle a toute sa place en politique et bien souvent avec autant de force, mais plus de douceur que ces messieurs. Donc bien évidemment, moi je milite sans être féministe parce que je trouve que le féminisme ne doit pas être un drapeau comme ça affiché. Il faut faire les choses et c'est par notre valeur et par nos actions que nous gagnons notre place et on peut voir sur notre territoire des femmes qui ont réussi et ça c'est quelque chose de très encourageant pour toutes les autres.
2: Dernière question justement avant cette élection qui aura lieu les 8 et 9 juin à la présidence de la Fédération LR des Bouches-du-Rhône, qu'est-ce qui vous distingue aujourd'hui du candidat Ludovic Pernet
3: La personnalité, je le répète, moi je n'ai jamais trahi les miens, je n'ai jamais trahi ma famille politique, je ne suis pas sortie du cadre qui était le mien, moi j'ai un côté très obéissant. Et j'obéis au parti. On a un chef, j'obéis au chef, et sans être soumise non plus, attention, pas de méprise dans ce que je peux dire, mais j'ai un chef et j'obéis au chef. Et quand la ligne du parti est celle-là, je suis la ligne du parti. Ludovic est sorti du parti volontairement pour se présenter contre nous en 2020. Il nous dit qu'il a fait l'union. Moi, je lui ai répété à plusieurs reprises que c'était pas l'union, parce que s'il avait voulu faire l'union en nous rejoignant entre les deux tours, il aurait récupéré des personnes de sa liste, ce qui n'a pas été le cas. Il est venu seul. Espérant être conseiller municipal, espérant être conseiller métropolitain, ça ne s'est pas passé comme ça. Et je pense que ça aussi, ça a participé à nos divisions avec des clans affichés. Après, sur la personnalité de l'un et de l'autre, j'ai une femme, j'ai 53 ans, c'est un homme, il en a 30. Expérience politique, je vous l'ai dit tout à l'heure, autant.
2: Après, kiff.
3: Dans l'ordre, moi 2014, lui 2015. On a eu des responsabilités et l'un et l'autre conséquentes. On a travaillé pour notre territoire. Moi, j'espère être présidente de la Fédération des Républicains des Bouches-du-Rhône pour amener à la fois de la force, de la douceur, comme je vous le disais tout à l'heure, peut-être être plus maternante avec les militants, ne pas négliger les militants de toujours. On a des personnes qui, petitement, viennent nous aider, des personnes très âgées. Il faut pas les négliger, il faut pas négliger les jeunes non plus. Il faut pas être dans une notion de dégagisme. Et je pense qu'il faut travailler de façon transgénérationnelle pour permettre cet apport d'expérience des plus capés vers les plus jeunes générations. Après l'école de formation dont je vous parlais tout à l'heure, je pense que c'est quelque chose qui a du sens. Et cette permanence qui serait ouverte tous les jours de semaine avec les bénévoles que j'ai déjà et qui sont, comme on dit ici, au taquet pour nous aider, je pense que ça peut faire la différence. Voilà. Mais je suis déterminée.
2: On sait où sera cette permanence potentiellement ? Vous avez déjà quelques...
3: Alors j'en ai discuté avec Bruno Retailleau, puisque donc je vous dis, j'ai l'écoute et la proximité avec Bruno Retailleau. C'est pas fin, c'est une réalité. Et nous souhaitons une permanence qui soit dans un lieu accessible à tous, facilement accessible bien évidemment en transport en commun, qui soit une permanence pas forcément marseillaise, mais accessible aux uns et aux autres, qui soit propice à la tenue de réunions en nombre conséquent. Et après, je veux bien évidemment l'arrivée de personnalités nationales sur notre territoire pour animer des réunions et que ces réunions soient des réunions comme on a pu les connaître dans les plus belles années. J'en reviens à Nicolas Sarkozy, il y avait un engouement, il y avait une ferveur populaire pour notre mouvement politique et je veux amener à reconstruire ça avec Bruno Retailleau dont je répète, j'ai son soutien, j'ai ses encouragements et je suis sa candidate dans cette élection.
2: Alors une petite question, pas de côté, hein, vous parlez d'accessibilité, je peux vous faire commenter la présidence de la RTM, parce que vous étiez présidente de la RTM jusqu'à peu et c'est désormais Samia Ghali qui est à la tête de la régie des transports. transport marseillais. Votre commentaire à ce sujet, est-ce que vous avez pu parler avec elle, lui passer les dossiers? Comment ça se passe?
3: Pas du tout. Madame Galli n'a pas entamé de démarche. Moi, j'aurais trouvé malvenu d'aller taper à sa porte en lui disant « je suis sachante ».
2: De passage de
3: non, non, en lui disant « je suis sachante et je vais t'expliquer comment ça se passe ». Elle ne se manifeste pas, c'est pas à moi de me manifester. Après, concernant la RTM, je le dis avec beaucoup d'amour, avec beaucoup de passion. C'est une très belle entreprise, forte de ses quasiment 5000 salariés, un des fleurons de notre territoire. J'ai toujours eu du mal à la voir décriée, parce que quand on connaît les personnalités qui composent cette entreprise, quand on voit ces traminots, donc les traminots, c'est le terme qui est employé pour tous les agents de la régie, quand on voit ces traminots, ces hommes et ces femmes qui, avec le cœur, assument leur métier tous les jours et différents métiers, les métiers les plus importants, c'est 1500 personnes dédiées à la conduite, mais derrière la conduite, il y a tout ce qui est logistique, il y a les chefs de ligne, il y a les réseaux, le côté informatique, les personnes aussi qui vont nettoyer les rames et tout ça. Et vraiment, je le dis avec beaucoup d'amour, avec beaucoup de passion, ça a été 7 très belles années au service de nos concitoyens et je suis fière vraiment de tout ce qu'on a pu entamer avec la RTM, l'open payment, bien évidemment l'extension du métro, l'extension du tramway au nord et au sud, l'automatisation du métro qui a été tellement, tellement chahutée. Si les travaux n'étaient pas engagés il y a quasiment 3 ans, dans 2 ans, on n'avait plus de métro. Et ça, je trouve qu'il y a eu une malhonnêteté morale de la part de l'équipe de Benoît Payan qui a tapé sans cesse sur la RTM. Donc j'attends de voir, il y a des projets en cours. Samia Galli était une des premières à taper sur la régie en disant on peut faire plus, on peut faire plus. Elle est à la tête du conseil d'administration depuis quasiment 1 mois. Elle a demandé un audit. Qu'est-ce qui sortira de cet audit? Je pense que des choses positives. Après, j'attends de voir concrètement les réalisations. Et ces réalisations, je serai fière d'y avoir contribué parce qu'elles sont vraiment au service des habitants de notre territoire, de tout notre territoire métropolitain, puisque c'est pas qu'un périmètre marseillais, la RTM. Et vraiment, je le répète, c'était avec beaucoup de passion, avec beaucoup de cœur que j'ai assuré cette mission. Et je salue et je remercie vraiment tous les traminots pour l'engagement qui est le leur au service du service public, au service des voyageurs.
2: Catherine Pilla, vous êtes donc candidate à la présidence de la Fédération LR des Bouches-du-Rhône. L'élection aura lieu les 8 et 9 juin. On suivra ça de près. Merci à vous d'avoir été avec nous aujourd'hui pour nous parler de vos projets, de vos ambitions pour cette Fédération des Bouches-du-Rhône.
3: Merci beaucoup.
2: À très bientôt. 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Très bel après-midi à tous.
0: Et cette interview est à retrouver à 13h aujourd'hui dans l'invité politique de la semaine. Tout de suite, je vous propose la chronique littéraire de la semaine d'Elsa Charbit. Mais avant ça, jingle.
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0: Et bonjour Elsa.
4: Bonjour Nathan, bonjour à tous. J'ai toujours beaucoup de plaisir à venir parler de mes coups de cœur. Celui-ci est un coup de cœur, mais un coup de cœur poignant, j'allais dire, puisqu'il s'agit du livre écrit par Émilie Frèche, Un séisme, qui, comme vous le savez, a reçu, ou peut-être pas, mais je vous l'apprends, le prix du livre politique de l'année 2026. D'accord. Ce livre, Un séisme, est dans une catégorie bien particulière chez Albin Michel, une collection qui s'appelle Collection Audience. Un procès, un écrivain assiste à un procès et retranscrit ce procès un petit peu, c'est un peu l'héritage, si vous voulez, des écrivains des Lumières qui ont façonné l'Europe, ce qu'on voyait par exemple avec des Zola. C'est extrêmement important de voir le regard d'un écrivain sur un procès. Ce n'est pas n'importe quel procès, puisque c'est le procès de l'affaire Samuel Paty. Très rapidement, le 16 octobre 2020, Samuel Paty a été assassiné pour avoir enseigné la liberté, puisqu'il était revenu sur les caricatures de Mahomet qui avaient été faites par Charlie Hebdo. Suite à ça, on va pas rentrer dans les détails de l'histoire, donc il a été tout simplement décapité. Donc c'est absolument terrible. Et en 2024, la cour d'assises spéciale de Paris a siégé pour justement condamner les participants à cet assassinat. Émilie Frèche a suivi tout le procès pour le journal Le Point et en a profité aussi pour écrire ce livre dans la collection Audience. Un séisme, c'est quoi? C'est un séisme dans la société, c'est un séisme dans le monde dans lequel nous vivons, parce que après la décapitation de ce professeur, le monde ne peut plus être le même. C'est le monde de l'éducation qui est touché et blessé. C'est extrêmement important. Et comme tout séisme, il y a des secousses. Et ces secousses-là vont être extrêmement nombreuses. pendant le procès, mais au-delà, le monde de l'éducation ne s'en remet pas et la société ne s'en remet pas. Un séisme d'en avoir toute l'humanité aussi qui a quand même été déployée, une humanité qui s'est déployée face à cette tragédie, à des gens qui se sont mobilisés contre ça, à un procès qui a été très juste, qui a condamné les gens comme il fallait. Il faut dire qu'il y a eu aussi un procès en appel ensuite qui a confirmé. Et on s'interroge en lisant ce livre sur la capacité que nous avons aujourd'hui à résister pour faire vivre la démocratie. Parce que c'est cet enjeu-là, véritablement, qui est dans le livre Un séisme, écrit par Émilie Frèche. Très rapidement, Émilie Frèche a écrit de nombreux ouvrages. Elle a publié une dizaine de romans. Je citerai le dernier qui est paru chez Albin Michel, Les Amants du Lutetia. Elle est une femme très engagée, on s'en souvient, contre le racisme, contre l'antisémitisme. C'est elle qui a écrit 24 jours la vérité sur la mort d'Ilan Halimi. Elle accompagne la mère de d'Ilan, Ruth Halimi, sur cette terrible histoire, cette tragédie qu'elle raconte dans son livre. Elle a coécrit le cours de Monsieur Paty, qui est le cours donc qui a été fait par Samuel Paty, et elle l'a fait avec sa sœur, Michaëlle Paty. Et puis elle a également, de cette tragédie, tiré une pièce de théâtre, Le Professeur, sur les dernières heures de la vie de Samuel Paty, montée en 2025. Je vous rappelle qu'un film aussi vient de sortir, qu'il faut absolument aller voir et qu'on devrait diffuser dans toutes les écoles. Et je terminerai en disant que Un séisme d'Émilie Frèche vous sera présenté par Émilie Frèche lors d'un dîner littéraire au Pasino de Hyères, très précisément le 15 juin. Vous pouvez vous inscrire et venir l'écouter. J'aurai le plaisir de l'interviewer ce jour-là. Un livre à mettre entre toutes les mains parce que non seulement il retranscrit le procès, mais elle a aussi fait des croquis, des petits dessins qu'elle a croqués tout au long du procès qui viennent apporter beaucoup, qui complètent parfaitement ce texte qui nous éclaire sur cette salle d'audience, qui fait l'effet, dit-elle, d'une fosse commune où les mots sont jetés et vidés de leur sens. À mettre entre toutes les mains également, Un séisme, Émilie Frèche, paru chez Albin Michel.
0: Merci beaucoup, Elsa. Pour ceux qui sont sur nos réseaux sociaux, ils pourront voir ce livre. Merci beaucoup, en tout cas, ça nous donne envie de le découvrir, ce livre. Merci de ce partage. Tout de suite, on va avoir l'invité de 10h35, Benjamin Bitan, qui va s'installer sur notre plateau, dans notre studio. Merci encore à Elsa Charbit d'être venue nous faire découvrir ce livre, donc Un séisme. Benjamin Bitan, vous êtes donc toujours quand même sur Radio GM, il est 10h35, Benjamin Bitan donc nous a rejoint en studio. Bonjour.
5: Bonjour.
0: Merci d'être avec nous pour nous parler donc de la, je crois, deuxième édition du festival des Chaïm, c'est le festival des cultures juives qui s'apprête à faire vibrer Aix-en-Provence. Cette semaine, donc, pendant, j'ai envie de dire, deux grands jours, avec deux grands rendez-vous, un le 4 et un le 7 juin. D'ailleurs, le 7 juin, vous pourrez retrouver le plateau de Radio JM de 15h à 17h, présenté par Laura Sahin. Alors, vous lancez les festivités ce jeudi 4 juin avec une grande soirée, un dîner cabaret oriental au pavillon orientaliste. Côté scène, vous misez à fond sur l'humour et le métissage avec les humoristes Rosa Brunstein et Salima Passion et le groupe Transmosaïque qui mêle rythme judéo, tango et salsa. Pourquoi ce choix de l'humour et de la fête pour ouvrir le festival ?
5: En fait, on a voulu créer ce festival l'année dernière à la suite pour Sabrina et moi-même. On était tous les deux, on avait fondé en fait le collectif du 7 octobre à Aix-en-Provence, avec plus de 20 manifestations qu'on avait pu faire, un nombre de collages, j'en passe le nombre, et voilà ce sentiment qui nous animait que finalement depuis 3 ans, quand on parle d'identité juive dans la sphère publique, c'est soit pour parler de la question de l'antisémitisme, soit pour parler du conflit israélo-palestinien. Donc des choses pas forcément très positives. Et on voyait aussi un espèce de ventre mou de la société qui observe, qui est un peu spectatrice en fait de ce qui se passe, de cette polarisation, des amalgames, etc. Et donc on a voulu créer ce festival ouvert sur la ville et soutenu par la ville d'Aix-en-Provence, et on les en remercie, pour créer un espace qui permet à toutes et tous de pouvoir découvrir les cultures juives de manière positive et à travers tous les arts qu'elle a pu embraser, et voilà. Et donc, et quoi de mieux que de le faire à travers la musique, à travers l'humour, et ça fait du bien un peu de rire de tout ça, et c'est la raison pour laquelle justement voilà, on ouvre cette seconde édition du festival. L'année dernière, on a fait quelque chose d'assez généraliste sur les cultures juives, et cette année on a décidé vraiment de le centrer sur les cultures juives de la Méditerranée.
0: Oui, ça nous correspond, j'ai envie de dire, voilà. Aix-en-Provence.
5: Exactement. Et donc voilà, donc c'est dans ce registre-là que donc jeudi soir à partir de 19h au pavillon de Vendôme. Donc on ouvre le festival avec ce bal qui va reprendre un peu ce qu'ont connu nos parents, nos grands-parents dans les années 50, 60 en Afrique du Nord. Mmh. Et puis voilà, ce stand-up avec Rosa Bernstein, Salim Ma Passion, et pour finir un DJ set, et pour accompagner tout ça un repas qui est organisé par un restaurant très connu d'Aix-en-Provence qui s'appelle Tita, qui est un restaurant israélien, ouais. Qui dont la cache-route est surveillée par le rabbin d'Aix-en-Provence pour l'occasion, voilà, pour accompagner et rentrer pleinement dans cette atmosphère de ce festival.
0: Alors j'allais dire, le rendez-vous pour le grand public, c'est ce dimanche 7 juin de 11h à 22h. Mmh. Et là, c'est entièrement gratuit.
5: Oui.
0: Puisqu'il y a une soirée le jeudi, mais ça coûte 55€.
5: C'est ça.
0: Via Hello Asso.
5: C'est ça.
0: Mais en tout cas, dimanche, pique-nique géant, atelier de calligraphie hébraïque et arabe, danse orientale également. C'était une priorité pour cette deuxième édition que d'ouvrir les grandes portes, même, j'ai envie de dire, sans barrière financière, notamment pour faire quand même dialoguer tout le monde.
5: Oui, parce qu'en fait, l'idée, c'est qu'on soit au maximum dans une logique un peu de démocratisation de l'accès à la culture. Mmh. Et que vraiment, voilà, la question de l'argent soit très secondaire. On avait eu la même logique l'année dernière, ouais. Et ça avait payé, puisqu'on a vu plus de 1000 personnes qui étaient venues sur la journée du dimanche. Évidemment, je ne demande pas la ketouba à l'entrée du festival, mais on avait pu voir que il y avait des gens, beaucoup de gens non juifs présents, attirés justement par cet esprit positif, d'ouverture, de coexistence.
0: Et de découverte aussi.
5: De découverte, ouais, tout à fait. Et oui, voilà. Et en fait, le festival, il propose ça. Il propose de découvrir les identités juives à travers différents biais. Voilà, la gastronomie, à travers les arts, la calligraphie, la danse, la musique, les percussions. Pour certains qui ont envie de plus de contenu, on a toute une série de conférences qui vont avoir lieu. Cette année aussi, élément un peu nouveau, on est allé chercher des vieux documentaire sur voilà, l'histoire des juifs du bassin méditerranéen, et donc il y aura une tente de la mémoire qui va permettre de pouvoir voir certains extraits de ces films, et en fin de journée donc il y aura aussi une conférence avec deux cinéastes. Mmh. Et puis dernier élément qui nous a aussi tenu très à cœur, on a construit par nous-mêmes une exposition à partir des photos de famille de juifs aixois issus du bassin méditerranéen. Et d'accord. Donc on est allé voir nos parents, nos grands-parents. On est allé au club de l'amitié de la communauté juive d'Aix-en-Provence le mardi. Et je remercie les bénévoles qui ont passé du temps pour aller récupérer leurs photos, pour aller récupérer des témoignages, pour aller récupérer des expressions judéo-arabes. Mmh. Et ça a donné une exposition qui sera dès le jeudi et qu'on pourra entre autres voir le dimanche sur la journée, sur la deuxième journée du festival.
0: Alors le mot lechaim en hébreu, ça veut dire la vie, oui. À la vie en tout cas, et face aux préjugés, aux tensions, on l'a rappelé, même parfois à la haine, est-ce que partager un repas, partager un concert, partager un moment finalement convivial, c'est finalement l'arme la plus efficace pour faire tomber les barrières?
5: Je pense que c'est assez juste ce que vous dites, ça m'évoque une citation de Gandhi, mm-hmm. qui disait « l'arbre qui tombe fait plus de bruit que la forêt qui pousse ». Et en fait, je pense que, comme vous le dites, alors évidemment, il ne faut pas sous-estimer ce qui se passe en France autour de la montée de l'antisémitisme, autour des agressions, autour de beaucoup de questions que se posent les Juifs de France quant à leur place ici même. Mais il y a aussi plein de micro-relations positives de votre voisin qui vous souhaite Shabbat Shalom, de moi qui va souhaiter l'Aïd à des amis musulmans, de repas partagés, d'échanges sur des sujets divers et variés qui ne font pas la une des médias mais qui sont peut-être le quotidien des uns et des autres. Et c'est ce qu'on a voulu, voilà, on a voulu créer sur deux jours, sur un espace, la possibilité de vivre ça à fond. Voilà. Mmh. Et oui, et on l'a bien vu typiquement l'année dernière où bah voilà, je prends la main de la personne à gauche, la main à droite, elles ne connaissent pas forcément l'aura et on va la prendre comme ça et on va la vivre ensemble. des échanges voilà autour de questions gastronomiques voilà et c'est cette idée qu'on veut mettre en avant lors de ce festival parce que on pense qu'on en a énormément besoin.
0: Alors dans un côté plus pragmatique assez rapidement, on est d'accord quand même que le festival est encadré par la sécurité.
5: Oui, tout à fait. Point très important.
0: Pour rassurer quand même nos auditeurs.
5: Vous avez raison. Le SPCJ est présent, un service de sécurité est présent. Le lieu a été choisi aussi spécifiquement parce que il permet d'être très bien sécurisé. On travaille main dans la main, comme je vous l'ai dit tout à l'heure, avec la mairie et donc bah, les services de police de la ville d'Aix-en-Provence qu'on remercie aussi pour ce qu'ils nous permettent de faire. Donc oui, là-dessus, on a tenu à mettre un point d'orgue à ce que la question sécuritaire soit présente et permette à toutes et à tous de pouvoir venir relaxé, détendu et sans se soucier de cette question-là.
0: Voilà, j'ai envie de dire, vous pouvez venir détente, en famille, entre amis, pour pouvoir profiter de cette journée de dimanche, donc le 7 juin. Merci beaucoup.
5: Merci beaucoup.
0: Benjamin Bitane d'avoir été avec nous. Vous êtes, je le rappelle, l'organisateur, mais aussi le fondateur de ce festival, Les Chaïms à la vie. On le rappelle, le dîner cabaret, ce jeudi 4 juin, à prendre les places sur Eloasso au prix de 55€. Et la grande journée familiale, donc, gratuite, le dimanche 7 juin, pour le festival Les Chaïms, Festival des cultures juives à Aix-en-Provence. Merci beaucoup d'avoir été notre invité.
5: Merci beaucoup.
0: Passez une très très belle journée et maintenant une toute petite pause musicale avant d'enchaîner sur la suite du programme.

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1: Et il est 10h49 sur Radio JM. Vous êtes de retour dans la grande matinale. Nicolas Ferrand nous a rejoint sur le plateau. Bonjour.
2: Bonjour.
1: Merci d'être avec nous. Vous êtes le président du Conseil régional de l'Ordre des experts comptables. En tant que partenaire privilégié des chefs d'entreprise, vous êtes aux premières loges pour prendre le pouls de notre économie locale. Merci en tout cas d'être avec nous. Vous êtes un petit peu le médecin de famille, j'ai envie de dire, de nos entreprises locales. Et si on prend la température de l'économie de la région en ce lundi matin, quel est le diagnostic? Est-ce que nos petits commerçants et nos patrons de PME vont bien ou ils sont toujours dans le rouge?
2: Alors ils sont toujours dans le rouge, ils souffrent. La région a entamé un 10e trimestre consécutif de baisse de chiffre d'affaires selon notre baromètre. Alors qu'est-ce que ça veut dire? Eh bien, ça veut dire qu'il y a des secteurs qui sortent un petit peu la tête de l'eau. On pense notamment aux pharmacies, mais ça c'est normal puisque sur le premier trimestre de l'année, on a toujours des petites pathologies, les petits rhumes, les petites épidémies de gastro-entérite, etc., qui boostent un petit peu leur chiffre d'affaires. Et sinon, on a des secteurs, les secteurs qui sont en lien avec nos concitoyens, hein, avec les contribuables, notamment les restaurants, les débits de boissons, les coiffeurs aussi, qui ont enregistré des grosses baisses de chiffre d'affaires. Et c'est un phénomène qui perdure et qui dure dans le temps, et c'est ça qui est inquiétant.
1: On va dire, il y a une mesure en tout cas en ce moment qui a été faite. Le gouvernement qui a récemment poussé une grande loi pour simplifier la vie économique des entreprises. Et dedans, il y a une mesure qui est assez concrète. Le droit pour un commerçant de payer son loyer tous les mois et non plus par trimestre. Si je dis pas de bêtises.
2: Oui.
1: Est-ce que ça va vraiment donner du coup un bol d'air à leur trésorerie? Est-ce que ça va donner, on passe du rouge à orange peut-être pour les entreprises avec cette réforme?
2: Non, pas vraiment, puisque le prix du loyer, lui, reste le même. C'est-à-dire que moi, si j'ai un loyer trimestriel qui est 3000 euros, bon, j'ai quand même 1000 euros tous les mois à sortir, et il y a des entreprises pour lesquelles ça devient très difficile.
1: D'accord, donc ça veut dire que c'est une bonne mesure, mais qui ne change pas finalement la situation des entreprises.
2: Alors c'est une mesure en fait de gestion, c'est-à-dire que ça permet de gérer mieux son budget, comme on le fait à la maison en fait. Hein.
1: Ouais.
2: Quand on opte pour la mensualisation de son EDF par exemple, ça évite d'avoir une grosse facture à la fin de l'année, mais c'est pas ça qui permet de relancer l'économie à proprement parler.
1: D'accord. Alors cette même série de mesures s'attaque aussi aux assurances. C'était parfois d'ailleurs le parcours du combattant hein, pour les patrons. Bientôt, les délais de remboursement en cas de pépin seront strictement plafonnés et ils pourront résilier leur contrat plus facilement aussi. Est-ce que c'était une urgence de rééquilibrer le rapport de force entre les petits patrons et les grands assureurs?
2: Alors une urgence, je sais pas, je pense qu'il y a des choses qui sont plus urgentes dans notre économie, mais enfin en tout cas, ça peut permettre effectivement de faire des petites économies et qui, à la fin de l'année, font un petit bas de laine qui permet de faire autre chose.
1: Et pour vous, quelle serait la mesure qui ferait que les entreprises aujourd'hui iraient mieux tout de suite?
2: Mais il y a une mesure, hein, c'est une vraie réforme des charges sociales pour les entreprises, pour les salariés. Parce qu'aujourd'hui, ben, on a des patrons qui sont étouffés par le montant des charges sociales qu'ils ont à payer sur les salaires qu'ils versent. Et on a des salariés aussi qui sont démotivés parce que quand ils regardent leur fiche de paye, entre ce que donne le patron et ce qu'il leur reste dans la poche à la fin, c'est dérisoire.
1: Et donc, ça voudrait dire baisser les charges sociales, baisser la TVA aussi, peut-être?
2: Alors, moi, à mon avis, il faut baisser les charges sociales. Il faut réduire certaines dépenses aussi qui sont liées à ces charges sociales pour que, justement, le contribuable, à la fin, il ait plus. Parce qu'aujourd'hui, ben, vous octroyez 300 euros d'augmentation à votre salarié. Alors, sur le principe, vous pensez lui faire plaisir. Mais une fois que vous avez payé les charges sociales, une fois qu'il a payé ses impôts, ben, il lui reste 100 euros. Est-ce que c'est vraiment motivant pour quelqu'un d'aller travailler? C'est un vrai problème qu'on a. Et puis surtout, ces 100 euros, alors ça va peut-être lui permettre effectivement de boucler sa fin de mois. Mais c'est pas ça qui va lui permettre de repartir sur des achats plaisir. C'est pas ça qui va lui permettre de retourner, ben, peut-être d'aller plus souvent chez le coiffeur. Ou peut-être d'aller se permettre d'aller se mettre à une terrasse de café et puis boire un café. Ou alors se faire un restaurant avec ses enfants.
1: Je voulais avoir aussi votre avis sur une actualité internationale. Récemment, Samsung a augmenté les primes de ses salariés en Corée du Sud de près de 200 000 euros par an. Et c'est une prime par personne, par salarié. Alors c'est Samsung évidemment, donc ça reste une énorme boîte, une énorme entreprise. Mais est-ce que vous pensez que c'est un bon moyen de pouvoir infidéliser des employés, de en amener d'autres, en ramener d'autres, et peut-être aussi d'avoir un partage des richesses plus équitable.
2: Ah ben évidemment, oui, évidemment, c'est un bon moyen de récompenser en fait les salariés sur les efforts qu'ils ont fait pendant toute l'année. On a des mécanismes qui sont similaires en France, qui sont plus encadrés par la loi et qui sont aussi très taxés. Alors après, je connais pas la fiscalité en Corée du Sud, forcément, mais il faut saluer ce genre d'initiative. Ouais.
1: Est-ce que ça pourrait s'implanter ici en France, ce genre d'initiative ?
2: Bah, je pense, oui. Alors après, il y a des grandes entreprises qui le font déjà aujourd'hui, et il faut peut-être essayer de le booster et justement réduire encore la fiscalité, même si elle est déjà plus basse que du salaire.
1: D'ailleurs, on en parle un peu avant l'été toujours, on se dit on aimerait bien avoir un petit bonus avant l'été. Est-ce que les entreprises aujourd'hui en région sud peuvent se le permettre ?
2: Non, je crois pas. Je crois pas. On a certaines, oui, hein, vont bien, mais dans la grande majorité, les petites entreprises vont pas bien. C'est difficile de boucler les fins de mois. Certaines ont assez peu de visibilité aussi sur les carnets de commandes. Donc elles peuvent pas se permettre, c'est très difficile, ouais.
1: À cause du notamment de la situation internationale, je pense au détroit d'Ormuz. Est-ce qu'il y a des répercussions directes sur nos entreprises ici en région ?
2: Ah oui, oui, oui, bah tout de suite. Hein, on est une région où on prend beaucoup la voiture, et forcément, l'augmentation du prix des carburants et tout ce qui va avec aussi, hein, qui est lié au coût du pétrole, a un impact. Il y a déjà un impact direct aujourd'hui. C'est des artisans qui refusent d'aller faire des devis, parce que c'est trop loin, parce que ça leur coûte beaucoup trop cher en carburant. Et derrière, il va y en avoir d'autres, puisqu'on va avoir des hausses sur les matières premières aussi, qui sont liées au pétrole, qui vont être, à mon avis, exponentielles. Et donc, il faut aussi prévoir ça. Et aujourd'hui, nos entreprises ne sont pas en capacité.
1: Alors, pour terminer, on a souvent l'image cliché, hein, de l'expert comptable plongé dans ses calculatrices et ses bilans. Mais ce n'est pas ça, ce travail-là. Mais on va dire que face à toutes ces crises qui sont successives et l'administration qui peut être lourde parfois, est-ce que votre métier, à vous, d'expert comptable, est-ce qu'il a changé ? Est-ce que vous êtes devenu, j'ai envie de dire, des psychologues ou des confidents des patrons des grandes entreprises ?
2: Ben c'est exactement ça. On est le psychologue, le confident de tous nos clients en fait, de toutes nos entreprises, puisque à travers leurs comptes, on arrive souvent à décrypter leur vie. Et puis ça reste une relation humaine, même si on parle d'argent, c'est une relation humaine où on nie des contacts. Et ces contacts, on parle de nos familles, ils se confient à nous, ils se confient aussi de leurs problèmes de trésorerie, etc. Et donc on a beaucoup d'écoute, on a besoin d'avoir une écoute active, et c'est ça la force de notre métier. Et
1: donc c'est aussi un métier éminemment humain au-delà des chiffres.
2: C'est un métier très très humain au-delà des chiffres. C'est pas qu'un ordinateur et des touches sur lesquelles on appuie pour sortir un bilan, puisque un bilan ou une déclaration d'impôt, ça reflète aussi la vie d'un chef d'entreprise, la vie d'une famille. Et quand c'est une société où il y a des salariés, c'est la vie de plusieurs familles, donc c'est très important.
1: Eh bien, en tout cas, merci beaucoup, Nicolas Ferron, de nous avoir éclairé sur tous ces sujets économiques qui nous concernent tous. On rappelle que vous êtes le président du Conseil régional de l'Ordre des experts comptables ici dans le Sud. Il est 10h57. Je vous propose une petite pause musicale et on se retrouve juste après le journal de nos confrères de RCJ à 11h.

0: 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Il est 11h.
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2: Le sergent-chef Adam Tsarfati, âgé de 20 ans et originaire de Roche Hayyan, est tombé au combat dans le sud du Liban. Il a été tué par une frappe de drone explosif. Le Premier ministre israélien Benjamin Netanyahou veut intensifier son offensive contre le Hezbollah au Liban, où il a qualifié la prise de la forteresse de Beaufort de, je cite, « tournant décisif ». Le président libanais Joseph Aoun parle, lui, je cite, « d'une agression féroce et condamnable d'Israël ». Dans le même temps, les attaques du Hezbollah contre Israël continuent. Les alertes ont retenti ce matin à Margaliot, Metoula, Tiberiade ou encore Kiryat Shmona. La mère du sergent-chef de réserve, Mikhaïl Tchoukine, tué au combat, appelle le public à assister aux funérailles de son fils unique cet après-midi à 17h au cimetière d'Ivat Sour à Ashkelon. Il avait fait son alia depuis l'Ukraine il y a 6 ans. Le chef de la diplomatie américaine Marco Rubio s'est entretenu avec le président libanais Joseph Aoun et le premier ministre israélien Benjamin Netanyahou à propos des négociations en cours afin de faire avancer ses pourparlers. Les États-Unis ont proposé un plan clair. Le Hezbollah doit mettre fin à toutes ses attaques contre Israël. En contrepartie, Israël s'abstiendrait de toute escalade à Beyrouth, selon un responsable américain. Rien ne justifie l'escalade majeure en cours au sud Liban, a affirmé sur X le président français Emmanuel Macron. Son chef de la diplomatie, Jean-Noël Barrot, a demandé une réunion d'urgence du Conseil de sécurité des Nations Unies, dont la France est un des 5 membres permanents. Elle aura lieu ce lundi. Le commandement central américain, le CENTCOM, a annoncé avoir mené des frappes défensives contre des sites radars iraniens, notamment dans le sud de l'Iran. Selon le CENTCOM, ces frappes ont été menées en réponse à des actions agressives iraniennes. L'Iran avait plutôt conditionné tout accord avec les États-Unis à la garantie de ses droits, soulignant qu'il ne croyait, je cite, ni aux paroles, ni aux promesses américaines. Deux adolescentes israéliennes de 15 et 17 ans ont été blessées hier soir dans une attaque terroriste à la voiture Bélier dans le Gouche Etzion. L'armée israélienne a annoncé que le terroriste avait été neutralisé. Amjad Al-Fattah, âgé de 30 ans et originaire de Hebron. Des dizaines de milliers de personnes ont défilé à New York pour l'Israël Day Parade, une réussite pour le consul général d'Israël à New York, Ophir Akunis. Aujourd'hui, nous avons donné une réponse cinglante à tous les ennemis d'Israël. C'était la plus grande et la plus importante marche, a-t-il déclaré. Le maire de New York, Zohran Mamdani, n'a pas participé à l'événement, une première pour un maire de New York depuis que la parade existe. C'était en 1964 la première. Près de 70 personnes ont été tuées au Soudan dans 2 frappes de drones ce week-end dans la région de Kordofan, un des fronts les plus violents de la guerre. Les victimes étaient en train de fuir à la recherche de sécurité. Les déplacés sont estimés à plus de 11 millions de personnes dans le pays après plus de 3 ans de guerre. La marine française a arraisonné hier un nouveau pétrolier sous sanctions internationales en provenance de Russie. C'est le président de la République Emmanuel Macron qui l'annonce ce matin sur son compte X. Il est inacceptable que des bateaux contournent les sanctions internationales, violent le droit de la mer et financent la guerre que mène la Russie contre l'Ukraine depuis plus de 4 ans, a-t-il écrit le président français sur son compte X. En France, le ministre de l'Intérieur, Laurent Nunez, reçoit ce jour son homologue algérien, Saïd Saïd, pour une visite de travail qui pourrait constituer une nouvelle étape du réchauffement entre l'Algérie et la France. Au programme, la sécurité, la lutte contre la criminalité organisée, ainsi que les questions migratoires et de sécurité civile. Les joueurs du PSG, sacrés samedi champions d'Europe pour la 2e fois d'affilée, ont été fêtés hier soir au Parc des Princes pour clore une journée de célébration dans la capitale. L'équipe du Paris Saint-Germain est une immense fierté pour le pays, a affirmé le président Emmanuel Macron en accueillant les joueurs à l'Élysée, mais en jugeant inqualifiables les violences d'après-match en France. Les députés examinent ce jour la proposition de loi visant à lutter contre les violences exercées sur les enfants à l'école et dans le périscolaire, rédigée dans le sillage de l'enquête parlementaire ouverte après le scandale de Betaram. Et enfin, environ 35 euros net de plus par mois pour un salarié payé au SMIC. Le salaire minimum augmente ce jour de 2,41% pour suivre l'inflation repartie à la hausse.

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1: Et vous êtes de retour dans la grande matinale de Radio JM en ce lundi 1er juin, il est 11h06 et tout de suite je vous propose l'agenda communautaire de la semaine présenté par Noah Stora.
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3: Bonjour à toutes et à tous, voici les prochains rendez-vous de la vie communautaire. On commence avec un rendez-vous exceptionnel, ce soir lundi 1er juin à 20h, assister à la tournée du Rav Shalom Harouche à la synagogue Tiferet Israël, au 205 boulevard de Sainte-Marguerite, Marseille, 9e arrondissement. L'entrée est gratuite et le public est mixte. Plus d'informations sur joiedevivre.org. Mardi 2 juin à 19h, le KKL de France vous propose une soirée d'échange et de dédicace avec Nathan Devers autour de son dernier livre « Aimer Jérusalem ». Le lieu vous sera communiqué après l'inscription. Les réservations sont obligatoires sur le site du KKL, kkl.fr, et vous pouvez également commander le livre. Pour terminer, un rendez-vous 100% féminin à noter dans vos agendas. La synagogue Mazal Tov vous convie à une soirée féminine placée sous le signe du ressourcement, du partage et de l'inspiration, le dimanche 7 juin à 18h30. Au programme, cours de Torah des chroniques d'Echetraïl, vente de chapeaux, maillots tzniout, bijoux et objets de décoration, ambiance musicale et buffet dînatoire Halavi. Synagogue Mazal Tov, 11 Traverse Pourrières, Marseille 8e arrondissement, PAF 10 euros, réservation obligatoire avant le 4 juin, j'insiste, avant le 4 juin, les places étant limitées. Appelez Fabienne au 06 29 38 72 57 ou Jessica au 06 46 42 62 83. Voilà pour les rendez-vous à venir, alors à vos agendas, et moi je vous dis à la semaine prochaine pour d'autres événements communautaires.
1: Et merci beaucoup Noah Stora pour cet agenda communautaire toujours aussi riche. Il est l'heure du moment sportif de cette matinale. J'ai à mes côtés deux Marseillaises qui ont fait du pilates un art de vivre. Bettina Deboisse et Julie Boissin, bonjour.
4: Bonjour.
1: Merci d'être sur le plateau de Radio JM et d'être avec nous surtout en ce matin, en ce lundi.
4: Merci pour l'invitation. Matin.
1: Avec plaisir. Alors, avant de parler de la discipline en elle-même, parlons de vous deux. Hein, si on le veut bien, comment est-ce qu'est né le Paradisio Pilates Club?
4: Déjà, c'est né d'une histoire d'amitié très longue. Bettina et moi, on se connaît depuis nos 2 ans. On a grandi dans un club de tennis et nos parents étaient très amis. Donc, le sport a toujours fait partie intégrante de nos vies, puisque vous avez vu, on s'est rencontrés dans un club de tennis. Et je suis partie vivre à l'étranger quand j'avais 24 ans. Et Bettina, elle est restée à Marseille, mais elle a vraiment une dimension internationale, donc elle bouge un peu partout. On est toujours resté hyper proches. On a toujours eu des projets en commun et vraiment l'ambition et le souhait un jour de créer un lieu.

0: lieu de vie, un lieu de lifestyle dans lequel on peut proposer des activités innovantes et rassembler les gens autour du mouvement. Donc quand je suis rentrée en 2022 à Marseille, donc après plus de 13 ans à Sydney, on s'est dit qu'on voulait vraiment construire ce lieu et aussi y infuser nos apprentissages et nos désirs qu'on a découverts nous à l'étranger et amener ce projet innovant à Marseille et ouvrir la première salle de réformeurs, Pilates réformeurs en collectif, accessible en fait, parce que le Pilates n'était pas accessible en fait encore à Marseille. C'était des séances qui étaient très chères, qui étaient faites en petits comités et qui n'étaient pas très ludiques. Nous, on s'est dit, on veut que le mouvement soit fun. Et on va amener ça aux Marseillais, qui est du coup notre ville natale et une ville qu'on adore, et amener nos influences étrangères. Voilà.
1: Surtout que j'allais dire, ce sport, il est pas, enfin, il n'était pas très connu jusqu'à il n'y a pas très longtemps, et notamment aussi à Marseille. On le connaissait pas très bien.
2: Alors, à Marseille, pas du tout. Très sincèrement, quand on a ouvert, donc il y a 2 ans et demi, il y avait très très peu de studios, et c'était des studios, comme disait Julie, avec des cours presque individuels, donc pas du tout accessibles. Et nous, enfin à l'étranger, c'était déjà assez connu, même à Paris. Moi, je pratiquais très souvent à Paris. Julie a signé dans des cours collectifs à 20 personnes. Je pratique aussi à New York, donc où le Pilates a grandi en fait. Donc c'était assez connu dans des villes comme ça, Miami, à Los Angeles. C'est vrai qu'à Marseille, on n'avait pas du tout cette vision-là du Pilates. C'était assez old school, entre guillemets, j'ai envie de dire. Donc quand on a ouvert, on n'était pas du tout sûr que ça allait marcher, vraiment, que ça allait plaire. Nous, on y croyait, c'était notre façon à nous de pratiquer le Pilates depuis des années. Mais ça a été un gros pari. Ouais. Et puis après, en fait, dès qu'on a ouvert, ça a tout de suite marché.
0: Ouais.
2: Les gens étaient vraiment, je pense, en demande. Ils commençaient à voir sur les réseaux sociaux leurs amis de Paris ou d'ailleurs de Londres, etc., qui pratiquaient comme ça. Et je pense que, en fait, tout le monde avait envie de faire du Pilates ou du sport comme ça de manière fun.
1: Plus décomplexé aussi.
2: Beaucoup plus décomplexé, beaucoup plus accessible aussi, hein, parce qu'on a, nous, notre cours à l'unité, il est à 28 euros.
1: Et oui, justement, j'allais en parler. Ce qui frappe dans vos propositions, c'est que c'est hyper varié. Moi, j'ai vu ça. Vous avez des cours total body. Vous appelez ça total body. Donc, avec un niveau pour ceux qui n'ont vraiment jamais fait de sport, mais aussi des cours assez ciblés et intenses comme le jumping cardio ou même le train like an athlete.
0: Ouais.
1: C'est très anglais. Donc, vous entraînez-vous comme un athlète. Mais vous avez même pensé aux femmes enceintes. Et ça, j'ai été assez frappé par ça.
0: Oui.
1: Est-ce que c'était important de rendre cette discipline vraiment accessible absolument à tous?
0: Oui.
1: Et à toutes surtout?
0: Oui, hyper important. Hyper important parce qu'il y a vraiment des stigmates sur le Pilates. Le Pilates, c'est que pour les nanas super bien tankées, pour les riches, pour... Non, pas du tout, en fait. Le Pilates, de base, c'est un mec qui a créé ça dans sa cellule de prison et qui l'a rendu accessible à des gens qui avaient vraiment des problèmes de dos. Donc le Pilates...
2: À l'hôpital, pardon.
0: du coup, le Pilates, il est ouvert à tout le monde. Donc, les femmes en premier, certes, parce que peut-être que c'est une pratique qui leur parle plus. Les hommes aussi, parce qu'en fait, en pratique complémentaire, c'est hyper intelligent. Donc, pour les runners, les athlètes, les footballeurs, on avait quand même comment il s'appelle?
2: Pas de name dropping, mais
0: un joueur de l'OM qui venait s'entraîner, pour des cours privés.
1: Ben, on ne saura pas qui c'est.
0: Oui, non, dommage. Sinon, il va y avoir la queue devant chez Paradisio. Et après, oui, effectivement, les femmes enceintes. Moi, j'ai eu un bébé en même temps que j'ai ouvert Paradisio. Malheureusement, je me suis cassé la cheville quelques mois avant, donc j'ai pas pu continuer ma pratique. Et en fait, on voit vraiment l'impact positif sur les femmes qui accouchent dans leur travail, même dans leur retour au mouvement après, parce que déjà c'est vraiment addictif comme pratique, donc elles s'éclatent, elles trouvent ça vraiment intelligent et intéressant, et en fait après on leur demande de retravailler leurs muscles profonds, et c'est le Pilates qui accompagne vraiment cette rééducation. Donc c'est hyper intéressant, et la prof qui les accompagne, elle est juste géniale.
1: Et
0: elles viennent, elles prennent du plaisir, et surtout elles créent ce petit groupe pour après l'accouchement aussi, parce qu'on propose, hier on a proposé pour la fête des mères un cours maman et bébé post-natage, qui était sponsorisé par Fly Baby, donc qui est une marque de porte-bébé.
1: D'accord.
0: Qui est une marque internationale. Donc
1: les mamans sont venues avec leur
0: bébé.
1: Nouveau-né.
0: Ouais.
1: Incroyable.
2: Les bébés avaient entre 2 mois et demi et 10 mois.
1: Incroyable.
2: Et elle pouvait soit le poser dans le porte-bébé. Pour les bébés les plus lourds, à un moment, elle le pouvait poser sur le tapis à côté d'elle.
1: Ça permet aussi de se connecter avec son nouveau-né.
2: Complètement, hein. Complètement.
1: C'est assez.
2: Il y avait la moitié des bébés qui dormaient d'ailleurs, parce que avec le mouvement de bouncing, ça les apaise.
0: Ça les a bercés, ouais.
1: Incroyable.
0: Et puis même pour que les mamans se connectent, vous savez. C'est aussi le postpartum, c'est un moment où on se sent isolé, donc même si on a vachement de connexion, parce qu'il y a quand même beaucoup de gens aujourd'hui qui sont pas forcément marseillais, donc on passe groupe, et c'est pour ça que même au-delà du prénatal, les gens se retrouvent chez Paradisio pour se connecter, se faire des connexions, et en fait on a vraiment envie d'exporter ce projet qu'on a créé à Marseille, qui est né à Marseille, mais on a complètement les capacités de le développer ailleurs en fait, et on se rend compte qu'à Marseille il y a peu de lieux comme ça où les gens peuvent se retrouver autour d'un projet bien-être, on feel good, en fait on se sent bien, et c'est pas parce qu'on est juste mince et qu'on est belle, non, c'est parce qu'en fait on aime bouger ensemble.
1: Et finalement, j'ai envie de dire, c'est donc ouvert à tous, effectivement, à toutes déjà, mais peut-être à tous. Est-ce qu'il y a des hommes qui viennent faire du pilates?
2: Il y a de plus en plus d'hommes qui viennent. Au début, c'était un peu un cheval de bataille. On galérait à faire venir des hommes. Ils sont venus au début, c'était beaucoup avec leurs copines, avec leurs femmes, pour découvrir un peu celle qui les tirait, vient faire du sport avec moi. Et puis en fait, maintenant, on s'aperçoit que... Je pense qu'il y a aussi... Alors, je ne sais pas si c'est parce que Marseille, c'est un peu plus macho comme ville dans la culture ou quoi, mais c'est vrai qu'il y avait un peu d'appréhension au début, mais maintenant c'est complètement libéré, accepté. Mais au-delà de ça, c'est les hommes voient vraiment les bénéfices par rapport à leur pratique quotidienne de run, comme disait Julie, de ski de fond, de sport, ou de boxe, de sport un peu plus avec impact. Et là, ça va leur permettre de moins se blesser, de mieux se préparer pour des courses, des marathons, etc. Donc ils voient vraiment les bénéfices, et ils viennent sans leur meuf maintenant.
1: Finalement ils se renforcent aussi musculairement, parce que le pilates c'est beaucoup de renforcement musculaire, et finalement ça leur sert dans leur pratique, j'ai envie de dire, sportif, avec des impacts. Donc ça peut être de la boxe, du MMA ou n'importe.
0: Exactement.
1: Et donc ça leur sert. Question d'actualité, on est le 1er juin, le soleil est bien là, avec la chaleur qui est aussi là. Vous avez lancé le Paradisio Summer 2026, si je dis pas de bêtises.
2: On a lancé, le Paradisio Summer Tour avec des cours chez Tuba.
1: Voilà, et donc c'est au Good, si je dis pas.
2: Oui, exactement.
1: C'est ça, donc au Good. D'ailleurs, ce dimanche à 9h30, vous organisez une session Pilates Booty.
2: Oui.
1: Normalement, animé par Julie Pujol, évidemment.
2: Tout à fait.
1: Les consignes sont claires. Il faut amener son tapis, sa gourde, mais aussi son maillot.
2: Bien sûr.
1: L'idée, c'est de transpirer, mais donc pour mieux plonger après dans la mer.
2: Tout à fait.
0: Exactement.
1: D'accord.
0: Oui, on aime créer des expériences immersives et des expériences complètes, parce que Paradisio, c'est pas juste un club de pilates, c'est un club de bien-être, en fait. Donc, oui, on propose aux clients de prolonger l'expérience, de se faire soit un déj chez Tuba après, mais entre les deux, de se faire un swim complètement.
2: Parce que c'est vraiment après avoir bien transpiré.
1: C'est ce que j'allais dire après.
0: Oui, parce que Julie est vraiment connue pour... De toute façon, toutes nos profs sont quand même assez connues pour avoir cette force de faire transpirer, vraiment bouger en profondeur. Mais Julie spécialement, parce que elle est vraiment super connue. Ah oui, elle est connue pour ses pilates booty. Donc
2: on a sold out la première session. Normalement, on avait prévu qu'une seule session à 10h.
1: Oui.
2: Du coup, on a rajouté une deuxième session à 11h. Il reste encore quelques places.
1: Ouais. Ah, donc ça veut dire que les auditeurs peuvent s'inscrire.
2: Exactement.
1: Auditeurs et auditrices.
2: Tout à fait.
1: Peuvent s'inscrire à cette donc deuxième séance, c'est ça?
2: C'est ça, à 11h dimanche.
1: 11h dimanche, donc si vous avez raté celle de 9h30, vous pouvez vous inscrire pour tout simplement un moment convivial, j'ai envie de dire, d'abord de sport, et après on se détend à la mer directement.
2: Exactement. Dans cet endroit-là.
1: Oui, évidemment, pas l'inverse. Pour les auditeurs qui nous écoutent et qui ont quand même envie de s'y mettre après avoir écouté cette interview et qui se disent « je veux me renforcer musculairement, je veux me reprendre en main », bon, l'été arrive aussi maintenant rapidement, ou même on y est presque là tout de suite, où est-ce qu'on peut vous trouver, où est-ce qu'on peut vous contacter, parce que je crois que vous faites aussi des séances découvertes.
0: Oui, bien sûr, on a une offre découverte de 3 cours à 60€, donc ça revient à 20€ le cours, au Paradisio Reformer, donc angle rue Paradis, rue Dragon.
2: Paradisio Pilates Club.
0: Ouais. Et le deuxième studio qu'on a ouvert il y a à peine un an, qui s'appelle Paradisio Bar Club, qui est rue Grignan, à côté d'Ambiance et Matière. On a une offre découverte, pareil, 3 cours à 45€, ça revient à 15€ la session. Et c'est vrai que c'est assez chouette de pouvoir découvrir plusieurs profs différents, plusieurs approches, sur un cours chez Paradisio Pilates Club qui s'appelle Fundamentals, parce que c'est fun, même si c'est les fondamentaux du pilates.
1: Ouais.
0: Donc vraiment, on regarde toutes les bases du pilates, la posture, le placement de la respiration, placement des mouvements et compagnie. Bref, et même le jargon, parce qu'il y a un vrai jargon.
1: Ouais.
0: Donc sur trois séances, c'est important de faire ces trois séances de fundamentals pour vraiment acquérir les bases. Et après, passer sur des cours un peu plus flow, un peu plus dynamique. Et chez Paradisio Bar Club, on a un cours qui s'appelle Bar Flow ou Bar Stretch, qui sont des cours un peu plus doux et qui permet vraiment d'explorer la barre, le pilates au sol.
2: Juste barre, pour ceux qui connaissent peut-être pas, c'est avec les barres, donc c'est inspiré du ballet, c'est les barres de danse qu'on met au mur.
1: D'accord.
2: Et donc c'est une pratique qui fusionne pilates, entraînement des danseuses à la barre et cardio training.
0: Aussi.
2: Et on fait aussi des cours de pilates sur tapis dans ce studio-là.
1: Et on peut retrouver tout ça sur votre page Instagram. Et le site internet, vous pouvez donner les deux.
0: Les deux sites, ouais.
2: Le site, c'est paradisiopilates.club.
1: Oui.
2: Et paradisiobar.club.
1: D'accord.
2: Et Instagram, c'est paradisiopilatesclub et paradisiobarclub. Tout simplement.
1: Eh bien, c'est noté. Je pense que tous les auditeurs et auditrices pourront aller voir justement vos cours et peut-être même s'inscrire justement à la tenue de ce dimanche en tout cas.
0: Ouais,
1: merci beaucoup d'avoir été nos invités, j'ai envie de dire sportifs de la matinale. Moi en tout cas, ça m'a donné envie de reprendre le sport clairement et
0: d'y aller. Attends.
1: je vais peut-être passer.
0: On est à l'angle.
1: Oui, je vais peut-être passer justement. Merci beaucoup en tout cas.
0: Merci mille fois.
1: Et puis on va continuer avec cette grande matinale avec une toute petite pause musicale et on se retrouve juste après.

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1: Et nous sommes de retour dans la grande matinale. Je vous propose un moment musical présenté par Noah Stora, évidemment à la technique, avant le flash info de Laura Saint, le flash info local à 11h30. Et on se retrouve juste après le flash.

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1: Bonjour à tous et bienvenue dans votre journal. Nous sommes le lundi 1er juin et voici les titres. La communauté juive s'est mobilisée vendredi dernier en soutien à Johann Sfar qui se produisait au théâtre de la Criée dans le cadre du festival Oh les beaux jours. Boycotté en tant qu'artiste juif par ces mots « sioniste hors de notre ville », le collectif Nous vivrons était présent. Je vous propose d'écouter Sophie Nezri, responsable de la section sud de ce collectif, au micro de Magali Barthès.
2: Alors nous étions une quarantaine face à essentiellement l'UJFP et le SEDEC. Et ils n'ont eu aucune honte à traiter Johann Sfar de génocidaire. Ils ont également souhaité haut et fort que Nous vivrons soit envoyé au château d'If. Là encore, antisémitisme crasse. Nous leur avons rappelé, par nos pancartes et nos slogans, qu'en République, la chasse aux Juifs n'était plus de mise, ni la stigmatisation, ni la discrimination. Et ce qui nous a beaucoup touchés, et en même temps c'était logique, c'est que les personnes qui allaient à son spectacle nous ont remerciés chaleureusement.
1: 40 interpellations, c'est le bilan des deux soirs de concert du chanteur Jules au Vélodrome, majoritairement des mineurs entre 15 et 16 ans. Une dispersion a été ordonnée par les forces de police présentes sur place pour éviter que les jeunes entrent dans l'enceinte du stade sans billets. Lors de ces incidents, un adolescent a été piétiné à cause d'un mouvement de foule. Le coup d'envoi de la saison culturelle est donné en région sud. Malgré un contexte budgétaire contraint, 1000 événements auront lieu cette année sur notre territoire. Un enthousiasme que partage Sophie Joissin, vice-présidente de la région sud en charge de la culture.
3: C'est partie des compétences facultatives de la région, du département, de la métropole, ce qui est compliqué. Mais je sais que les institutions, les collectivités qui sont effectivement dans la région, sur le département, tiennent tout de même à la culture qui a une place très particulière en région sud.
1: Pour Béatrice Desgranges, directrice du festival Mars Attack, la sécurité des événements doit rester une priorité pour encourager le public à se déplacer. Écoutez-la au micro de Nathan Sperling.
4: 28% des festivaliers aujourd'hui considèrent que le critère de la sécurité et la garantie d'une expérience la plus bienveillante sur un festival est un critère de sélection de la manifestation. Donc nous, on met beaucoup d'énergie pour garantir cette bienveillance-là, vraiment faire en sorte que tout le monde trouve sa place et tout le monde vienne vivre une expérience et une fête et assiste au concert de leurs idoles ou de leurs idoles de demain, en fait.
1: 25 000 personnes étaient réunies hier dimanche au Parc Borély pour la fête des écoles, 10 000 de plus que l'an passé. Des conférences, des spectacles, mais aussi des jeux sur châteaux gonflables ont pu être appréciés par des milliers d'écoliers marseillais. Si vous aimez le tennis, vous pourrez pendant votre pause déjeuner admirer le talent de la Française Diane Paris qui affrontera Maja Chwalinska au 4e tour du tournoi de Roland-Garros. C'est la dernière Française en lice dans la compétition. La météo aujourd'hui est de 24 degrés le matin et jusqu'à 27 degrés cet après-midi sur notre belle cité phocéenne. Tout de suite, c'est le retour de la grande matinale sur Radio JM.
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5: Et il est 11h34 et vous êtes de retour dans la grande matinale de Radio JM. Vendredi soir, une forte tension s'est fait ressentir devant le théâtre de la Criée. Pour en parler, nous recevons ce matin Catherine Lopez, membre du collectif Nous Vivrons Sud, et Véronique Lévy. Bonjour à toutes les deux, merci Bonjour. D'être avec nous.
6: Bonjour Nathan.
5: Merci Bonjour. En tout cas d'avoir répondu à notre invitation. Alors vendredi soir, votre collectif a manifesté, s'est rassemblé devant la Criée en soutien à Johann Sfar. Avant d'en parler, je souhaitais que vous présentiez un tout petit peu le collectif Nous Vivrons Sud, si c'est possible.
6: Oui, alors le collectif Nous Vivrons, c'est un collectif qui lutte sans concession contre l'antisémitisme. On est, nous, dans le collectif Sud, on appartient au collectif national. Mmh. On lutte contre, on est viscéralement attaché à la République et on lutte contre l'antisémitisme sous toutes ses formes. Surtout, on ne veut plus laisser les extrêmes occuper l'espace public et médiatique. Donc, on a répondu, on a souhaité soutenir Johannes Farr. Après cet appel au boycott d'un artiste, c'était absolument nécessaire d'aller le soutenir devant la criée.
5: Alors, plongeons un petit peu dans le moment. Merci en tout cas, Véronique, pour cette présentation. Je vais aller avec vous, Cathy. Enfin, on dit Cathy, Catherine.
7: Oui, Cathy.
5: Cathy. Alors, plongeons un petit peu dans le moment. Quand vous arrivez sur le Vieux-Port ce vendredi, quelle est l'ambiance globale et surtout, quel était le message exact que vous veniez porter donc en soutien à Johannes Farr devant la criée?
7: Alors, au tout début de notre arrivée, c'était très serein puisque nos opposants n'étaient pas encore arrivés, donc nous avons pu échanger entre nous tranquillement. Mmh. Il y avait un service de police qui était là pour assurer que la manifestation de soutien ne se passe pas dans des conditions déplorables et chaotiques.
5: D'accord. Voilà. Donc on va dire que l'ambiance est en place. Véronique, vous étiez déjà arrivée?
6: Oui, oui. Donc on s'est rassemblés tranquillement et puis on avait surtout nos affiches. Pas de place, enfin pas de chasse aux juifs en République, voilà. Et
5: pour l'instant, pas de, on scandait pas de grand chose.
6: Non, on était là en soutien. Voilà, une manifestation silencieuse en soutien à Johannes Farr. Et donc après, progressivement, sont arrivés le collectif qui avait appelé à ce boycott, qui est le collectif Culture en Lutte 13, que personnellement je ne connaissais pas, qui est arrivé avec ses boucliers habituels, qui sont Tzedek et l'UJFP, qui sont en fait, ce sont des groupes marginaux qui sont pour moi sûrement médiatisés, mais qui sont la caution morale, les bons juifs, quoi. Donc ils sont toujours mis en avant. Dans toutes les manifestations anti-sionistes, sont toujours mis en avant comme une caution morale, comme je ne sais quoi. Et donc voilà, quand ils sont arrivés, comme d'habitude, on est régulièrement confrontés à eux. Ils avaient tenté de nous empêcher de manifester lors de la journée la journée internationale des droits de la femme, le 8 mars. Ils avaient fait un appel contre Nous Vivrons. Explicite qui nous traitait de suprémacistes, alors que évidemment dans nos rangs il n'y a pas d'extrême, donc on est tous les membres,
5: les gens de la société civile en fait.
6: Voilà, oui. Tous les membres de Nous Vivrons sont des citoyens républicains et il n'y a surtout pas d'extrême, qu'ils soient de gauche ou de droite, pas d'extrême. Donc
5: j'ai envie de dire votre présence ce matin sur notre plateau, elle est aussi caractéristiques de Nous Vivrons, puisque vous, Véronique Lévy, vous êtes juive vous avez manifesté avec Nous Vivrons, et vous, Cathy, vous n'êtes pas juive.
7: Et non, je suis juive de très loin avec mon grand-père paternel, mais pas du tout, je suis catholique chrétienne.
5: Et finalement, ce rassemblement, puisque je le rappelle, le rassemblement qui avait été organisé contre Johannes Farr le qualifie de sioniste et suprémaciste. Donc, là où c'est Johannes Farr est quelqu'un qui prône plutôt le dialogue.
6: En fait, c'est vraiment le mauvais cheval. C'est un énième appel au boycott, parce que on se rappelle qu'il y a eu Amir, il y avait les appels au boycott contre les artistes. Il y en a eu des tas. Il y a eu Amir, il y a eu Enrico Macias, il y a eu Noah, il y a eu le chef d'orchestre israélien. Ouais. Donc que ce soit des gens qui soient prononcés, parce que c'est toujours contre le sionisme, mais qui se soient prononcés pour Israël ou pas, ça change rien. Le seul point commun, c'est que ce sont des juifs. Et Johannes Farr, si on revient à Johannes Farr, lui, c'est vraiment un homme, il n'y a pas plus humaniste. Il fait des bandes dessinées et il fait des ponts culturels. Il parle aux Palestiniens comme aux Israéliens. Donc, boycotter cet homme-là, c'était pas du tout une question idéologique. C'est impossible.
5: Et donc, d'ailleurs, pardon, mais on va revenir un petit peu justement sur ce vendredi-là. Il était à peu près 19h30 quand vous êtes arrivé. Ce qui a rendu du coup ce rassemblement un petit peu électrique, c'est que donc ces pro-palestiniens sont venus devant la criée pour dénoncer la venue de Johann Sfar. Mais en fait, vous étiez à 3 mètres les uns des autres.
6: Oui.
5: On peut le voir sur votre vidéo Instagram
6: de
5: Nous Vivons au Sud. Vous étiez vraiment à 3 mètres d'un côté comme de l'autre. Et ça scandait d'un côté, ça scandait aussi de l'autre.
6: Mais... c'est assez absurde, mais on ne peut pas les laisser. Si vous voulez, moi, il y a plusieurs choses qui m'ont choquée. Ils ont brandi des halotes. Donc ça, c'est une
7: choquant.
6: Nouveauté. C'est un truc, ça m'a halluciné.
7: Très choquant.
6: C'est-à-dire que ce soit pour indiquer que c'est des juifs, donc il y a une caution morale de pouvoir manifester contre Johann Sfar, ou que ce soit pour identifier Johann Sfar en tant que juif, on est dans la stigmatisation, on est dans on désigne, c'est un marqueur de judéité, les chalotes, c'est le pain tressé de Shabbat, c'est un marqueur de judéité. Pourquoi on sort des chalotes? Donc là, pour moi, il y a des lignes rouges qui ont été franchies. Et pas qu'avec ses chalotes, il y a le petit vampire. Petit vampire, c'est un personnage de Johann Sfar. Il y avait une pancarte, c'est terrible, parce que c'est une inversion des valeurs totales. Et il y avait une pancarte, il y avait petit vampire, le personnage si tendre, qui lutte contre l'exclusion. C'est un petit vampire qui veut s'intégrer, qui cherche l'amitié, et donc c'est tout ce qu'il y a de plus humaniste. Eh bien, ce petit vampire, ils lui ont mis un triangle rouge. Donc on sait ce que c'est l'icône de la branche armée palestinienne. Donc un petit triangle rouge, et il y a marqué « petit vampire » et « antisioniste ». Si vous voulez, ça, c'est pour moi, c'est bouleversant. Les chalotes, le petit vampire, c'est quelque chose, c'est des symboles graves, on franchit des lignes. Il y a eu aussi un autre slogan qui a été... crier. Alors, on n'est pas sûr, on est en train d'examiner la bande. C'était le CRIF sioniste au château d'If. On hésite encore, on n'est pas sûr si on a entendu le CRIF, les juifs au château d'If. Dans tous les cas, on souhaite nous mettre, que ce soit le CRIF sioniste ou le CRIF les juifs, on souhaite mettre les juifs en quarantaine ou en prison. Ça, c'est bouleversant pour moi.
5: Et j'allais dire, est-ce que aussi ça vous a choqué ce qui s'est passé, vous, Cathy?
6: Oui.
5: Parce que vous. Merci Véronique, en tout cas, de ce témoignage, parce que c'est important de savoir ce que vous avez vécu là-bas. Mais j'aime bien aussi avoir donc l'avis de quelqu'un qui n'est pas de la communauté, qui ne sait pas, on va dire, tous les tenants et les aboutissants de la vie d'un juif ou d'une juive. Et je voulais savoir. Qu'est-ce qui vous a choqué le plus, ou on va dire s'il y a quelque chose qui vous a choqué en particulier ce soir-là?
7: Alors j'ai été très choquée de voir des juifs, entre guillemets, les Tzedek, qui se mettent vraiment dans une haine terrible envers les personnes de leur communauté, puisqu'ils sont juifs et que le collectif Nous Vivrons, en grande majorité, défend les intérêts contre les antisémites. Et je me suis dit, mais à ce moment-là, comme le dit Véronique, voilà un exemple de valeur inversée. C'est-à-dire qu'à un moment donné, et toi Véronique, tu l'as très bien dit, tu as les bons juifs, et puis de l'autre côté, et dès qu'ils sont arrivés, c'est nous, les juifs génocidaires.
6: C'est-à-dire...
7: les sionistes génocidaires.
6: Ouais, c'est ça.
7: Et ça, ça... j'ai eu des frissons dans le dos.
6: En fait, pour eux, tout juif qui ne se déclare pas antisioniste... suspect.
7: C'est clair.
6: Donc nous sommes suspects.
5: Et justement, après ce rassemblement, finalement, cet affrontement en quelque sorte, vous quittez la criée, il est à peu près 20h15 peut-être, 20h30.
6: Alors certains
5: maximum.
6: Sont allés voir le spectacle quand même.
5: D'accord.
6: Et ça, c'était magnifique parce que c'était montagne russe, si vous voulez. Dehors, il y a eu un versement de haine et de colère. Donc, moi, j'ai ressenti vraiment. Et quand je suis rentrée, le spectacle était... vraiment magnifique. C'était donc le concert dessiné, donc un concert magnifique, très très très doux, très joyeux, avec des dessins, avec tout le côté humaniste de Johann Sfar. Et Ils ont été mais applaudis pendant je ne sais combien de temps, tellement c'est magnifique. Et ça, c'est une grande victoire parce que la culture juive, enfin, c'est la culture, pardon. La culture.
5: Pas que juive, mais la culture.
6: Oui, toutes les cultures.
5: Bien sûr.
6: C'est aussi un moyen de recréer du lien. On en a besoin. On a besoin de se retrouver et de plus s'affronter comme ça. Mais tant qu'il y aura de la haine, on trouvera le collectif Nous Vivrons. Tant qu'il y aura de la haine contre les juifs, on nous trouvera.
5: Alors, pour terminer, est-ce que vous avez une. Quelles sont vos prochaines actions, j'ai envie de dire, pour le collectif Nous Vivrons? Est-ce qu'il y a des. Rassemblement autour de ce collectif. Est-ce qu'il y a des espèces de cafés? Je ne sais pas.
6: Pour l'instant, non. On vient de créer notre site Insta. Donc, on a une page Insta. Nous Vivrons Sud. Donc, ça, c'est nouveau. Il y avait que Nous Vivrons National. Ouais. Maintenant, on a une page qui sera. Si certains veulent nous contacter, ils peuvent nous contacter à travers cette page Insta. Mmh. Et puis, ils seront informés de toutes nos actions typiques du Sud à travers cette page.
5: D'accord. Eh ben, écoutez, merci beaucoup. Merci Véronique Lévy, merci Cathy Lopez d'avoir été nos invités finalement et de nous avoir raconté ce que vous avez pu vivre ce vendredi en soutien à Johann Sfar. On a pu vraiment comprendre et vraiment s'y mettre en fait et être à votre place lors de ce rassemblement. Il est 11h46, c'est l'heure d'une petite pause musicale sur le 90.5, juste avant de retrouver Sacha Rank pour la Minute Culinaire.

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1: Et nous sommes de retour dans la grande matinale de Radio JM, il est 11h50 et pour finir l'émission, quoi de mieux qu'une recette qui nous fait déjà envie avec notre cordon bleu, Sacha Ranck.
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1: Et bonjour Sacha, comment ça va ?
2: Bonjour Nathan.
1: Ça va ?
2: Ça va très très bien, merci.
1: Alors, qu'est-ce que vous nous avez préparé aujourd'hui ?
2: Alors aujourd'hui, je vais parler du chou-fleur rôti.
1: Oui.
2: C'est très tendance le chou-fleur rôti.
1: Ouais.
2: Pour réaliser une recette pour 4 personnes, il vous faudra un chou-fleur, 2 cuillères à café de curry en poudre, 1 cuillère à soupe de purée de sésame, le jus d'un demi-citron et de l'huile d'olive.
1: Ouh, ça a l'air bon tout ça.
2: Ouais, puis alors c'est très rapide, très facile. Hein. Mm-hmm. Nous préchauffons le four à 200 degrés, nous nettoyons le chou-fleur,
1: ouais.
2: Nous enlevons les feuilles extérieures. Dans un bol, nous mélangeons le curry avec 3 bonnes cuillères à soupe d'huile végétale,
1: mm-hmm.
2: du sel et ouais. du poivre. À l'aide d'un pinceau, nous badigeonnons l'intégralité de la surface du chou-fleur.
1: Ouais.
2: Ensuite, nous l'enveloppons dans un papier cuisson de façon à former une papillote. On le dispose sur une plaque de cuisson. On enfourne et on fait cuire pendant 50 minutes.
1: Ah, quand même, 50 minutes.
2: Eh oui, parce qu'il est cru. Hein, quand.
1: Oui, c'est vrai. Mais si on le veut un peu craquant, on peut le faire un peu moins ou...
2: Bah, à la limite, on peut peut-être tester, tu sais, avec le couteau.
1: Ah oui.
2: On sert accompagné d'une sauce au tahini. Dans un bol, on mélange le tahini avec une cuillère à soupe d'huile d'olive, mm-hmm. le jus d'un citron, un peu d'eau, jusqu'à ce qu'on obtienne une sauce onctueuse. On sale et on poivre. Et je referme mon cahier de cuisine.
1: Et bon appétit, bien sûr.
2: Ouais, c'est facile.
1: Ah, c'est
2: facile et c'est très prisé. Par les restaurateurs, cette recette.
1: Ouais, et puis ça a l'air très bon et frais un peu.
2: Tu as déjà goûté ?
1: Non, malheureusement, pas cette recette-là, mais bien sûr, le chou-fleur comme ça, oui.
2: Ah, mais chou-fleur rôti.
1: Rôti, un petit peu rôti, oui.
2: Oh, d'accord.
1: Oui. Et c'est très très bon. En tout cas, merci beaucoup, Sacha, pour
2: à
1: cette
2: toi.
1: Recette. J'ai envie de dire, on en a l'eau à la bouche, et j'ai envie de dire surtout bon appétit à tout le monde, puisque c'est bientôt l'heure du déjeuner. En tout cas, c'est la fin de cette grande matinale de Radio JM que j'ai eu le plaisir de présenter aux côtés de Noah à la régie et Sacha aux réseaux sociaux. 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Merci à Benjamin Bitane de nous avoir parlé du festival Les Chaïm qui, je le rappelle, se déroulera ce dimanche 7 juin à Aix-en-Provence avec un plateau exceptionnel de Radio JM de 15h à 17h présenté par Laura Sahin. Merci également à Nicolas Ferrand de nous avoir éclairé sur l'actualité économique. Merci à Bettina Debois et Julie Boincin du Paradisio Pilate Club. Je vais y arriver d'être venu nous parler de ce sport de mieux en mieux connu maintenant. Merci aussi à Cathy Lopez et Véronique Lévy du collectif Nous Vivrons Sud d'être venu nous parler du rassemblement en soutien à Johan Sfar vendredi dernier. Merci à Elsa et Sacha pour leur chronique. Demain matin, vous retrouvez Laura Sahin à 8h30 pour le flash d'informations locales. Tout de suite, c'est le flash de midi de RCJ. Passez une très belle journée à tous et bonne écoute sur les ondes de Radio JM. Bonne semaine et bon appétit.
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1: Bonjour à toutes et à tous et bienvenue sur RCJ. Si vous nous rejoignez, il est midi, passé d'une minute au programme de cette édition, le journal de Victor Benchimol et le regard de Daniel Sheikh, ancien ambassadeur d'Israël en France, sur l'accélération de l'opération israélienne au Liban, puis la chronique géopolitique de Mohamed Sifawi, Ukraine, Moyen-Orient, les clés de lecture de la recomposition stratégique à l'œuvre ces dernières semaines. La présidentielle est lancée. Ce week-end avait lieu le premier meeting du candidat Gabriel Attal. On en parlera avec notre éditorialiste politique Michael Darmon, puis la recommandation littéraire de Josiane Savigno, le spectacle culte d'Amélie Bloch-Steinidam, et on reviendra comme chaque jour sur une date marquante de l'histoire juive avec Jérôme Attal. On fait tout de suite un tour d'horizon de l'actualité sur RCJ.
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1: Bonjour Victor.
2: Bonjour Elsa, bonjour à tous. Le sergent-chef Adam Tsarfati, 20 ans et originaire de Rosh Hayin, est tombé au combat dans le sud du Liban. Il a été tué cette nuit par une frappe de drone explosif, faisant 3 autres blessés, dont un grièvement, parmi les soldats de Tsahal. Israël a ordonné ce matin de nouvelles frappes contre le Hezbollah dans le quartier de Dahiyeh à Beyrouth. Benjamin Netanyahou veut intensifier son offensive contre le Hezbollah au Liban, où il a qualifié hier la prise de la forteresse de Beaufort de tournant décisif. Ma directive est désormais d'approfondir et d'étendre notre emprise sur les zones qui étaient sous le contrôle du Hezbollah, a déclaré le Premier ministre israélien. Le président libanais Joseph Aoun parle quant à lui, je cite, d'une agression féroce et condamnable d'Israël. Dans le même temps, les attaques du Hezbollah continuent. Des alertes sont en cours dans le nord du pays. L'incident est en cours d'examen. D'autres alertes avaient retenti plus tôt ce matin dans plusieurs villes de la même région. 2 roquettes se dirigeant vers le nord d'Israël ont été interceptées et un drone du Hezbollah a été abattu ce matin alors qu'il se dirigeait vers des soldats de Tsahal. Aucun blessé parmi eux n'est à déplorer. Dans ce contexte avait lieu hier la cérémonie nationale des commémorations des soldats tombés durant la première guerre du Liban. Les souvenirs du Liban 1 et du Liban 2 reviennent vers nous dans ce Liban 3, a déclaré le président israélien Yitzhak Herzog. Daniel Sheikh, ancien ambassadeur d'Israël en France, était l'invité de RCJ ce matin.
3: On ne parle que des Libans, entre guillemets, où l'armée israélienne est physiquement entrée en profondeur sur le territoire libanais, mais on ne compte plus les opérations ponctuelles et les échanges de tirs qui, tout au long de ces décennies, ont marqué l'actualité israélienne. Je me demande comment un pays intelligent comme le nôtre, avec des dirigeants politiques expérimentés, ils ne sont pas des novices, peuvent répéter à chaque fois la même erreur, tout en sachant les résultats qu'on connaît des opérations précédentes, Liban 1, Liban 2, qui se sont toutes soldées par quelque chose qu'on ne peut pas qualifier comme une réussite. Et la preuve, c'est que le Liban nous revient, le Hezbollah nous revient à chaque fois. Et encore une fois, et cette fois-ci encore, Benjamin Netanyahou nous promet on va entrer très en profondeur, on va attaquer Beyrouth, on va faire ceci, on va faire cela. Mais les Israéliens se souviennent.

0: je ne parle pas d'une éternité, mais de plusieurs années de calme et de vie normale.
1: Le chef de la diplomatie américaine Marco Rubio s'est entretenu avec le président libanais Joseph Aoun et le premier ministre israélien Benjamin Netanyahou à propos des négociations en cours. Afin de faire avancer ces pourparlers, les États-Unis ont proposé un plan clair. Le Hezbollah doit mettre fin à toutes ses attaques contre Israël. En contrepartie, Israël s'abstiendra de toute escalade à Beyrouth, selon un responsable américain. Rien ne justifie l'escalade majeure en cours au sud Liban, a affirmé sur X le président français Emmanuel Macron. Par l'intermédiaire du ministre des Affaires étrangères Jean-Noël Barrot, la France a demandé hier une réunion en urgence du Conseil de sécurité de l'ONU. Elle aura lieu ce lundi. La commission de la Chambre de la Knesset a approuvé ce jour par 8 voix contre 0 la poursuite de la procédure de dissolution du Parlement israélien. Le texte doit désormais être soumis à une première lecture en séance plénière dans le courant de la journée, avant une deuxième et troisième lecture ultérieure nécessaire pour faire adopter le texte. Si elle devait être adoptée, la loi israélienne impose la tenue d'élections dans les 5 mois maximum suivant une dissolution officielle de la Knesset. Deux adolescentes israéliennes de 15 et 17 ans ont été blessées hier soir dans une attaque terroriste à la voiture Bélier dans le Gush Etzion. Le terroriste Amjad Al-Fatah, 30 ans et originaire de Hebron, a été abattu par la police. Le commandement central américain a annoncé avoir mené des frappes défensives contre des sites de radar dans le sud de l'Iran en raison d'actions offensives incluant l'abattage d'un drone dans les eaux internationales. En réponse, des alertes ont été déclenchées au Koweït après que l'Iran a lancé des missiles et des drones maritimes sur des bases américaines. Près de 70 personnes ont été tuées au Soudan dans deux frappes de drones ce week-end dans la région de Kordofan, un des fronts les plus violents de la guerre. Les victimes étaient en train de fuir à la recherche de sécurité, selon l'ONG Emergency Lawyers, un groupe indépendant qui documente le conflit au Soudan, alors que depuis plus de 3 ans, le nombre de déplacés en raison de la guerre est estimé à plus de 11 millions. Des dizaines de milliers de personnes ont défilé à New York pour l'Israel Day Parade. Nous avons donné une réponse cinglante à tous les ennemis d'Israël. C'était la plus grande et la plus importante marche, a déclaré le consul général d'Israël à New York, Ophir Akounis. Le maire de New York, Zoran Mamdani, n'a quant à lui pas participé à l'événement. Une première pour un maire new-yorkais depuis la création de la parade en 1964. En Espagne, lors des championnats d'Europe de course à obstacles, une épreuve de relais a été annulée par crainte de manifestations contre la présence israélienne. L'épreuve concernée était un relais par équipe dont Israël était le champion d'Europe en titre. Selon la délégation, les organisateurs ont préféré annuler la compétition pour tous les participants plutôt que d'exclure uniquement l'équipe israélienne. Malgré l'annulation de l'épreuve collective, les sportifs israéliens ont brillé dans les compétitions individuelles et ont remporté 7 médailles, dont une en or. La marine française a annoncé hier avoir arraisonné un nouveau pétrolier russe avec l'aide de plusieurs partenaires dont le Royaume-Uni. Le capitaine russe a refusé à de multiples reprises d'obtempérer aux consignes de la marine nationale, a déclaré le parquet de Brest ce matin, estimant qu'une prise de contrôle du navire s'était avérée nécessaire. De son côté, le Kremlin a jugé illégal l'arraisonnement français. Hier, le président français Emmanuel Macron avait réagi à l'incident, déclarant, je cite, « Il est inacceptable que des bateaux contournent les sanctions internationales, violent le droit de la mer et financent la guerre que mène la Russie contre l'Ukraine depuis plus de 4 ans ». Le Paris Saint-Germain a remporté la Ligue des Champions samedi dernier en battant Arsenal. Suite aux célébrations d'après-match et alors que plus de 890 interpellations et 256 gardes à vue ont été annoncées par le ministre de l'Intérieur, la France Insoumise a accusé les forces de l'ordre de violences policières ayant gâché les célébrations. Voici la réponse de Maude Bréjon, invitée de France Info ce matin.
2: Il y a une façon systématique de la part de la France Insoumise d'excuser, de justifier tous les types de violences. On le voit sur l'exemple du match et des violences de samedi soir. On l'a vu à plusieurs reprises par le passé. Ça dit quelque chose de leur rapport à l'institution policière qu'ils qualifient régulièrement d'institution qui tue. Ça dit quelque chose à leur rapport à l'autorité et ça dit quelque chose à ce qu'ils décrivent eux-mêmes comme la Nouvelle France, c'est-à-dire une Nouvelle France où la violence...
3: C'est ça.

0: Provenant, provenant de tout à chacun, des citoyens lambda que nous sommes, serait légitime. C'est une inversion totale des valeurs qui fondent notre état de droit et des valeurs qui fondent notre République.
1: Les députés français examinent ce jour la proposition de loi visant à lutter contre les violences exercées sur les enfants à l'école et dans le périscolaire. L'objectif affiché, que plus jamais des enfants ne soient maltraités ou violentés par des adultes censés les éduquer et les protéger. Environ 35 euros net de plus par mois pour un salarié payé au SMIC. Le salaire minimum augmente ce jour de 2,41% pour suivre l'inflation repartie à la hausse en raison de la guerre au Moyen-Orient. Le maire d'Issy-les-Moulineaux, André Santini, est mort à l'âge de 85 ans. Figure du centre droit, maire, député, vice-président de la métropole du Grand Paris, président du syndicat des eaux d'Île-de-France. André Santini a été à plusieurs reprises secrétaire d'État, puis ministre délégué. En mars dernier, il avait remporté la mairie d'Issy-les-Moulineaux pour la 8e fois, au terme d'une campagne de plusieurs mois menée depuis l'hôpital à la suite d'une chute. Quelques jours après le massacre du 7 octobre en Israël, son conseil municipal avait unanimement témoigné son soutien et son chagrin pour les victimes israéliennes. Et enfin, sur une note plus légère, Céline Dion annonce 10 nouveaux concerts à Paris en mai 2027. Ces nouvelles dates ont été prévues afin de répondre à la demande sans précédent des fans, a indiqué l'équipe de l'artiste dans un communiqué.
2: Merci beaucoup Victor Benchimol, midi 11 sur RCJ. Restez avec nous, on se retrouve dans un instant. Ce sera la chronique géopolitique de Mohamed Sifaoui.
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2: Et si vous êtes un peu perdu ces jours-ci à ce qui se passe dans le monde, les clés de compréhension de ces 10 derniers jours, la recomposition stratégique à l'œuvre, et c'est avec vous Mohamed Sifaoui, bonjour.
10: Bonjour.
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2: Dans ce contexte d'incertitude planétaire, certains spécialistes de la géopolitique parlent parfois d'un basculement systémique survenu depuis le début de cette année 2026. N'est-ce pas là une formule un peu grandiloquente pour qualifier ce qui ressemble, vu de loin, à la simple addition de mauvaises nouvelles?
10: Alors la formule basculement systémique peut en effet sembler ample, comme on dit. Elle décrit pourtant assez exactement ce que nous voyons quasiment au quotidien depuis quelques mois. Le basculement n'est pas dans l'événement isolé, il est dans la convergence, ou plus précisément dans l'addition d'événements importants. Une livraison d'armes ici, un exercice naval là, un discours présidentiel à Pékin, une frappe au Liban, un veto au Conseil de sécurité, pris séparément, rien de cela ne ferait basculer le monde. Mis bout à bout, sur une fenêtre aussi resserrée, ces quelques jours ou quelques semaines, ces signaux dessinent autre chose, une grammaire commune, celle d'un ordre international qui ne fait plus semblant. Je vais vous parler de trois puissances, Washington, Moscou et Pékin, qui ont cessé de dissimuler la nature de leur rivalité derrière les politesses onusiennes. Et c'est cela qui change tout. Le langage de la compétition entre grandes puissances, longtemps cantonné au rapport des think tanks américains, est devenu en vérité une grille de décision opérationnelle. D'une certaine manière, quand un concept descend de l'étagère pour entrer dans le budget de défense, on a quitté l'analyse pour la pratique. Alors attention, dans ce contexte, l'on entend certains faire référence à la guerre froide, par exemple. Cette allusion est trompeuse, me semble-t-il, et elle est même, de mon point de vue, quelque peu paresseuse. La bipolarité qui a marqué l'histoire entre 1947 et 1989 reposait sur une étanchéité économique, idéologique et militaire entre deux blocs structurés à l'Est et à l'Ouest. Rien de tel aujourd'hui. La Chine est le premier partenaire commercial de la moitié des alliés de Washington. L'Europe se chauffe encore partiellement aux molécules russes par tuyaux interposés et les chaînes de valeur entrelacent ce que les déclarations diplomatiques prétendent séparer. Ce que nous vivons relève d'un autre régime, la rivalité dans l'interdépendance. C'est curieux, mais c'est précisément ce qui rend dangereuse cette rivalité. Je vais le dire autrement, en vérité, tout le monde a besoin de tout le monde, mais à bien observer, nous pouvons avoir l'impression d'aller vers une guerre de tous contre tous. Dans le même mouvement, dans un monde bipolaire classique, on sait où passent les lignes. Dans un monde où l'adversaire stratégique fabrique vos batteries, vos puces et vos médicaments, chaque escalade devient un dilemme intérieur. Voilà la nouveauté qui n'est pas évoquée dans nos médias et à ma connaissance, ni dans la plupart des livres qui sont publiés.
2: Et l'Ukraine est-elle encore au centre du jeu ou la guerre s'est-elle banalisée au point de devenir un arrière-plan ?
10: Alors je dirais ni l'un ni l'autre. L'Ukraine n'est plus le centre exclusif, elle est devenue un laboratoire. Un laboratoire de doctrine, de matériel, de coalition et de seuil. Tout ce qui se passe sur ce front est observé, archivé, théorisé par d'autres acteurs qui en tirent des leçons pour leur propre théâtre. Les Chinois, par exemple, étudient la guerre des drones comme on étudie un cours magistral. Les Iraniens y testent leur système d'armes par procuration à travers les Russes. Les Européens y mesurent parfois avec effroi ce que coûte réellement une économie de guerre prolongée. Quant à la Russie, la Russie, elle a fait un choix structurel que les capitales occidentales tardent à intégrer, militariser durablement son économie, accepter l'isolement partiel, parier sur l'épuisement adverse. Et cette stratégie, certes, peut échouer, mais elle est cohérente. Et tant qu'on la traitera comme un caprice du Kremlin et donc de Vladimir Poutine, plutôt que comme une doctrine, on continuera de raisonner à côté du sujet. Dans ce contexte, on peut observer que le mot d'autonomie stratégique est devenu une sorte de slogan. Les Européens en parlent depuis 20 ans, ils la pratiquent bon an, mal an, depuis 3 ans seulement. Et c'est devenu la caractéristique de pays comme la France, qui possède une élite qui parle beaucoup, qui se dispute beaucoup, constamment même, mais qui fait peu. On peut pérorer durant plusieurs semaines sur des questions du maintien de l'ordre, et elles sont importantes, les questions du maintien de l'ordre et la gestion de conséquences d'une victoire sportive. Mais il faut trouver quand même le temps pour réfléchir sur des sujets beaucoup plus stratégiques. Si désormais le rôle d'un chef d'État ou d'un prétendant à la magistrature suprême, ce sont des coups de menton contre le délinquant qui tire au mortier, sujet qu'il faut évidemment faire traiter par un ministre délégué à la sécurité, qui va réfléchir et faire des propositions pour contrecarrer les avancées turques en Afrique, l'hégémonie chinoise sur le commerce mondial, la situation totalement dégradée au Sahel, les manipulations russes et qui va réfléchir à la refondation des relations avec les États-Unis de Donald Trump et sur l'avenir européen. La différence entre la démarche des puissances que j'ai citées et la France n'est pas mince. Ce qui manque, c'est l'architecture politique qui rendrait cette autonomie stratégique cohérente. Une doctrine, une vraie doctrine partagée au niveau européen surtout, une industrie de défense intégrée, une chaîne de décision capable de fonctionner sans attendre systématiquement le feu vert de Washington. Sur les trois, le retard est considérable. La vraie question n'est pas budgétaire, elle est anthropologique désormais. Les sociétés européennes acceptent-elles de payer le prix réel d'un environnement plus conflictuel ? Réponse honnête, on n'en sait rien. c'est une incertitude totale. Et tant qu'on n'aura pas répondu, l'autonomie stratégique restera un mode pour colloques et pour spécialistes. Et d'ailleurs, qu'en pensent nos sociétés européennes aujourd'hui? Pendant près de 40 ans, on a eu de cesse d'expliquer aux citoyens que le spectre de la guerre était derrière eux et qu'il leur fallait développer une seule culture, celle de la consommation, et une seule philosophie, celle du consumérisme. Posons donc la question clairement. Combien de Français seraient prêts à accepter aujourd'hui une mobilisation qui amènerait leurs enfants à défendre la nation en cas de conflit armé? Il ne faudrait pas qu'on prenne cette fâcheuse habitude de croire que les guerres qui existent à travers le monde ne nous concernent pas. Toutes concernent tout le monde, y compris celles qui paraissent lointaines. Que ce soit celle qui a pour théâtre l'Ukraine, évidemment, ou celle qui a lieu au Moyen-Orient. Toutes nous impactent. On le voit avec la question du détroit d'Ormuz, par exemple. Elles impactent au moins le pouvoir d'achat des sociétés occidentales.
2: Au Moyen-Orient, justement, comment lisez-vous la séquence actuelle? Est-ce qu'on est dans une escalade contrôlée ou au bord d'un réel embrasement régional?
10: La distinction entre les deux est devenue ténue, et je dirais très ténue, et c'est précisément ce qui doit inquiéter. Depuis octobre 2023, la région Moyen-Orientale fonctionne en régime de confrontation à haute intensité avec un cycle qui ne s'est jamais véritablement refermé. Gaza, Liban, Syrie, Mer Rouge, Iran, ce ne sont plus des dossiers séparés, mais des nœuds d'un même filet. Israël joue évidemment son existence, l'Iran joue son architecture régionale et la survie de son régime, les milices chiites, à commencer par le Hezbollah libanais, jouent leur survie politique, et les États-Unis tentent de jouer l'arbitre tout en étant partie prenante du conflit. Quant aux Européens, eh bien les Européens, ils jouent surtout la figuration. Ce qui rend la séquence particulièrement instable, c'est l'absence de mécanisme de désescalade, pour reprendre une expression connu dans les relations internationales. Pendant la guerre froide, par exemple, le téléphone rouge existait. Aujourd'hui, on a des comptes Twitter, enfin les chefs d'État ont des comptes Twitter, des frappes ciblées, des communiqués qui se contredisent dans la même journée. Surtout les messages qui sortent de Washington, vous l'aurez compris. Et c'est précisément cette cacophonie américaine qui ouvre l'espace à d'autres.
2: Justement, on a le sentiment que la Russie et la Chine tirent profit de cette dispersion. Est-ce qu'il y a, selon vous, une stratégie concertée entre Moscou et Pékin?
10: Alors, concertée...
2: Et Pékin, pardon.
10: Oui, c'est un lapsus, ce n'est pas grave. Concertée me semble être un grand mot. Convergente serait plus juste. Moscou et Pékin n'ont pas signé de traité de partage du monde. En tout cas, rien ne le montre. Et leurs intérêts divergent sur bien des dossiers, on l'oublie souvent. À commencer par l'Asie centrale, où Pékin grignote méthodiquement l'arrière-cour historique de la Russie. Ce qu'ils partagent, en revanche, c'est une lecture commune de l'adversaire principal et un sens aigu de l'opportunité. Chaque fois que Washington s'épuise sur un théâtre secondaire, les deux capitales encaissent le bénéfice. Ce n'est pas une alliance, c'est une division du travail tacite. La Russie occupe l'Europe, l'Iran fixe le Moyen-Orient, la Corée du Nord agite l'Asie du Nord-Est et la Chine avance ses pions là où la tension occidentale s'est retirée. Voilà un peu la mécanique. Elle ne suppose aucune réunion secrète, elle suppose simplement que chacun joue sa partition en sachant que les autres jouent la leur.
2: Donald Trump, de retour à la Maison-Blanche depuis près d'un an et demi maintenant, en quoi sa politique étrangère modifie-t-elle la donne?
10: Elle la modifie profondément et pas toujours là où on l'attendait. Sur l'Ukraine, l'approche transactionnelle assumée a changé les termes de la négociation. Volodymyr Zelensky, qui a fini par gagner la guerre contre la Russie d'une certaine manière, n'a pas obtenu cette victoire grâce à Washington, mais en partie malgré lui. Sur l'Iran, la pression maximale a repris ses droits. Sur la Chine, l'escalade tarifaire est devenue un mode de gouvernement. Sur les alliés, enfin, la grammaire a changé. Là aussi, Trump ne demande plus, il exige. La conséquence majeure n'est pas idéologique, je le répète, elle est structurelle. L'ordre libéral américain, qui consistait à payer les coûts du système pour en récolter les rentes politiques, est officiellement abandonné. Reste à savoir ce qui le remplace aujourd'hui. Pour l'instant, ce qui le remplace ressemble surtout à une suite d'improvisations énergiques. C'est tonique, mais ce n'est pas de la doctrine. Et cette absence de doctrine a des effets directs, y compris sur ce qui reste de droit international.
2: Justement, le droit international que vous évoquez, beaucoup d'observateurs estiment qu'il est aujourd'hui en train de disparaître. Est-ce que vous partagez ce diagnostic ?
10: Disparaître, le mot est sans doute trop fort. Se transformer en arme, en revanche, oui. Le droit international n'est pas abandonné, il est instrumentalisé aujourd'hui et quasiment dans chaque situation. Chaque camp construit son corpus de justification, chaque frappe trouve son article, chaque blocus son précédent. La Cour internationale de justice, la Cour pénale internationale, le Conseil de sécurité, toutes ces institutions continuent de fonctionner, mais elles fonctionnent comme des champs de bataille narratifs plutôt que comme des instances d'arbitrage. C'est là que le bât blesse. Une norme qui sert à tout sert en réalité à peu de choses. Le résultat est paradoxal. Jamais on a autant parlé de droit, jamais il n'a aussi peu contraint. Et les puissances émergentes qui n'ont pas écrit ce droit ne se privent pas de le rappeler désormais.
2: Et enfin, Mohamed, dans ce paysage, quels acteurs régionaux tirent véritablement leur épingle du jeu ?
10: Ceux qui ont compris que la fluidité du système était une rente, les monarchies du Golfe en premier lieu, Riyad et Abu Dhabi, pratiquent un grand écart assumé entre Washington, Pékin, Moscou et Tel Aviv. Et ce grand écart leur rapporte considérablement en investissement, en armement, en marge de manœuvre diplomatique. La Turquie, à sa manière, joue une partition voisine avec moins de moyens et davantage de panache. On connaît sa présence désormais en Afrique, ses relations ambiguës avec les Occidentaux et ses relations avec la sphère dite arabo-musulmane. L'Inde fait du non-alignement renouvelé une politique d'État, achetant son pétrole à Moscou, ses armes à Paris, ses puces à Taïwan et son influence à Washington. Le perdant dans tout ça, le perdant, c'est l'État de taille moyenne qui n'a ni rente énergétique, ni position géographique pivot, ni capacité industrielle critique. Pour celui-là, la fragmentation n'est pas une opportunité, c'est une vulnérabilité. Vous voyez, je laisse à chacun le loisir d'imaginer de quel pays je veux parler. Je ne veux pas lancer une liste à la Prévert qui ferait peut-être polémique. Nous sommes entrés sans annonce officielle et sans cérémonie d'ouverture dans un nouvel âge stratégique où la guerre cesse d'être l'exception et redevient un mode de régulation parmi d'autres. C'est cela le vrai basculement en vérité. Pas une bataille, pas un sommet, pas un traité. Un changement de seuil mental. Pendant 30 ans, l'Occident a vécu dans l'illusion confortable que l'usage massif de la force entre puissances appartenait au passé. Cette illusion est désormais morte. On le voit tous les jours. La question qui s'ouvre n'est plus de savoir si nous reviendrons à l'ordre d'hier, nous n'y reviendrons pas probablement, mais de savoir quelle architecture, quelles règles et quelles alliances permettront d'éviter le pire dans le monde qui vient. À cette question, personne à Washington, à Bruxelles, à Moscou ou à Pékin n'a aujourd'hui de réponse claire en vérité. C'est précisément ce qui rend l'époque dangereuse, c'est cette incertitude, et c'est aussi ce qui la rend, pour qui sait lire, profondément instructive. Je vous souhaite une bonne semaine.
2: Merci beaucoup Mohamed Sifaoui, midi 27 sur RCJ, restez avec nous, on se retrouve dans un instant. La campagne présidentielle et le premier meeting, notamment du candidat Gabriel Attal, on en parlera avec Mickaël Darmon.
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1: Retour sur les derniers faits marquants politiques de ces derniers jours avec vous, Mickaël Darmon, éditorialiste politique pour RCJ. Bonjour.
2: Bonjour, bonjour à tous.
1: On commence par ce silence relatif, en tout cas dans un premier temps, des candidats à la présidentielle post-émeute du PSG. C'était ce week-end, ils ont eu du mal à se positionner.
2: Oui, il y avait une forme de sidération hein, de la part quand même des candidats ou candidats putatifs à l'Élysée après ce qui s'est passé après le match où sans surprise on a vu effectivement les séquences s'enchaîner, c'est-à-dire d'abord la joie bon enfant, les spectateurs et les supporters qui s'expriment pour après la victoire donc du Paris Saint-Germain, et puis à l'heure prévue, l'entrée en scène des éléments incontrôlés qui ont fait les pillages que l'on connaît, mais quand même au lendemain de cette nuit d'émeute, se réveiller avec un mort, plus de 780 interpellations dans tout le pays et des quartiers entiers de la capitale dévastée, on aurait pu effectivement attendre de la part des candidats à la fonction suprême des déclarations, des condamnations, voire aller sur le terrain. Mais non, pour l'instant, ils sont encore plutôt dans les sondages, dans la préparation des meetings, on peaufine des slogans. On voit avec qui on va plutôt travailler et on verra après dans quelle mesure ils seront amenés à regarder plus précisément ce qui se passe en France.
1: C'est la séquence, bien sûr, dédiée, en tout cas celle en grande partie du ministre de l'Intérieur, Laurent Nunez, qui a annoncé ce matin plus de 890 interpellations, en hausse de plus de 45% par rapport au débordement qu'il y avait pu y avoir en 2025. Et justement, Laurent Nunez qui reçoit ce jour son homologue algérien, une visite de travail qui pourrait constituer peut-être une nouvelle étape de réchauffement entre l'Algérie et la France, c'est ce qui est espéré en tout cas.
2: Oui, alors avant d'en arriver là, effectivement, on peut regarder aussi l'évolution du discours de Laurent Nunez, puisque le PSG a eu deux fois, a gagné deux fois la finale de la Coupe d'Europe, donc on a deux fois des déclarations de Laurent Nunez après les émeutes, et donc la dernière fois, effectivement, on était dans une forme d'indignation, de côté c'est inacceptable, jamais il faut laisser passer ça, et là aujourd'hui, enfin en tout cas après les émeutes, on avait des déclarations plutôt débonnaires. C'est-à-dire, la France championne vraiment de l'ordre, du maintien de l'ordre. L'ordre public a été maintenu. J'ai autour de moi l'ensemble des spécialistes de la sécurité et tout va bien. Donc, il y a une forme d'acceptation, on va dire, de ce genre de séquence qui, là aussi, au fond, pose question. Par rapport précisément, pardon, ce que vous dites sur l'Algérie. Alors, c'est son dossier, puisque on se souvient qu'il est allé, s'est rendu à Alger avec les dossiers sous le bras pour discuter techniquement, d'ailleurs m'avait-il dit à l'époque, donc des sujets complexes avec les autorités algériennes. Là, c'est un peu, je dirais, le match retour, qui va justement cristalliser l'avancée et le dégel et les relations qui peuvent devenir, on va dire, un peu plus normales sur le plan technique. La réalité, c'est qu'en fait, il y a des demandes très très précises sur des dossiers très particuliers, à la fois de gens qui sont détenus ici ou là, et en ce qui concerne donc les octrois de visa et donc de visa consulaire pour les personnes expulsées de France qui sont bien sûr au menu. Symboliquement, tout le monde attend bien sûr la décision, l'annonce de la libération du journaliste Christophe Glaize, journaliste sportif, qui pourrait, dit-on, à ce moment-là, intervenir vraiment pour vraiment matérialiser et illustrer ce réchauffement des relations. On va voir si la perspective de l'ouverture prochaine de la Coupe du Monde de football va être une occasion pour pouvoir le faire. En tous les cas, là aussi, on a un Laurent Nunez qui continue à avancer avec, bien sûr, l'aval de l'exécutif et de l'Élysée sur ce terrain du réchauffement et de la reprise, la renormalisation des relations avec l'Algérie, ce qui ne lasse pas d'ailleurs de parfois aussi d'agacer, d'étonner et de provoquer des controverses, parfois plutôt meso voce, dans les coulisses du monde de renseignement, de la police, de la diplomatie, parce que il est considéré quand même que c'est toujours au fond un risque de s'avancer dans la volonté de de dégeler des relations ou de tenter de réchauffer des relations avec l'Algérie, parce que en général, le retour de Boumerang n'est jamais loin.
1: Retour au candidat à l'élection présidentielle et surtout un, Gabriel Attal, qui faisait ce week-end, ce samedi, son premier meeting en tant que candidat. Et ce premier slogan, la force d'agir, et son discours axé autour de l'optimisme, je le cite, je veux tracer avec vous un chemin d'optimisme, de détermination et d'espoir pour la France. Qu'est-ce qu'il a dit, qu'est-ce qu'il a transmis de ses premiers temps de campagne lors de ce meeting, Gabriel Attal?
2: Alors d'abord, dans ses premiers meetings, il veut déjà se démarquer de la sueur et des larmes que vend ou que essaye de vendre ou que met sur la table. Édouard Philippe, c'est pour lui aussi. Et pour l'instant, il est dans un match, si je puis dire, qui consiste essentiellement à gagner la présidentielle, le combat politique face à Édouard Philippe pour pouvoir s'imposer comme étant le candidat qui peut ensuite défendre ce bloc central. Et il a été beaucoup question effectivement d'allusions liées justement à la table, puisque Édouard Philippe avait dit « moi je suis pas le candidat qui va monter sur les tables », faisant allusion à Édouard Balladur, tout ça faisant allusion à une série d'attaques, en tout cas propagées par l'entourage de Gabriel Attal, sur un Gabriel Attal qui serait un Jacques Chirac et un Édouard Philippe qui serait un Édouard Balladur. Donc tout cela montre bien que pour l'instant ils sont vraiment dans une sorte de bocal et qu'on assiste un peu au combat des faibles pour savoir qui au sein de ce bloc central va être capable de pouvoir être le candidat unique. À l'heure actuelle, selon les sondages, c'est Édouard Philippe qui, lorsqu'il est tout seul, c'est-à-dire avec un désistement de Gabriel Attal et un désistement de Bruno Retailleau dans la livraison de Interactive RTL, il obtiendrait 19% aujourd'hui des votes, et à ce moment-là serait qualifié pour être face au candidat ou candidate RN. Mais cela suppose que il y aurait justement une capacité des deux côtés de pouvoir dire à un moment donné on va se désister. Du côté de Gabriel Attal, il a lui effectivement posé un discours, on va dire, crypto-macroniste. Il veut revenir aux origines. Il revient à cette capacité d'avoir, de changer la donne et de reprendre cette énergie telle qu'Emmanuel Macron l'avait imposée avec souffle sur la scène politique en 2017. Il le fait aussi avec, je dirais, une autre dimension sous-jacente, parce que c'est pas anodin, ce premier meeting de campagne se situe porte de Versailles, là où le 14 janvier 2007 Nicolas Sarkozy avait lancé son chemin victorieux en disant lui aussi j'ai changé, le pouvoir m'a transformé, je regarde les choses différemment. Gabriel Attal a eu quelques mots également dans cette optique là. On voit bien que la saison des meetings a commencé, hein, il a ouvert cette saison, il y aura ensuite Édouard Philippe, il y a Jean-Luc Mélenchon, et jusqu'en novembre-décembre, on va dire, on va être dans la jauge de ceux qui doivent rester ou qui peuvent rester ou qui devront se désister. Sinon, l'inévitable, qui n'arrête pas de dénoncer d'ailleurs Gabriel Attal, se posera, arrivera, c'est-à-dire un deuxième tour opposant LFI au RN.
1: C'est une forme de continuité de la responsabilité peut-être macroniste qui mènera à l'arrivée au pouvoir du Rassemblement National, mais aussi là, dans cette division, il joue un jeu dangereux, justement, Édouard Philippe et Gabriel Attal.
2: C'est-à-dire, pour l'instant, ils sont dans le déni. Ils savent parfaitement que c'est le danger, ils le voient bien. D'ailleurs, ils le dénoncent à longueur de tribune, mais pour l'instant, ils ne font rien pour l'éviter. On pourrait penser qu'une forme d'intelligence collective, c'est pas la peine d'attendre janvier 2027 pour savoir qui va se désister, parce que de janvier à mars il sera jamais temps de pouvoir recoudre les plaies. Plus la compétition, cette primaire sauvage arbitrée par les sondages d'ailleurs, et entre parenthèses, pour ceux qui n'arrêtent pas de glorifier la politique, déléguer le soin de décider qui serait le candidat à des sondages et à l'opinion, c'est tout simplement abandonner la politique. Le courage politique serait qu'ils acceptent de faire une primaire, tous, et ensuite de désigner un candidat pour ensuite pouvoir aller au combat.
1: Pendant ce temps, l'initiative d'Emmanuel Macron, le sommet Choose Friends 2026, qui s'ouvre et qui va battre, a priori, le record d'investissement étranger de ses prédécesseurs, avec 93 milliards d'euros annoncés pour cette donc 9e et dernière édition de la présidence Macron. C'est, comme vous l'aviez évoqué, un des temps forts de ces derniers événements du président.
2: Oui, le président Macron, et bientôt futur ex-président Macron, a compris qu'il il n'y aura personne à part lui pour porter son bilan. D'autant plus qu'en ce moment, tous ceux qui veulent avoir une chance d'exister scénographient la rupture avec lui et décrètent que tout ce qui est macroniste est toxique. Mais bien évidemment, lui, il continue à mettre en avant ce qu'il a fait. Et là, on voit bien le parcours de ses déplacements reprennent les lieux où ça a marché pour lui et les gouvernances qui ont fonctionné. Bien sûr, Choose France, paradoxale appellation pour pouvoir vanter l'influence française et le territoire français en anglais, et sera et restera comme vraiment l'héritage immatériel d'Emmanuel Macron, ce qu'il a vraiment pendant 9 éditions réussi à faire, c'est-à-dire à faire de l'ambiancement économique, faire en sorte qu'il y ait des deals qui se fassent selon son terme, et donc on voit bien que la vitrine de l'offre française aura été peut-être la plus grande des réussites d'Emmanuel Macron, avec quand même des paradoxes. D'abord, les résultats en trompe-l'œil, hein, entre les annonces et les résultats, il y a toujours de la perte en ligne, il y a beaucoup de projets qui sont redimensionnés, et à côté de cela, une France qui a du mal à retrouver son industrie, et un danger, je dirais, global, qui est à force d'attirer les capitaux étrangers pour créer et installer des sites industriels en France, et bien quelque part, c'est aussi organiser un risque de perte de souveraineté. Parce que du jour au lendemain, ces entreprises du bout du monde, si elles décident, pour des raisons qui sont les leurs, de changer de site, d'arrêter l'exploitation, elles le feront sans jamais consulter personne. Et donc, de ce point de vue-là, c'est aussi une forme de risque. Mais Emmanuel Macron, il est en train de construire l'après-Macron, de construire son héritage. Et bien évidemment, Choose France à Versailles, c'est un des lieux qui restera donc un événement qui restera donc attaché au macronisme.
1: Et enfin, Michael, on a appris ce matin le décès d'André Santini, maire d'Issy-les-Moulineaux, ancien député UDI, décédé à l'âge de 85 ans. Qu'est-ce qui reste d'André Santini? Qu'est-ce qui a marqué sa vie, sa carrière politique?
2: Alors, on l'a entendu tout à l'heure dans le journal, effectivement, hein, toutes les fonctions qu'il a occupées. C'est un des derniers grands monstres ou dinosaures, selon ce qu'on voudra, de la politique française, de ces Hauts-de-Seine créés par, avec ses élus très particuliers, ancrés dans le terrain, qui n'avaient pas forcément fait de grandes études, mais qui avaient un sens de la, je dirais, du rapport au public inné. C'est l'école Pasqua. Ce sont les, je dirais, entre guillemets, les parrains également du jeune Nicolas Sarkozy. Ils l'ont tous vu grandir dans ces Hauts-de-Seine. Et pour André Santini, au-delà de sa verve, de son goût immodéré pour les cigares et les bons mots, et qui était vraiment un plaisir d'avoir toujours en interview, eh bien, c'est aussi un élu qui a été un élu visionnaire, qui a été le premier à mettre en ligne par le câble les conseils municipaux que tous les administrés d'Issy-les-Moulineaux pouvaient regarder chez eux. C'était quelque chose d'assez innovant, et il avait également attiré sur son territoire municipal l'ensemble, en tout cas un nombre important de sièges sociaux, de médias, de grands médias nationaux, qui justement participaient de l'essor. Il était le premier à avoir, maire des Hauts-de-Seine, à avoir créé un partenariat avec la Chine, parce qu'il avait déjà compris que c'était avec la Chine qu'il fallait aussi regarder les innovations. Donc, voilà, quelqu'un qui représentait la politique à l'ancienne, mais qui savait regarder devant.
1: Merci beaucoup, Michael Darmon, midi 44 sur RCG. Reste avec nous dans un instant. Les livres avec Josiane Savigno.
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1: Midi 45 sur RCG, tout de suite la recommandation littéraire de Josiane Savigno.
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5: J'ai envie de vous recommander un livre de nouvelles, même si on dit que les Français n'aiment pas les nouvelles. C'est un livre de Lorraine Groff qui s'appelle La Bagarre, qui est publié aux éditions de L'Olivier et traduit par Karine Chichereau, traduit de l'anglais bien sûr. Il faut que je vous dise un mot de Lorraine Groff. C'est son 8e livre traduit en français. Et puis, en 2015, à 36 ans, elle a connu une célébrité soudaine et inattendue. Pourquoi ? Barack Obama, alors président des États-Unis, a célébré son roman Les Furies comme l'un des livres les plus intéressants de l'année. C'est l'histoire de secrets que cache un couple parfait en apparence. Les Furies ont évidemment eu, grâce à Barack Obama, un succès considérable. Vous pouvez le trouver en poche, en point seuil. Lorraine Groff est aussi une femme engagée. En 2024, à Gainesville, en Floride, où elle habite, elle a ouvert une librairie, le Lynx, pour y vendre les livres qui sont désormais, à cause de l'administration Trump, bannis des bibliothèques américaines. Passons à La Bagarre, ce nouveau livre, des nouvelles donc. Mais l'une, 1, 2, 3 soleils, est presque un petit roman de 70 pages. Et c'est un exploit narratif, parce que c'est comme une saga familiale en accéléré. On suit un garçon, Chip, de l'adolescence à l'âge adulte, dans une famille de banquiers fortunés qui évidemment le surprotège. Par exemple, il n'a pas le niveau pour aller à l'université, mais sa famille fait un gros don à une université et il y entre. Ensuite, il est employé par son oncle banquier, mais un jour, malgré tout, ça ne va plus. On le met dehors. « Tu as eu de la chance en naissant », lui dit sa sœur. « Parfois, ce n'est pas une bonne chose, car tu n'as jamais eu à t'interroger sur ton domaine de compétences. » Je vous laisse découvrir la suite. Les autres nouvelles, plus courtes, ont plutôt pour héroïne des femmes qui doivent toutes se battre contre les destins contraires. Par exemple, dans Le Vent, la première nouvelle du recueil, une femme qui est battue depuis des années par son mari tente de fuir en voiture avec ses enfants. Elle sait qu'elle doit franchir au plus vite les limites de l'État où vit le mari pour échapper à sa juridiction. Y parviendra-t-elle ? Lisez, vous verrez. La Bagarre, qui donne son titre au livre, commence dans une piscine où la jeune Sarah fait des compétitions. Mais le drame qui l'attend ne se joue pas dans ses saltos arrière, bien qu'elle soit une spécialiste du plongeon. Ça se passe à la maison, avec sa mère. Lorraine Groff, c'est surtout très bien écrit. Ne craignez pas ces nouvelles. Allez-y aux éditions de l'Olivier. Je vais vous lire le début de La Bagarre, vous verrez. Sarah est arrivée en retard dans la lumière éblouissante. Les garçons sont teints déjà comme des grenouilles au bord de la piscine. Les filles rendues chauves par leurs bonnets en silicone. Sous le soleil de l'après-midi, la piscine paraissait hostile. Alors que ce matin encore, quand elle l'avait quittée, elle était enveloppée de la douceur de l'aurore. Si vous ne connaissez pas Lorraine Groff, c'est le moment d'y aller.
1: Merci beaucoup Josiane, on vous retrouve la semaine prochaine sur RCJ, midi 48 et ravie de vous retrouver Amélie Blochstein et Dame, bonjour.
6: Bonjour Elsa, ravie également.
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1: Aujourd'hui, Amélie, vous nous parlez de Scenes from a Marriage de Marcus Horn qui fait l'autopsie d'un couple et c'est à l'Odéon.
6: Oui, Elsa, le plasticien suédois Marcus Horn est enfin de retour au théâtre et pour son grand retour, il adapte de façon gore et kitsch scène de la vie conjugale d'après le cultissime film de Bergman sorti en 1974, je ne vous apprends rien, adapté de sa propre série à la télévision suédoise l'année précédente. Allez, je vous emmène.
7: C'est pas évident, hein. C'est si facile d'être mal compris.
8: Ah bon ?
7: ça pourrait passer pour prétentieux.
1: Innocence et panique.
6: Tout commence avec Marcus Horn lui-même, accompagné de ses éternels longs cheveux blonds et de son look de punk assumé. Il se place en bord de scène et tel un animateur télé, il nous explique ce que nous allons voir. En effet, il a souhaité garder la structure télévisuelle voulue par Bergman au point de départ. Cela aura comme conséquence qu'après chaque séquence, il y aura un mini entracte, comme une coupure pub. De quoi vous empêcher de digérer correctement ce que vous allez voir. Et ça, c'est brillant, car ce que nous allons voir pendant plus de 2 heures, ce sont les conséquences des actes d'un mec, d'un vrai connard, nul, pitoyable et irrespectueux qui ne mérite que ça, notre nausée. Ce mec-là, c'est Jean, joué par Mathieu Perotto, qui lui est tout à fait recommandable, le mari de Marianne, Hélène Morelli. À la première scène, on les découvre au début de leur amour, en interview. Le décor est blanc hôpital et elle et lui portent des masques qui leur donnent une allure de pantin, aux grosses lèvres et aux yeux super écarquillés. Cela anéantit immédiatement toute intention dans leur visage. D'emblée, c'est chelou à mort.
1: Le regard des autres.
6: Il commence à parler et donc, caché sous ses masques, seule la voix sera le moyen de savoir ce qui traverse leur âme. Jean égrène avec satisfaction ses nombreuses qualités à lui, à rien qu'à lui, qui ne pense qu'à lui et au regard que les autres posent sur lui, sans jamais en avoir vraiment quelque chose à foutre des autres, des sentiments des autres. Il loue son intelligence, son érudition, son aisance sociale et surtout son sex appeal. À ses côtés, Marianne, son épouse, interdite de parler, se contente d'écouter. Quand enfin, le journaliste, absent du plateau, lui accorde la parole, elle se contente de mentionner son métier et d'admettre souffrir d'un léger défaut de confiance en elle. En quelques répliques et quelques mouvements du corps, la domination masculine dans le couple est posée. Le blanc mat du cadre de scène rend la situation encore plus cruelle. La toxicité est le point de départ de la relation.
1: Scène de manipulation ordinaire.
6: Rien que ça, ouais. Le tableau qui suit donne un nouveau coup de projecteur à l'état de leur relation. Assis dans leur lit, il et elle lisent côte à côte. Sans prévenir et sans lever les yeux de son livre, Jean s'interroge sur l'inexorable raréfaction du désir dans le couple. Marianne se récrit. Elle porte en elle la preuve qu'il et elle ont encore une vie sexuelle. Elle est enceinte. « Je le savais », répond avec toujours la même morgue son époux tortionnaire. « Que faire ?» Il pense que c'est à elle de prendre la décision. Après tout, her body, her choice. Mais vu que le gars n'est pas complètement déconstruit, il pense que sa décision doit être conforme à celle qu'il a lui-même prise, lui-même tout seul, lui. Alors s'ensuit un jeu de manipulation ordinaire où il lui démontre que la raison est de son côté à lui. Mais pour une fois, elle ne se laisse pas faire ou pas complètement.
1: Fausse engorge et touche kitsch.
6: Alors, j'ai pas vraiment l'habitude, auditeur, auditrice, de vous raconter à ce point les scènes, mais celle-là, croyez-moi, va tellement marquer l'histoire du théâtre qu'il faut en parler, qu'il faut que je vous la raconte. Alors, pendant que son mari reste rivé à son livre au fond de son lit, là, déblatérant ses inepties, la voilà qui sort du lit, arborant un étincelant pyjama d'un blanc tirant vers l'argent. Elle se retourne, le pyjama, attention, on a dit gore et kitsch, hein, le pyjama est au niveau des fesses souillé de sang. Elle en tire quelque chose. Au bout d'un immense cordon ombilical se promène un minuscule fœtus qu'elle traîne au sol ou qu'elle frappe contre le mur. Imperturbable, Jean lit. Imperturbable. Alors elle continue. Le blanc mat du mur se transforme en une gigantesque toile de Pollock rouge sang. À la manière d'un personnage de Stephen King, Marianne saisit le fœtus et imite ce que pourrait être sa voix. À côté, Shining est un film pour enfants. Agit-elle réellement? Ou est-ce un simple fantasme? Marcus Horn nous enfonce dans ce trouble, dans la réalité, et on ne vous en dira pas plus, à part que tout va droit dans le mur.
1: Mépris, irrespect et humiliation.
6: Ce plaisir de la souillure, accru par la netteté initiale de l'espace, n'est pas vain. Il s'agit de dire la violence du mariage, cachée derrière l'obligatoire, docilité des femmes. De même, les masques et la voix métallique de Jean et Marianne sont à l'image de la mécanisation des rapports sociaux, où la routine remplace le désir. Le resserrement de l'argument, par rapport au film de Bergman, sur seulement 2 personnages et sur 4 scènes, accroît la cruauté du propos. Cette représentation désenchantée des, entre guillemets, joies du mariage, prend, dans les années 2020, une dimension nouvelle, qui fait de la révolte féminine une imbattable force de destruction. Car Marcus Horn, plasticien de formation, le dit. Les constats d'échec des relations toxiques sont légion et cette adaptation nous invite à une introspection radicale. La forme faussement glaciale de cette pièce est un moment plastique dont chaque image fascine. Le fond vient gratter là où ça cloche dans une vision datée de l'amour qui nous secoue fort. Alors, je sais que j'y vais fort avec cette chronique aujourd'hui, mais franchement, c'est vraiment le meilleur stock du moment. Et je sais pas si je peux vraiment tout dire à cette antenne, hein. On verra bien, mais j'ai envie de me lancer. En fait, Marcus Horn a dit un truc en interview que j'avais envie de vous transmettre. Il a prononcé des vœux. à destination des spectateurs et spectatrices de l'Odéon, il a dit, je cite, ce ne sont pas mes mots, deux points, ouvrez les guillemets, en sortant de la pièce, j'aimerais que les couples rompent ou baisent comme des oufs. Alors, à vous de voir, et en tout cas, c'est sûr qu'on ne sort pas indemne de cette pièce qui s'appelle Scène, fameux mariage de Marcus Horn, ça se joue dans le très sérieux théâtre national de l'Odéon tout de même, jusqu'au 7 juin, allez-y, c'est vraiment dingue.
1: Rien à ajouter, Amélie, j'ai envie de dire. Merci pour ce moment, midi 54 sur RCJ. Et on finit, comme chaque jour, par le récit d'une date qui a marqué l'histoire juive. Et c'est avec vous, Jérôme Attal, sans transition.
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8: Le 1er juin 1941, en Irak, un pogrom d'une violence inédite s'abattit sur la communauté juive de Bagdad, connue sous le nom de Faroud, un mot arabe irakien qui signifie littéralement « spoliation violente ». Dans les années 1940, environ 135 000 juifs vivaient en Irak, dont près de 90 000 à Bagdad. Ils y vivaient depuis l'époque babylonienne au 6e siècle avant notre ère. Depuis l'indépendance de l'Irak en 1932, les juifs jouissaient de droits civiques, mais la montée du nazisme en Europe bouleversa cet équilibre. Le 1er avril 1941, un coup d'État éclata à Bagdad. Rachid Ali al-Gailani renverse le gouvernement pro-britannique et instaure un régime hostile au Royaume-Uni. Le 2 mai, les Anglais contre-attaquent et rapidement, l'armée irakienne subit de lourdes pertes et commence à se replier. Le 31 mai 1941, les Britanniques reconquirent Bagdad, un armistice fut signé, marquant la reprise de leur contrôle de la capitale. Ils rétablirent le régent Abdallah à la tête de l'État, mais sans escorte britannique afin d'éviter que la population n'associe le retour de l'autorité à une occupation étrangère. Et les Britanniques, voulant que le régime royaliste apparaisse comme légitime et indépendant, ne pénétrèrent pas dans la capitale et restèrent aux portes de la ville, créant ainsi un vide de pouvoir sécuritaire. Le 1er juin, jour de Shavuot, la ville sans aucune autorité, la population attaqua les Juifs de Bagdad. La violence dura deux jours. Des Juifs furent massacrés, des femmes violées, des maisons et des synagogues pillées, et des commerces juifs incendiés. Les chiffres varient selon les sources, mais on peut affirmer qu'au moins 180 juifs furent tués et des centaines d'autres furent blessés. Le Faroud fut le pogrom le plus sanglant du monde arabe au XXe siècle. Les conséquences furent profondément traumatisantes pour la communauté juive. Le pogrom marqua le début de la fin d'une présence juive millénaire en Irak, accélérant leur départ vers Israël, notamment avec l'opération Ezra et Néhémie en 1951. C'était le 1er juin 1941.
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0: 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Il est 13h.
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2: Catherine Pilla, bonjour.
3: Bonjour.
2: Je vous reçois aujourd'hui pour parler évidemment de votre candidature à la présidence de la Fédération LR des Bouches-du-Rhône, une élection qui aura lieu les 8 et 9 juin prochains. Alors malgré l'écrasante défaite de Martine Vassal et de tout le camp de la droite aux dernières élections municipales, vous croyez encore, Catherine Pilla, que les LR peuvent insuffler un souffle nouveau à Marseille?
3: Tout à fait. On l'a vu au niveau national. Les résultats qui ont été ceux de la droite et de la droite classique au municipal sont des résultats non seulement encourageants, mais forts de signification, puisqu'on a de grandes villes qui ont pu être acquises par la droite ou reconduites. Et moi, je suis persuadée que la droite classique, elle n'est pas morte, bien au contraire. Et ma volonté dans cette candidature à la présidence LR des Bouches-du-Rhône, c'est vraiment de montrer que c'est possible de relever ce parti sur notre territoire. Effectivement, vous l'avez dit, on a eu une lourde défaite. On est tous comptables de cette défaite. LR, Horizon, Renaissance, tous ceux qui ont participé à cette union de la droite et du centre, on est tous comptables de cette défaite. Et il nous appartient, collectivement, chacun avec nos partis respectifs, de travailler à concrétiser pour la suite un espoir, un avenir pour nos concitoyens.
2: Alors justement, quel est le mot d'ordre de Bruno Retailleau, qui est donc la tête pensante des LR à Paris et le candidat aux prochaines élections
3: présidentielles? Le candidat aux élections présidentielles désigné par les adhérents. Bruno Retailleau lui-même m'a demandé de me présenter à cette élection. Il me l'avait demandé déjà il y a quelques mois. Je lui avais répondu que Laure Agnès Karadec était en place et moi j'ai un côté très légitimiste. Je ne vais pas contre la personne en place. Et Laure Agnès m'a téléphoné en me disant qu'elle ne serait pas candidate. Et donc j'ai suivi les consignes du parti avec... pas de façon passive, hein, au contraire, avec détermination, avec envie et avec cette volonté vraiment de pouvoir apporter un souffle nouveau à notre fédération.
2: Alors on a reçu votre concurrent, on peut l'appeler comme ça, Ludovic Pernet, la semaine dernière sur notre antenne, qui lui affirme que Bruno Retailleau n'a pas forcément de candidat désigné et qu'il ne vous a pas naturellement désigné comme la candidate
3: à la fédération. Je vous disais que j'étais légitimiste. Sur ma profession de foi, j'ai noté ce que Bruno Retailleau a pu dire de moi, que je suis une amie, que je suis une personne sincère, une personne avec des convictions. Et si Ludovic Pernet ne se sent pas légitimé par le parti, ou en tout cas par le président du parti, c'est bien dommage. Après, de là à aller dire que Bruno Retailleau n'a pas de préférence, Bruno Retailleau m'a quand même nommée vice-présidente du parti en juin l'année dernière, et c'est moi qui assume cette fonction et pas lui.
2: Est-ce que, quels sont vos espoirs? Si vous êtes effectivement nommée présidente DLR dans les Bouches-du-Rhône, quelles sont vos ambitions? Parce qu'on sent aujourd'hui, même si vous nous dites que dans beaucoup de villes en France, la droite a été maintenue ou du moins a gagné des villes, pour autant à Marseille, on est sur un territoire, et plus largement dans la région, sur le département des Bouches-du-Rhône, on est sur un territoire où l'extrême droite a pris du galon, hein, c'est le cas de le dire.
3: L'extrême droite a gagné du terrain, par contre la droite classique s'est maintenue et a eu de beaux succès. On a eu la très belle victoire de Nicolas Isnard à Salon, la très belle victoire de Robin Préteau à Istres aussi, la victoire et reconduction de Laurent Simon à Plan-de-Cuques, de Lionel de Cala également à Allau, donc on a de belles victoires sur le territoire.
2: Romain Amaro aussi.
3: Romain Amaro bien évidemment au Pen Mirabeau, voilà, des belles victoires qui sont encourageantes pour notre famille politique de la droite classique. Et je le répète, moi je suis d'une droite forte, d'une droite affirmée, d'une droite affichée, mais pas d'une droite excluante. Et je ne pense pas que les extrêmes soient aujourd'hui la solution, ni pour notre territoire, ni pour notre pays.
2: Alors je vais vous faire quand même réagir sur le départ de Laure Agnès Karadec, hein, auprès des membres de l'UDR, d'Éric Ciotti. Quelle a été votre réaction quand vous avez appris que Laure Agnès Karadec, ancienne présidente DLR, donc le poste que vous sollicitez aujourd'hui, finalement se dirige vers l'extrême droite?
3: Alors moi je ne commente pas le choix de Laure Agnès, c'est un choix personnel. Simplement je tiens à dire que quand Laure Agnès a récupéré cette fédération, elle était moribonde après le départ du président, de la secrétaire départementale, et Laure Agnès a fait comme elle a pu pendant 2 ans et demi, avec les moyens du bord, pour essayer de relever cette fédération. Donc voilà, moi je lui dis merci d'avoir œuvré pour notre fédération pendant 2 ans et demi. Après, le choix qui a été le sien est un choix personnel que je ne commente pas.
2: Donc aujourd'hui, on va dire demain plutôt, demain vous êtes élue présidente des LR dans les Bouches-du-Rhône, quelles sont vos principales missions? On est à moins d'un an des élections présidentielles, il y a beaucoup de travail sur la table.
3: Tout à fait. Je pense qu'il faut travailler à la fois avec un volet local et être au service du national. Ma volonté, c'est de trouver une permanence qui soit une permanence ouverte en semaine et une permanence accueillante. Il n'y a rien de pire qu'un rideau fermé. Un rideau fermé un rideau fermé avec au-dessus une étiquette de parti, qu'est-ce que ça veut dire? Le parti ne vit pas. Donc j'ai des personnes parmi les personnes qui me soutiennent qui sont prêtes de façon bénévole à tenir une permanence tous les jours de la semaine, hormis le week-end. Donc finalement, du lundi au vendredi, notre permanence, elle peut être ouverte avec des personnes.

0: Un candidat désigné par les adhérents LR, ce candidat c'est Bruno Retailleau. Il faudra être derrière Bruno Retailleau dans le combat qui sera celui des présidentielles. Il faut l'aider à construire un projet et donc que chacun en région, en territoire, puisse aider à construire ce projet. Pour aider à ça, il faut bien évidemment une émulation intellectuelle, il faut également une émulation militante, et cette émulation militante, je compte l'ancrer avec la création d'une école de formation, c'est peut-être une des formations professionnelles, parce que je suis enseignante, mais je voudrais vraiment créer une école de formation pour nos militants, pour nos adhérents, pour apprendre à être sur le terrain, pour apprendre les bons messages, pour avoir les éléments de langage qui conviennent. On l'a vu pendant les municipales, on a eu énormément de bonne volonté. Des personnes qui sont venues nous aider, qui ont été avec nous sur le terrain. Peut-être qu'il faut aller au-delà et permettre à toutes ces personnes de bonne volonté de pouvoir diffuser les bons messages. Alors je souris parce que j'ai vu que Ludovic Perny, une fois que j'ai eu présenté le programme qui est le mien, a dit que lui aussi voulait créer une école de formation. Bon allez, c'est le jeu, mais je m'en attribue la maternité.
1: Mais comment finalement réussir à convaincre? Parce qu'effectivement, une fois que vous avez les militants, très bien, vous les formez, vous leur dites comment il faut tenir le discours. Mais avant pour, ça, il faut réussir.
0: Pour convaincre, déjà, il y a une question d'image. L'image, c'est je suis droite, je n'ai jamais flanché dans mes convictions. Je n'ai jamais trahi ma famille politique. Pour rappel, Ludovic Perney, qui était LR, s'est présenté contre nous dans le 6-8 en 2020. Moi, je n'ai jamais trahi ma famille politique. Je n'ai jamais lâché mes convictions. J'ai toujours été fidèle au parti qui est le mien depuis 20 ans. Je me suis encartée pour la première fois en 2006, quand la campagne de Nicolas Sarkozy commençait, parce que j'ai toujours été de droite, mais j'étais tendance RPR. Mais il me semblait que s'encarter, c'était faire un pas supplémentaire. Bien, il faut montrer cette image de volonté, de détermination, et quand finalement on brille autour de soi, on arrive à agréger des personnes, et les personnes qui nous rejoindront sont des personnes qui sont à la fois force de proposition dans le programme qui sera le nôtre, sont des personnes qui seront candidates aussi, parce qu'il va falloir penser aux échéances futures, et ma volonté c'est de travailler de façon transgénérationnelle pour que les personnes plus expérimentées, il y a les très très expérimentées, les vieux de la vieille de la politique, il y a les personnes expérimentées comme Ludovic et moi. Ludovic a été élu en 2015, la première fois, mais en 2014, donc finalement on a la même ancienneté politique, donc pour que les personnes plus expérimentées puissent former les personnes qui sont plus jeunes et préparer finalement la relève. Et cette relève, elle sera là pour les élections législatives, pour les élections départementales, pour les élections régionales et pour les municipales dans 7 ans. Ça paraît loin, mais je pense que si on laboure le terrain et que si on commence vraiment à tisser les liens qu'il faut pour que cette droite, elle ait une image d'unité et de force, on arrivera à faire quelque chose de beau.
1: Ludovic Perney nous a affirmé la semaine dernière dans son interview que s'il est élu les 8 et 9 juin, il aimerait travailler à vos côtés, il a besoin de vous. Est-ce qu'à l'inverse,
0: mais on a tous besoin les uns des autres, bien évidemment. Il ne faut pas se priver ni de talent ni de force vive. Et on a sur notre territoire des personnes qui sont des talents et qui sont des forces vives, des personnes qui n'ont encore jamais été élues. Et je pense à un jeune homme qui s'appelle Nicolas Lamberti, qui est candidat comme délégué de section dans la deuxième circonscription, dans les 7e et 8e arrondissements. Ce garçon, Nicolas Lamberti, il est prof à la fac, il est doctorant en droit, il est professeur de sciences criminelles. C'est un garçon qui est pétri de talent et qui peut amener quelque chose. Je pense également à un de nos anciens collaborateurs de groupe, Lionel Modric, qui est candidat dans une autre circonscription aussi. Et ces personnes-là n'ont jamais été élues. Par contre, ces personnes, elles font partie de celles qui nous aide à militer au quotidien. Donc il faut bien évidemment laisser la place et la laisser à cette nouvelle génération. Une nouvelle génération, c'est des personnes qui n'ont encore jamais été élues, mais qui ont à cœur de pouvoir dispenser ce message d'une droite forte et d'une droite qui ne flanche pas.
1: Alors, beaucoup de membres de la communauté juive à Marseille ont préféré voter pour l'extrême droite lors des dernières municipales plutôt qu'à droite. Comment vous l'expliquez finalement, Catherine Pilla, ce désaveu pour Martine Vassal, qui a toujours été aux côtés de la communauté juive, quel que soit l'événement, la célébration, les otages? Il y a vraiment eu une certaine amitié constante de la part de Martine Vassal, la candidate de la droite au municipal. Pour autant, la communauté juive s'est tournée vers l'extrême droite dans une société de plus en plus polarisée, de plus en plus violente. C'est ce qui explique.
0: En fait, vous avez tout résumé. Les médias nationaux, notamment locaux aussi. Mais alors, je vous exclus bien évidemment de mon propos, mais la presse souvent.

0: avant à présenter cette élection comme un duel Payan-Alizio. Mmh. Et finalement, un duel installé Payan-Alizio, il n'y avait plus de place pour les autres candidats. On attendait la France insoumise plus haute que ce qu'elle l'a été. Nous, nous espérions être bien plus haut que ce que nous avons pu réaliser comme score. Dans les premiers sondages, on était à 28-29. Alors moi, les sondages, j'ai toujours dit que j'y croyais pas. Mmh. Ça pouvait être un bon indicateur. Par contre, ce qui était présenté, c'était ce duel Payan-Alizio. Et finalement, de ce duel, on n'est pas sorti. Mmh. Médiatiquement, c'était « qu'est-ce que vous préférez, Payan-Alizio ?» Et moi, j'ai des amis qui ont été sondés par un média national. Et la liste d'union de centre et de droite n'était pas représentée dans le sondage. Donc, ces amis ont répondu « bah écoutez, nous, on souhaite apporter notre voix à une liste qui serait une liste d'union, mais pas d'extrême droite. » Et on leur a dit « bah écoutez, ça n'existe pas. » Voilà. D'accord. Donc, je pense que ça a joué aussi. Après, bien évidemment, on sait l'amitié qui est celle de Martine pour la communauté, la mienne également. Je participe aux événements et ça, c'est pas quelque chose de fin. Mm-hmm. Et de toute façon, on le fait pas à l'approche des périodes électorales. On est présent sur le terrain à vos côtés pour dénoncer les exactions dont vos compatriotes sont victimes. Et ça, quelles que soient les échéances, on sera à vos côtés, bien évidemment.
1: Alors, j'en parlais récemment avec Fabienne Bendayan, nouvelle conseillère municipale aux côtés de Martine Vassal, justement, à Marseille. J'aimerais, puisque c'est ce qui vous différencie aussi de Ludovic Perrin, c'est que vous êtes une femme politique. J'aimerais votre avis, justement, sur l'intégration de la femme dans le milieu politique, qui est toujours encore un peu difficile aujourd'hui.
0: Toujours difficile.
1: Monde de l'entreprise.
0: Comme dans le monde de l'entreprise.
1: Voilà. Comment vous expliquez qu'en 2026, des femmes et à la fois du mal à s'engager parce qu'elles n'ont peut-être pas la place, parce qu'elles n'ont pas le temps, peut-être pas l'envie. Mais finalement, est-ce qu'aujourd'hui, le milieu politique est propice à l'arrivée de la femme claire, nette et précise?
0: La parité a fait que c'est une obligation maintenant d'avoir sur des listes autant d'hommes que de femmes. J'ai une amie qui dit régulièrement qu'heureusement la parité, sinon il n'y aurait que des femmes sur les listes, puisque les femmes sont bien plus pertinentes que les hommes en politique. Bon, j'exclus ce propos-là. Donc la parité nous a permis, à nous femmes, de pouvoir prétendre à certaines responsabilités, à certains postes. On voit bien évidemment que c'est compliqué. C'est compliqué parce que comme dans le monde de l'entreprise, il y a un côté quand même assez macho dans le monde politique. Après, je pense qu'il y a de belles réussites féminines qui permettent aussi de montrer que la femme, elle a toute sa place en politique et bien souvent avec autant de force, mais plus de douceur que ces messieurs. Donc bien évidemment, moi je milite sans être féministe parce que je trouve que le féminisme ne doit pas être un drapeau comme ça affiché. Il faut faire les choses et c'est par notre valeur et par nos actions que nous gagnons notre place et on peut voir sur notre territoire des femmes qui ont réussi et ça c'est quelque chose de très encourageant pour toutes les autres.
1: Dernière question justement avant cette élection qui aura lieu les 8 et 9 juin à la présidence de la Fédération LR des Bouches-du-Rhône. Qu'est-ce qui vous distingue aujourd'hui du candidat Ludovic Pernet?
0: La personnalité, je le répète, moi je n'ai jamais trahi les miens. Je n'ai jamais trahi ma famille politique. Je ne suis pas sortie du cadre qui était le mien. Moi j'ai un côté très obéissant et j'obéis au parti. On a un chef, j'obéis au chef. Et sans être soumise non plus, attention, pas de méprise dans ce que je peux dire, mais j'ai un chef et j'obéis au chef. Et quand la ligne du parti est celle-là, je suis la ligne du parti. Ludovic est sorti du parti volontairement pour se présenter contre nous en 2020. Il nous dit qu'il a fait l'union. Moi, je lui ai répété à plusieurs reprises que c'était pas l'union, parce que s'il avait voulu faire l'union en nous rejoignant entre les deux tours, il aurait récupéré des personnes de sa liste, ce qui n'a pas été le cas. Il est venu seul, espérant être conseiller municipal, espérant être conseiller métropolitain. Ça ne s'est pas passé comme ça. Et je pense que ça aussi, ça a participé à nos divisions avec des clans affichés. Après, sur la personnalité de l'un et de l'autre, j'ai une femme, j'ai 53 ans, c'est un homme, il en a 30. Expérience politique, je vous l'ai dit tout à l'heure, autant.
1: À peu près, kiff.
0: Dans l'ordre, moi 2014, lui 2015. Mmh. On a eu des responsabilités, et l'un et l'autre, conséquentes. On a travaillé pour notre territoire. Moi, j'espère être présidente de la Fédération des Républicains des Bouches-du-Rhône pour amener à la fois de la force, de la douceur, comme je vous le disais tout à l'heure, peut-être être plus maternante avec les militants, ne pas négliger les militants de toujours. On a des personnes qui, petitement, viennent nous aider, des personnes très âgées. Il faut pas les négliger, il faut pas négliger les jeunes non plus. Mmh. Il faut pas être dans une notion de dégagisme. Et je pense qu'il faut travailler de façon transgénérationnelle pour permettre cet apport d'expérience des plus capés vers les plus jeunes générations. Après, l'école de formation dont je vous parlais tout à l'heure, je pense que c'est quelque chose qui a du sens. Et cette permanence qui serait ouverte tous les jours de semaine avec les bénévoles que j'ai déjà et qui sont, comme on dit ici, au taquet pour nous aider, je pense que ça peut faire la différence. Voilà. Mais je suis déterminée.
1: On sait où sera cette permanence potentiellement? Vous avez déjà quelques...
0: Alors j'en ai discuté avec Bruno Retailleau, puisque donc je vous dis, j'ai l'écoute et la proximité avec Bruno Retailleau. C'est pas fin, c'est une réalité. Et nous souhaitons une permanence qui soit dans un lieu accessible à tous, facilement accessible bien évidemment en transport en commun, qui soit une permanence pas forcément marseillaise, mais accessible aux uns et aux autres, qui soit propice à la tenue de réunions en nombre conséquent. Et après, je veux bien évidemment l'arrivée de personnalités nationales sur notre territoire pour animer des réunions, et que ces réunions soient des réunions comme on a pu les connaître dans les plus belles années. J'en reviens à Nicolas Sarkozy, il y avait un engouement, il y avait une ferveur populaire pour notre mouvement politique, et je veux amener à reconstruire ça avec Bruno Retailleau, dont je répète, j'ai son soutien, j'ai ses encouragements et je suis sa candidate dans cette élection.
1: Alors une petite question, pas de côté, hein, vous parlez d'accessibilité, je peux vous faire commenter la présidence de la RTM, parce que vous étiez présidente de la RTM jusqu'à peu, et c'est désormais Samia Ghali qui est à la tête de la régie des transports marseillais. Votre commentaire à ce sujet, est-ce que vous avez pu parler avec elle, lui passer les dossiers? Comment ça se passe?
0: Pas du tout. Madame Ghali n'a pas entamé de démarche. Moi, j'aurais trouvé malvenu d'aller taper à sa porte en lui disant je suis sachante.
1: De passage de
0: non, témoin. Non, en lui disant je suis sachante et je vais t'expliquer comment ça se passe. Elle ne se manifeste pas, c'est pas à moi de me manifester. Après, concernant la RTM, je le dis avec beaucoup d'amour, avec beaucoup de passion. C'est une très belle entreprise, forte de ses quasiment 5000 salariés. Un des fleurons de notre territoire. J'ai toujours eu du mal à la voir décriée, parce que quand on connaît les personnalités qui composent cette entreprise, quand on voit ces traminots, donc les traminots, c'est le terme qui est employé pour tous les agents de la régie, quand on voit ces traminots, ces hommes et ces femmes qui, avec le cœur, assument leur métier tous les jours, et différents métiers, hein, les métiers les plus importants, c'est 1500 personnes dédiées à la conduite, mais derrière la conduite, il y a tout ce qui est logistique, il y a les chefs de ligne, il y a les réseaux, le côté informatique, les personnes aussi qui vont nettoyer les rames et tout ça. Et vraiment, je le dis avec beaucoup d'amour, avec beaucoup de passion, ça a été 7 très belles années au service de nos concitoyens et je suis fière vraiment de tout ce qu'on a pu entamer avec la RTM, l'open payment, bien évidemment l'extension du métro, l'extension du tramway au nord et au sud, l'automatisation du métro qui a été tellement, tellement chahutée. Si les travaux n'étaient pas engagés il y a quasiment 3 ans, dans 2 ans, on n'avait plus de métro. Et ça, je trouve qu'il y a eu une malhonnêteté morale de la part de l'équipe de Benoît Payan qui a tapé sans cesse sur la RTM. Donc j'attends de voir, il y a des projets en cours. Samia Ghali était une des premières à taper sur la régie en disant « on peut faire plus, on peut faire plus ». Elle est à la tête du conseil d'administration depuis quasiment un mois. Elle a demandé un audit. Qu'est-ce qui sortira de cet audit? Je pense que des choses positives. Après, j'attends de voir concrètement les réalisations. Et ces réalisations, je serai fière d'y avoir contribué parce qu'elles sont vraiment au service des habitants de notre territoire, de tout notre territoire métropolitain, puisque c'est pas qu'un périmètre marseillais, la RTM. Et vraiment, je le répète, c'était avec beaucoup de passion, avec beaucoup de cœur que j'ai assuré cette mission. Et je salue et je remercie vraiment tous les traminots pour l'engagement qui est le leur au service du service public au service des voyageurs.
1: Catherine Pilla, vous êtes donc candidate à la présidence de la Fédération LR des Bouches-du-Rhône. L'élection aura lieu les 8 et 9 juin. On suivra ça de près. Merci à vous d'avoir été avec nous aujourd'hui pour nous parler de vos projets, de vos ambitions pour cette Fédération des Bouches-du-Rhône.
0: Merci beaucoup.
1: À très bientôt. 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Très bel après-midi à tous.
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1: Bonjour à tous et Shavuatov, ravi de vous retrouver pour votre magazine d'information de l'après-midi. On est ensemble en direct pendant une heure, Radio J. Il est 14h, bienvenue dans le Grand Journal. Au sommaire, face aux frappes du Hezbollah qui ont coûté la vie à un nouveau soldat israélien, Benjamin Netanyahou menace d'étendre les bombardements à Beyrouth. Les détails dans le journal, puis avec Pascal Zonshine depuis Jérusalem. Vous écouterez également la chronique politique d'Alexis Lacroix. Et puis en troisième partie, les carnets diplomatiques de Christophe Barbier et le bloc-notes de Gilles-William Golnadel. Il sera notamment question des négociations avec l'Iran. Nous sommes le lundi 1er juin 2026, 16 Sivan 5786. 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Émission également disponible en vidéo sur nos chaînes YouTube, Facebook et X. Tout de suite, les infos avec Léa Wolber. Bonjour Léa.
2: Bonjour Steve, bonjour à tous.
1: L'armée israélienne annonce donc le décès d'un soldat ce matin au sud du Liban.
2: Adam Tsarfati, 20 ans, combattant au sein de l'unité d'élite Maglan, a été tué dans la nuit par un drone du Hezbollah près du château de Beaufort au sud du Liban. Trois autres soldats ont été blessés lors de cette attaque, dont un grièvement. Samedi soir, un autre soldat israélien est mort sur le front libanais, Mikael Tchoukin, 21 ans, membre de la brigade Givati. Il avait quitté l'Ukraine pour s'installer en Israël avec sa mère en 2020.
1: Et les opérations militaires s'intensifient sur le terrain.
2: Deux roquettes tirées par le Hezbollah depuis le Liban vers le nord d'Israël ont été interceptées par les défenses aériennes israéliennes, a annoncé Tsahal. L'armée a également abattu un drone présumé du Hezbollah qui se dirigeait vers une zone où opèrent les soldats israéliens dans le sud du Liban. Les sirènes ont retenti ce matin dans la région de Kiryat Shmona. Aucun blessé n'a été signalé. En riposte, Benjamin Netanyahou et le ministre de la Défense Israël Katz ordonnent à Tsahal de frapper des cibles du Hezbollah dans la Dariyeh, la banlieue sud de Beyrouth.
1: Et depuis hier, les drapeaux israéliens flottent à nouveau sur les murailles de la forteresse de Beaufort.
2: Une image hautement symbolique. Ce site, un ancien château fort reconstruit au XIIIe siècle, a été occupé en 1984 pendant 15 ans par l'armée israélienne durant la précédente guerre du Liban, avant le retrait de Tsahal en l'an 2000. Le bâtiment en ruine est situé sur une crête à 670 mètres d'altitude surplombant le fleuve Litani. Le Premier ministre israélien se félicite de cette conquête stratégique. Écoutez.
3: J'ai ordonné à Tsahal d'élargir l'incursion au Liban. Nos forces ont franchi le fleuve Litani. Elles ont pris des positions dominantes. Elles ont capturé la crête de Beaufort. Et maintenant, mon instruction est d'approfondir et d'élargir notre emprise sur les endroits qui étaient sous contrôle du Hezbollah. La capture de Beaufort est une étape cruciale et un changement important dans la politique que nous menons. Nous avons brisé la barrière de la peur. Nous prenons l'initiative. Nous agissons sur tous les fronts, en Syrie, à Gaza, au Liban. Nous avons établi des zones de sécurité au-delà de nos frontières pour protéger nos communautés.
2: Le Premier ministre israélien Benjamin Netanyahou.
1: Et le président libanais réagit aux dernières frappes israéliennes, mais aussi à la prise du château de Beaufort.
2: Dans un message publié sur X ce matin, Joseph Aoun dénonce ce qu'il qualifie d'agression israélienne brutale et condamnable. Il s'engage à mettre fin aux souffrances du peuple libanais, en particulier de la population au sud du pays.
1: Une déclaration, Léa, qui intervient alors que le Conseil de sécurité de l'ONU doit tenir une réunion d'urgence consacrée à la situation au Liban.
2: Oui, sur la scène diplomatique, les États-Unis tentent toujours de trouver une issue au conflit. Selon un responsable américain s'exprimant sous couvert de l'anonymat, le secrétaire d'État Marco Rubio s'est entretenu dimanche soir avec le président libanais Joseph Aoun, ainsi qu'avec le premier ministre israélien Benjamin Netanyahou au sujet des négociations en cours. Washington estime que la responsabilité d'un apaisement repose avant tout sur le Hezbollah, dont les tirs contre le territoire israélien se poursuivent malgré les discussions engagées. Et puis le président français s'est quant à lui entretenu au téléphone avec Donald Trump. Emmanuel Macron salue les efforts déterminés de son homologue américain pour parvenir rapidement à un accord de sortie de crise avec l'Iran et il réitère que la coalition maritime mise en place par Paris et Londres serait prête à participer à la sécurisation du détroit d'Ormuz dès que cet accord sera conclu.
1: Et on reste sur ce dossier iranien. Les États-Unis annoncent de nouvelles frappes dans le sud du pays.
2: Le commandement militaire américain pour le Moyen-Orient annonce avoir mené plusieurs frappes contre des cibles militaires iraniennes au cours du week-end. Selon Washington, ces opérations ont été lancées après la destruction d'un drone américain qui évoluait au-dessus des eaux internationales. Les frappes ont visé des sites radars ainsi que des centres de commandement et de contrôle de drones en Iran.
1: Et les gardiens de la Révolution, de leur côté, revendiquent une frappe contre une base aérienne américaine.
2: Selon Téhéran, cette base aurait été utilisée par les États-Unis pour mener une attaque contre une tour de télécommunication sur l'île de Sirik, au sud du Liban. L'organisation n'a pas précisé l'emplacement de la base visée, mais il pourrait s'agir d'un centre situé d'une base située au Koweït, car le pays signale une nouvelle attaque de missiles et de drones visant son territoire. Son système de défense antiaérienne a été activé ce matin. C'est la deuxième fois en moins d'une semaine. Jeudi dernier déjà, le Koweït avait signalé une attaque similaire attribuée à l'Iran. Les gardiens de la Révolution avaient alors affirmé avoir visé une base américaine en représailles à des frappes américaines sur le territoire iranien.
1: On passe à la politique israélienne. La commission de la Chambre de la Knesset approuve aujourd'hui par 8 voix contre 0 la poursuite de la procédure de dissolution du Parlement israélien.
2: Le texte doit désormais être soumis à une première lecture en séance plénière dans le courant de la journée. Les tensions persistent au sein de la coalition gouvernementale, notamment autour de la question de la conscription des orthodoxes. Les prochaines élections devraient se tenir entre le 8 septembre et le 26 octobre prochain. Les partis orthodoxes seraient favorables à un scrutin dès le début du mois de septembre, avant les fêtes de Tichri. Et puis de son côté, le Premier ministre Benjamin Netanyahou aurait demandé à ses partenaires de ne pas précipiter les élections. Il aurait averti qu'un scrutin anticipé en septembre pourrait mettre en danger les chances de victoire du bloc de droite.
1: Et selon le rapport d'un institut israélien, des dangers pèsent sur la prochaine campagne électorale en Israël.

0: dans le système judiciaire.
1: Oui, Yitzhak Amit s'est exprimé lors de la conférence du barreau israélien à Eilat. Il affirme qu'il existe un effort concerté pour affaiblir le système judiciaire à travers diverses initiatives politiques et législatives. Il met également en garde contre la prolifération des fausses informations qu'il considère comme une menace directe pour la démocratie et la confiance dans les résultats électoraux. Et puis enfin, il reproche au ministre de la Justice, Yariv Levin, de boycotter sa nomination tout en contestant ensuite sa légitimité.
0: Et nous y reviendrons en deuxième partie avec notre correspondante permanente à Jérusalem, Pascal Zunstein. Toujours en politique intérieure, Gali Barav Miara s'oppose au maintien de la directrice du cabinet du Premier ministre accusée de corruption.
1: Drorit Steinmetz, une collaboratrice de longue date du cabinet du Premier ministre et proche de Sarah Netanyahu, occupe son poste de directrice par intérim depuis février 2025. Mais le mouvement pour l'intégrité au sein du gouvernement a saisi la haute cour pour obtenir son renvoi suite à une enquête la visant pour suspicion de vol, d'obtention frauduleuse d'un avantage avec circonstances aggravantes ainsi que de fraude et d'abus de confiance.
0: On file vers les États-Unis à présent où hier se tenait à New York la traditionnelle marche pour la journée d'Israël.
1: Des dizaines de milliers de personnes ont défilé sur la 5e avenue à New York pour l'Israel Day Parade, présentée par les organisateurs comme une marche de solidarité avec Israël. Le maire de New York, Zoran Mamdani, a choisi de ne pas participer à l'événement, devenant le premier maire de la ville depuis plus de 60 ans à manquer cette parade, organisée depuis 1964. En revanche, l'ancien maire de New York, Eric Adams, était bien présent. Il a marché aux côtés du président de la Knesset, Amir Ohana. Écoutez Eric Adams.
2: Le fait d'être ici avec le président de la Knesset en dit long. C'est une démonstration claire d'unité, non seulement pour le pays d'Israël, mais aussi pour la communauté juive dans le monde entier. C'est pour ça que nous défilons ensemble, nous nous tiendrons ensemble, nous combattrons ensemble et nous ferons en sorte que le monde entier sache que le peuple américain, à New York, respecte et se tient aux côtés du peuple d'Israël.
1: L'ancien maire de New York, Eric Adams.
0: On termine avec du football. Samedi soir, la France entière a célébré la victoire du Paris Saint-Germain en finale de la Ligue des Champions face aux Gunners d'Arsenal. Au tir au but, des festivités Léa toutefois émaillées de débordements.
1: Un mort, 219 blessés, dont 8 graves chez les participants, 57 du côté des forces de l'ordre. C'est le sombre bilan de cette soirée de célébration. Pourtant, le ministre de l'Intérieur, Laurent Nunez, parle d'une situation sous contrôle. Il était ce matin l'invité de France Inter. Écoutez.
3: Nous savions que ces célébrations en cas de victoire du PSG allaient donner lieu à des débordements. Débordements que j'ai d'ailleurs définis. On raccourcit mes propos à débordements. Je les ai définis. Débordements, ça veut dire des violences urbaines, des tentatives de pillage, des pillages de commerce et évidemment des attaques contre les forces de l'ordre. Donc je les ai clairement définis. On avait un gros dispositif, il était exceptionnel en volume de fonctionnaires et de militaires de la gendarmerie mobilisés. Et puis il y avait des consignes d'extrême fermeté d'intervention. Mais...
1: Le ministre de l'Intérieur, Laurent Nunez.
0: Merci beaucoup Léa. Rendez-vous dans 20 minutes pour le rappel des titres. Tout de suite, la politique avec Alexis Lacroix.

0: politique avec Alexis Lacroix. Cher Alexis, bonjour.
1: Cher Steve, bonjour.
0: Et merci de nous rejoindre comme chaque lundi dans le Grand Journal. Vous êtes le directeur de la rédaction d'Actuvie. On s'intéresse au sommet Choose France, dont la 9e édition a démarré ce matin. Emmanuel Macron a annoncé des investissements étrangers en France pour un montant global record de 93 milliards d'euros. Cela permettrait de créer plus de 15 000 emplois. Ça dépasse même les promesses d'investissement cumulées des 8 précédents Choose France. On écoute Emmanuel Macron.
2: Il y a en effet d'autres projets d'intelligence artificielle, de data center, mais aussi des projets stratégiques pour notre indépendance dans les semi-conducteurs, dans les minerais critiques, dans l'électrification des tracteurs ou des camions, dans l'acier, dans la santé. Ces 93 milliards d'euros d'investissements étrangers dans notre pays sont la preuve concrète de l'attractivité de la France. Pour la 7e année consécutive, première destination des investissements étrangers en Europe.
0: 93 milliards d'euros d'investissements annoncés par Emmanuel Macron, c'est une belle réussite, Alexis, pour le président de la République, qui n'en a pas beaucoup ces temps-ci.
1: En tout cas, il peut se prévaloir du fait que pendant son deuxième mandat, sur certains plans, pas sur l'ensemble des plans, mais une certaine attractivité économique de la France, dont il s'était fixé, souvenez-vous, originairement, l'objectif dans son livre de campagne Révolution, en 2016, qu'avait lu un certain nombre de personnes qui

0: une hésitation avec le programme de François Fillon, etc. Et donc, effectivement, cet objectif-là semble pour partie rempli. Il faut évidemment le préciser, il l'a dit d'ailleurs, sur les 93 milliards d'investissements étrangers, tous ne concernent pas le secteur clé de l'intelligence artificielle générative dont nous allons parler dans un instant, mais en revanche, ils témoignent à l'ère de ce qu'on appelle ensemble, dans notre jargon, parfois, de plus en plus cuistre de géopolitologue, les néo-empires, à l'ère du clash des néo-empires, cette ère néo-bismarckienne dont avait parlé en son temps le regretté Henry Kissinger, de la capacité de la France à diversifier les sources de ses investissements. On sait que dans ce nouveau sommet, Choose France, choisis la France, il y a de nombreux pays du Golfe qui sont impliqués, notamment les Émirats arabes unis, qui sont très proches de la France, bien sûr, et ainsi que d'Israël. Et puis, il y a aussi des acteurs asiatiques qui sont importants aujourd'hui, justement, pour abonder l'économie française.
1: Alexis,
0: et certaines de ces entreprises.
1: Est-ce qu'on peut dire qu'Emmanuel Macron, pour réagir à ce que vous disiez tout à l'heure, a tenu sa promesse de faire de la France une start-up nation?
0: Alors, vous voulez m'embarquer dans la défense, dans la défense et apologie du président de la République? Je vous taquine. Alors, écoutez, il faut être mesuré. Tout n'est pas rempli en matière de promesses, notamment sur le plan économique, parce que vous pouvez en plus avoir une disjonction entre la capacité à attirer des investisseurs et la capacité à faire en sorte que ces investisseurs profitent au bien commun. À l'évidence, il y a aussi une paupérisation d'un grand nombre de Français. Donc ça, c'est aussi au débit de ces deux mandats d'Emmanuel Macron et de l'action. Soulignons-le, dans le moment présidentiel que nous commençons à vivre, de l'action de ses premiers ministres successifs, et notamment de M. Attal et de M. Philippe, qui donnent beaucoup de leçons par les temps qui courent. Mais, par contre, c'est vrai qu'il faut être objectif, il faut être honnête dans le commentaire politique. Incontestablement, arriver à faire mettre sur la table 93 milliards d'euros d'investissement à l'occasion de ce nouveau salon Choose France, ça n'est pas...
1: Qui fait des émules, hein, notamment en Allemagne.
0: Vous avez absolument raison, les Allemands ont envie d'avoir la même chose. Ça n'est pas une somme si négligeable que cela.
1: Ah oui,
0: par le contexte actuel, c'est une évidence.
1: Alexis, Emmanuel Macron estime que ces projets vont permettre, notamment celui mené par le géant de la tech japonais SoftBank, de faire de la France de très loin le premier pays accueillant des centres de données et des capacités de calcul en Europe. L'Europe qui essaie de développer un modèle pour résister à la puissance en matière d'IA des géants de la tech américaine et de la Chine.
0: Alors ce modèle, il n'est pas le seul à en parler. Hein, beaucoup de potentiel. On va être juste, hein, beaucoup de potentiels candidats à l'élection présidentielle sont obsédés par ce modèle. Sont obsédés à juste raison, hein, par ce modèle. C'est-à-dire le modèle de l'IA, de ce que pourrait être l'IA européenne dans cette grande compétition mondiale qui s'ouvre. Vous savez bien qu'on a deux sujets de compétition mondiale. On a les data et on a les terres rares. En ce qui concerne les data, à l'évidence, jusqu'à maintenant, les grands pays européens, même s'ils prennent des initiatives, on le voit bien, sont pris un petit peu dans l'étau, dans la meule, entre guillemets, potentiellement asphyxiante.
1: Même si la France tire son épingle du jeu.
0: Laissez-moi quand même la qualifier de Washington et de Pékin. Mais alors, la France tire son épingle du jeu. Pourquoi? Parce que effectivement, et c'est pas Emmanuel Macron qui l'a impulsé, il y a une vision française de ce que pourrait être une autre utilisation de l'IA générative. Vous me voyez venir. Et notamment, une utilisation qui ne serait pas fondée sur l'appropriation par quelques milliardaires de la tech, le plus souvent fascistes aux États-Unis par parenthèse, de ces données, notamment de santé, de toutes ces data humaines, etc., mais qui serait une utilisation dite open source, c'est-à-dire ouverte. Et là, nous avons évidemment une partie de la pensée française dans ce domaine-là, hein, actuelle, qui est beaucoup plus progressiste que celle que proposent les modèles américains et chinois, qui sont des modèles d'appropriation impérialiste, de colonisation numérique, qui d'une certaine manière accélère le processus de privatisation du monde. Il est évident que si l'Europe arrive sous l'influence de la France, mais pas seulement, vous savez, il faut penser collectif aujourd'hui, il faut penser avec l'Allemagne, il faut penser avec les Italiens, il faut penser avec les Polonais, etc. Si la France arrive à pousser les feux au-delà de ce salon qui est très bien, mais qui ne suffit pas, de cette intelligence artificielle repensée dans la compétition mondiale, à l'évidence, cet étau que je viens de vous décrire, hein, sur lequel vous êtes évidemment d'accord, Washington-Pékin, se desserrera progressivement.
1: Alexis, dans ce contexte, vous avez lu attentivement la dernière encyclique du pape sur le sujet, qui a beaucoup été commentée depuis une semaine sur sa vision de l'IA au service des hommes.
0: Alors, je connaissais pas plus que vous Léon XIV. On en avait parlé au moment de son élection. On avait dit que c'était probablement d'ailleurs un pape qui avait une certaine hauteur de vue. Vérification. C'est rare, vous savez, que je m'exprime sur des sujets comme cela, mais j'ai même fait un long post sur un de mes réseaux sociaux que j'utilise de temps à autre quand, pour marquer le coup, parce que j'ai trouvé l'encyclique remarquable. D'abord, elle s'appelle « Magnifique humanité ». Donc, c'est un rappel d'un certain nombre de principes de l'humanisme. Et c'est aussi une réflexion, on va dire très philosophique, hein, de ce pape qui visiblement est entouré aussi de cardinaux assez capés dans le domaine de la métaphysique, hein, de Saint Thomas d'Aquin à Heidegger, rien ne leur échappe, sur les bons usages. Alors, on va dire un mot de ça, les bons usages de l'intelligence artificielle générative. Je mets en garde tout de suite nos auditeurs qu'ils ne croient pas que c'est un énième réquisitoire antitechnique par principe. Non, le pape est plus intelligent que ça. Il sait qu'on a besoin de l'IA aujourd'hui, mais pas de n'importe quelle IA. Et donc là, il rejoint Tarlon, mais c'est sans doute parce qu'il est à Rome, c'est sans doute parce qu'il est au Vatican. Il rejoint ce que pourraient être les positions de pointe de l'Europe demain, c'est-à-dire l'utilisation d'une IA générative qui, justement, ne participerait pas de cette espèce de colonisation numérique de la réalité de l'étang, hein, si on peut parler comme les philosophes.
1: Notamment la réalité militaire, hein, il s'oppose à l'idée de guerre juste, qui sera longtemps utilisée par,
0: exactement.
1: Par alors, l'Église catholique.
0: On va traduire. Il voit venir, je fais vite, hein, il voit venir un temps où l'intelligence artificielle générative mal utilisée, on va dire un mot maintenant des gens qu'il cible, pourrait devenir le meilleur instrument, la meilleure arme, si j'ose dire, la plus efficace, la plus létale, d'une forme de néo-impérialisme. Qui a-t-il en tête? Les Chinois, c'est une évidence. Bah, écoute, regardons les Chinois. Bon, le régime chinois, tyrannie numérique, bon, terrible. Le turbo-capitalisme, terrible. Mais il a surtout en tête des gens qu'il connaît. L'entourage de Trump, ces grands milliardaires de la tech, à commencer par Peter Thiel. Vous savez, Peter Thiel, récemment, ça tombe pas du ciel. Hein. Il a dit, je crois que la démocratie a fait son temps, elle n'est plus, le régime a adapté.
1: On se souvient aussi des tensions ces dernières semaines entre l'administration Trump et le pape, ce qui avait suscité la colère
0: mais
1: de la première ministre.
0: Les tensions, elles sont pas liées à des antagonismes d'ordre personnel. Elles sont liées à des visions du monde.
1: Oui.
0: Et donc, le pape représente l'humanisme européen classique. Je pense qu'il n'a pas dit son dernier mot, moi, personnellement, cet humanisme européen classique. Mais je pense qu'il s'affronte aujourd'hui à des gens qui, au sommet du pouvoir américain, tente de persuader les gouvernants. Vous savez, les gouvernants, ils sont pas très puissants aujourd'hui face à ces ingénieurs de la silicium économie. Hein, faut bien vous dire que Peter Thiel ou Elon Musk, ils ont plus de pouvoir que Trump. Et donc, ils veulent persuader le pouvoir américain qu'il n'y a de salut pour l'Amérique que dans l'impérialisme numérique. Toute la charge du pape consiste à dire vous vous trompez. Vous allez détruire, il le dit pas comme ça, hein, mais je traduis. Vous allez détruire l'Occident si vous faites qu'il jette par-dessus bord ses principes. La limitation de la puissance, la séparation des pouvoirs, l'idée de la redistribution aussi des richesses, pour tout donner à ces milliardaires de la tech qui ont certes des qualités d'intelligence, mais qui en revanche ne sont pas des grands démocrates.
1: Merci beaucoup Alexis Lacroix d'avoir été avec nous. Je rappelle que vous êtes le directeur de la rédaction d'ActuJ. À demain.
0: À demain, avec plaisir.
1: C'est l'heure de marquer une pause. On se retrouve dans un instant pour la deuxième partie du Grand Journal. Nous retrouverons d'abord à Jérusalem Pascal Zonenschein pour faire le point sur l'avancée israélienne au sud Liban contre le Hezbollah. Juste après, le rabbin Michael Azoulay. Reste avec nous, vous êtes bien sur Radio J. A tout de suite.
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1: Merci d'être avec nous en direct sur Radio J pour la deuxième partie de votre grand journal à suivre sur radioj.fr et en vidéo sur YouTube, direction Jérusalem.
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1: Bonjour Pascal.
15: Bonjour Steve.
1: Et merci de nous retrouver depuis Jérusalem, Pascal, alors qu'on apprenait ce matin la mort d'un nouveau soldat israélien issu de l'unité Maglan. Benjamin Netanyahu et son ministre de la Défense, Israël Katz, menacent très clairement d'intensifier les frappes contre la banlieue sud de Beyrouth d'Arié.
15: Oui, on n'en est plus à un oxymore près. Alors on peut donc parler maintenant d'escalade dans le cessez-le-feu. Le bilan des soldats de Tsahal tombés dans des attaques du Hezbollah est désormais de 14 depuis le début de la trêve. La nuit dernière, c'est le premier sergent Adam Tsoufati, 20 ans de l'unité Maglan, qui a été tué au sud Liban par l'explosion d'un drone. Il participait à l'avancée des troupes de Tsahal au nord du Litani pour repousser la menace du Hezbollah des localités frontalières de Haute-Galilée. Des opérations que le gouvernement a mis des semaines avant d'autoriser, lui-même tributaire du veto des États-Unis. Ce matin, le Premier ministre et le ministre de la Défense ont annoncé dans un communiqué conjoint qu'au vu des violations répétées du cessez-le-feu par le Hezbollah, Tsahal avait reçu instruction de frapper des cibles terroristes dans le quartier de Daria à Beyrouth. Pas question que le Hezbollah continue à attaquer nos villes et nos citoyens, tandis que son QG à Daria resterait hors d'atteinte, a encore affirmé Benjamin Netanyahu. Depuis ce matin, on assiste à un nouvel exode du quartier chiite de la capitale libanaise, tandis que le Hezbollah, lui, intensifie toujours le nombre et la portée de ses attaques. Depuis ce matin, encore des dizaines d'alertes aux tirs de roquettes et aux incursions de drones en Haute-Galilée et sur le Golan. Et à la mi-journée, la milice chiite a tiré encore plus au sud, vers la région de Tzfat. Deux roquettes qui ont été interceptées par Dôme de Fer. Il n'y a pas eu de blessés.
1: Et puis, zoom avec vous, Pascal, sur les déclarations du jour très fort du président de la Cour suprême israélienne, Yitzhak Amit, concernant les attaques contre le système judiciaire israélien. Une sortie à laquelle a réagi le ministre de la Justice.
15: Oui, le ton continue à monter entre le ministre de la Justice et le président de la Cour suprême. Yariv Levin ne reconnaît toujours pas la nomination d'Yitzhak Amit à la tête de la Haute Cour il y a un an et demi. Et le ministre de la Justice fulmine contre l'arrêt rendu hier à l'unanimité par les juges de la Cour suprême qui lui ordonne de convoquer immédiatement la commission qui doit nommer de nouveaux juges à des postes restés vacants depuis plus d'un an. Le juge Amit n'a que mépris envers de larges communautés de la société. Il ne respecte ni les décisions du peuple, ni le statut du Parlement et du gouvernement, mais le public ne le reconnaît pas et ne lui fait pas confiance, a affirmé le ministre, dont les relations avec le pouvoir judiciaire ne cessent de se dégrader depuis qu'il a engagé, il y a 3 ans, sa réforme de la justice. Yitzhak Amit, de son côté, a accusé, sans le nommer, Yariv Levin de propager des fausses nouvelles pour saper la Cour suprême et ses décisions auprès de l'opinion. Et le président de la Cour suprême dénonce un péril direct pour la démocratie israélienne.
1: Merci beaucoup Pascal d'avoir été avec nous comme chaque jour depuis Jérusalem. On peut vous réécouter en podcast sur radioj.fr. Bon après-midi à vous et à demain.
15: À demain.
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1: Nous retrouvons à présent le rabbin Michael Azoulay. Bonjour monsieur le rabbin, Shavua Tov.
16: Oui, bonjour Steve, bonjour à tout le monde, Shavua Tov.
1: Vous êtes le rabbin de la communauté juive de Neuilly-sur-Seine. Vous conseillez également le rabbin de France Raïm Corsia sur les questions sociétales. Et vous vous posez cette semaine une question complexe. Pourquoi Dieu a-t-il créé un monde imparfait?
16: Oui, c'est une question qu'on se pose souvent. Et là, vous savez, beaucoup de personnes qui ne croient pas en Dieu, ou en tout cas qui doutent de Dieu, c'est souvent l'un des arguments qu'ils apportent, c'est de dire comment un monde aussi cruel, imparfait, etc., peut exister alors que vous dites, vous les croyants, qu'il existe un Dieu parfait. Je crois que c'est important, cher Steve, de rappeler que dans la tradition juive, on n'a pas du tout la vision d'un monde parfait. Au contraire, on parle d'un monde inachevé. Il y a cette très belle formule d'André Néer qui disait « La perfection de ce monde réside dans le fait qu'il est perfectible, finalement, dans le fait qu'il soit imparfait. » Je pense aussi à la très belle formule de Georges Bernanos qui disait « On n'attend pas l'avenir comme on attend un train, l'avenir on le fait. » En fait, ces formules, elles veulent nous dire que pour le peuple juif, le monde est imparfait, et c'est précisément parce que Dieu veut que l'humanité lui soit associée. C'est-à-dire que le monde est plus vu comme une association, donc ça veut dire que Dieu attend justement de l'homme qu'il arrive à faire que le monde, alors parfait peut-être pas, mais en tout cas, qu'il aspire et qu'il...
1: Parachever à une forme de perfection, parachever le... La création du monde, finalement.
16: Exactement. Il y a un très beau dialogue dans le Talmud entre, souvent, ces deux personnes dialoguées, Rabbi Akiva et un Romain, Turnus Rufus. Mm-hmm. Ce Romain dit un jour à Rabbi Akiva, vous, les Juifs, vous êtes vraiment des blasphémateurs, vous offensez Dieu, parce que quand Dieu crée le garçon, l'homme, il est incirconcis, et puis vous pratiquez la circoncision, comme pour dire que finalement, ce que crée Dieu est imparfait, puisque vous considérez que l'homme incirconcis n'est pas parfait. Et Rabbi Akiva lui donne une très belle réponse. Il lui explique en fait, si je te propose de la farine ou du pain, qu'est-ce que tu vas consommer ? Et évidemment, le Romain répond, je mangerai le pain, parce que la farine n'est pas comme ici dans l'état. Eh bien, Rabbi Akiva lui dit, c'est exactement la même chose. Dieu a créé l'homme incirconcis, et il faut le circoncire, c'est-à-dire que Dieu a créé l'homme pour que par les mitzvot, par les commandements, par l'éthique, par la morale, eh bien, il permette à ce que le monde soit plus parfait qu'il ne l'est. Et donc, en résumé, peut-être en conclusion, c'est précisément ça l'objet du judaïsme, c'est de considérer que le monde est imparfait, Dieu n'a pas créé un monde parfait volontairement, parce que sinon l'homme n'aurait plus rien à faire, et sa venue au monde d'ailleurs n'aurait plus de sens, puisque précisément le monde est vu comme un partenariat entre Dieu et l'homme. Et c'est pour cette raison que le monde, précisément, a tellement besoin qu'on lui apporte, et on peut en parler en ce moment, ce qu'on appelle le tikkun, de réparation de ce monde imparfait.
1: Et c'est dans tous les domaines.
16: Dans tous les domaines. On pourrait dire, pour la médecine, pourquoi est-ce que Dieu fait qu'il y a des maladies, en génétique, etc. Et Dieu a donné en fait à l'homme l'intelligence, comme disait un grand penseur juif, il y a la révélation, mais il y a aussi la raison, c'est-à-dire que le fait que Dieu ait donné à l'homme l'intelligence, c'est pour lui permettre d'utiliser cet outil, ses capacités intellectuelles, précisément pour que ce monde imparfait, eh bien, que l'homme puisse l'améliorer autant que faire se peut. Donc, encore une fois, c'est vraiment une vision très dynamique et non pas statique. Un monde qui serait créé parfait une bonne fois pour toutes, finalement, l'homme ne trouverait pas sa place dans ce monde-là.
1: Il trouve
16: sa place précisément par l'usage de sa raison, de son intelligence, pour que les choses s'améliorent.
1: Merci beaucoup, monsieur le rabbin Michael Azoulay, d'avoir été avec nous en direct. Je rappelle le titre de votre dernier livre, Un arbre de vie pour la cité, judaïsme et société. Très bonne semaine à vous, à lundi prochain.
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1: Steve Nadjar. 14h30, pétante, merci d'être avec nous en direct sur Radio J. Bienvenue si vous nous rejoignez à l'instant dans le grand journal, c'est l'heure du rappel des titres. Dernières infos avec Léa Wolbert. Bonjour Léa.
18: Bonjour Steve, bonjour à tous. L'armée israélienne annonce le décès d'un soldat ce matin au sud Liban. Adam Sarfati, 20 ans, combattant au sein de l'unité d'élite Maglan, a été tué dans la nuit par un drone du Hezbollah près du château de Beaufort au sud du Liban. Trois autres soldats ont été blessés lors de cette attaque, dont un grièvement. Samedi soir, un autre soldat israélien est mort sur le front libanais. Michael Tchoukin, 21 ans, membre de la brigade Givati. Il avait quitté l'Ukraine pour s'installer en Israël avec sa mère en 2020. Dans cette zone, les opérations s'intensifient. Deux roquettes tirées par le Hezbollah depuis le Liban vers le nord d'Israël ont été interceptées par les défenses aériennes israéliennes. L'armée a également abattu un drone présumé du Hezbollah qui se dirigeait vers une zone où opèrent des soldats israéliens dans le sud du Liban. Les sirènes ont retenti ce matin dans la région de Kiryat Shmona. Aucun blessé n'est à signaler. En riposte, Benjamin Netanyahou et le ministre de la Défense Israël Katz ordonnent à Tsahal de frapper des cibles du Hezbollah dans la Derriyeh, la banlieue sud de Beyrouth. Et puis sur le front iranien, les États-Unis annoncent de nouvelles frappes dans le sud du pays au cours du week-end. Selon Washington, ces opérations ont été lancées après la destruction d'un drone américain qui évoluait au-dessus des eaux internationales. Les frappes ont visé des sites radars ainsi que des centres de commandement et de contrôle de drones en Iran. Les gardiens de la révolution, de leur côté, revendiquent une frappe contre une base aérienne américaine en représailles à ces dernières attaques des États-Unis. Selon Téhéran, une base américaine a été visée. L'organisation n'a pas précisé son emplacement, mais il pourrait s'agir d'une base située au Koweït, car le pays signale une nouvelle attaque de missiles et de drones visant son territoire. Son système de défense anti-aérienne a été activé ce matin. C'est la deuxième fois en moins d'une semaine. Jeudi dernier, le Koweït avait déjà signalé une attaque similaire attribuée à l'Iran. Les gardiens de la révolution avaient alors affirmé avoir visé une base américaine en représailles à des frappes américaines sur le territoire iranien.
1: Merci Léa, tout à l'heure dans une demi-heure pour un nouveau journal.
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1: Et voici le programme de la troisième et dernière partie du Grand Journal. Juste après la pause, nous retrouvons Christophe Barbier pour décrypter l'actualité internationale et politique, en particulier au Proche-Orient. Vous écouterez également le bloc-notes de Maître Gilles-William Golnadel et le Tania. A tout de suite sur Radio G.
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1: La troisième et dernière partie du Grand Journal. Merci d'être avec nous en direct sur Radio J. Vous nous suivez en vidéo sur notre chaîne YouTube. À suivre les carnets de Christophe Barbier.
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1: Cher Christophe, bonjour.
0: Bonjour Steve, bonjour à tous.
1: Et merci de nous rejoindre. On démarre avec le Liban. Ce matin, on apprenait la mort d'un nouveau soldat israélien tué lors d'une attaque de drone du Hezbollah. Israël riposte en poursuivant d'abord ses frappes au sud Liban au lendemain de la prise stratégique du Beaufort. On viendra dans un instant sur les déclarations du jour à la fois de Benjamin Netanyahou et de son ministre de la Défense sur Beyrouth. Mais d'abord, cette prise symbolique du château du fort de Beaufort vient 26 ans après le retrait décidé à l'époque par le premier ministre israélien de gauche Ehud Barak. Qu'est-ce qu'elle vous inspire?
21: Elle est symbolique, cette prise de la forteresse de Beaufort, par sa dimension historique. Bien entendu, l'histoire assez récente, une quarantaine d'années, cette occupation du site qui a été à l'époque non seulement un moment militaire très fort, mais aussi un moment politique, parce que si je ne me trompe pas, on a vu Ariel Sharon, Menem Begin sur le site.
1: Tout à fait.
21: Donc montrer à quel point c'était aussi important que d'incarner la sécurisation d'Israël par cette présence à la fois loin vers le nord et surtout haut vers le nord. C'est l'importance stratégique, comme dans toute l'histoire militaire, des oppidums, c'est-à-dire des sites élevés, on est à 700 mètres d'altitude, pour surveiller les plaines alentours, c'est quand même très important. C'est symbolique aussi pour l'histoire longue, parce que c'est une place qui a été fortement disputée entre les croisés et les conquérants arabes. Foulque d'Anjou face à Saladin, et on est à la fin du XIIe siècle. Et on remet ça au XVIIe avec Fareldine. Donc c'est un endroit qui porte la marque des rivalités militaires. Et quand on a ce site, on contrôle quand même un petit peu la zone. La manière d'ailleurs dont les croisés attribuaient la gestion du site, soit au seigneur de Sidon, Saïda, soit à celui de Tyr, ça montre comment cette province était difficile déjà à réguler.
1: Depuis le retrait de 2000, c'est le Hezbollah qui avait repris sur cette forteresse.
21: C'est le Hezbollah qui avait pris cette forteresse, et là aussi, c'était extrêmement symbolique. Non seulement le Hezbollah était très fort politiquement dans les instances libanaises, non seulement le Hezbollah était très fort financièrement pour pouvoir organiser jusqu'à de l'aide sociale pour la population libanaise, mais le Hezbollah était dominant militairement. L'armée libanaise n'était pas à la hauteur, ni par ses budgets, ni par ses équipements, ni par sa détermination, ou en tout cas ne voulait pas l'être. La force militaire du Liban, c'était le Hezbollah, incarné par cette position qui depuis des siècles donne le ton de la domination. Le Hezbollah avait la forteresse de Beaufort, que les Arabes d'ailleurs appellent la forteresse du Haut Rocher. Tout est dit, c'est le rocher qui domine. Maintenant, ça nous dit aussi autre chose de plus inquiétant pour Israël, c'est que s'il a été nécessaire de prendre cette forteresse, c'était pas le cas il y a 15 jours, il y a 3 semaines, il y a 2 mois. Ça veut dire que que militairement, Israël a buté sur quelque chose. Et notamment, on le voit encore avec ce mort aujourd'hui, les drones filets guidés qui permettent à un Hezbollah sur le reculoir, un Hezbollah qui a subi des coups terribles à Beyrouth et dans le sud du Liban, de continuer à être dangereux. Par des drones filets guidés, donc qui n'ont pas d'émission radio, qui ne peuvent pas être brouillés, qui sont difficilement repérables. Comme une sorte d'arme absolue, en tout cas d'arme redoutable, contre les blindés et contre les individus. C'est-à-dire que ce que Ukrainiens et Russes font sur le front très au nord, c'est reproduit ici aussi.
1: Et qu'est-ce que va apporter de ce point de vue-là la prise de Beaufort? Je disais tout à l'heure l'éditorialiste du Yedioth Ahronot qui expliquait que ça n'apporterait pas grand-chose de ce point de vue-là, en tout cas.
21: Alors, on saura très vite si ça permet de mieux surveiller, d'un point de vue élevé, la circulation de ces drones pour intervenir ou au moins se mettre à l'abri. C'est peu probable. Ce qui est plus probable quand même, c'est que ça perturbe considérablement l'approvisionnement des lignes du Hezbollah, ouais, leur logistique, la circulation du matériel et des troupes. Et ça, ajouté au bilan humain, puisque le Hezbollah, c'est entre 700 et 3000 soldats tombés depuis le début de cette offensive, ça commence à ressembler à quelque chose. C'est loin d'être décisif. Et le démantèlement du Hezbollah militaire, sa destruction ne pourra venir que d'une action conjointe avec le gouvernement libanais, appuyée par les forces internationales, notamment les Français. Et pour ça, bah, il faut gagner sur un autre front, beaucoup plus compliqué, beaucoup plus obscur. C'est à Washington, la négociation entre Israël et le gouvernement libanais.
1: Alors Benjamin Netanyahu et son ministre de la Défense, je le disais, ont menacé aujourd'hui d'intensifier les bombardements israéliens à Beyrouth, en particulier contre les infrastructures du Hezbollah dans la banlieue sud de la capitale, à Darié. Le président libanais Aoun a vivement réagi aux avancées israéliennes, alors que les négociations se poursuivent toujours entre les deux gouvernements. On avance là, clairement, Christophe, vers une intensification des combats face à l'incapacité, notamment diplomatique, de museler le groupe terroriste chiite.
21: Oui, mais ça m'inquiète. La négociation avec le gouvernement libanais pour sortir le Hezbollah militaire puis le Hezbollah politique du jeu libanais, et il y a eu un Liban d'avant le Hezbollah, ça nécessite du temps, ça nécessite du détail, de la nuance, et donc ça ne peut pas se faire vite. C'est pour ça qu'il faut faire attention à ne pas briser ce cycle des négociations diplomatiques par des coups de boutoir sur Beyrouth qui seraient aveugles. Des frappes ciblées. Quand tel responsable militaire, tel équipement identifié, oui, et on a eu de ce côté-là des frappes extrêmement spectaculaires, mais ciblées. Mais si c'est pour tomber dans la smotrigisation, je ne sais pas comment on peut dire, en tout cas dans l'obéissance aux consignes de Smotrich, c'est-à-dire pour un soldat tué, X immeuble détruit, non. Ça sera contre-performant militairement, parce qu'on frappera à l'aveugle, il y aura des morts civiles, des femmes, des enfants, ça se retournera contre Israël, et en plus, ça fera capoter ces négociations diplomatiques. Attention à cela, Beyrouth, ça ne peut se traiter que de manière chirurgicale et justifiée. N'oublions pas le moment idéal qu'a constitué la frappe par les beepers. Les beepers, c'était de l'ultra-ciblé. Pas une victime collatérale innocente, ou très très peu. Tous ceux qui étaient visés étaient des cibles identifiées. Il faut retrouver cet esprit des beepers, même si on envoie des missiles.
1: Y compris à Beyrouth.
21: Y compris à Beyrouth, surtout à Beyrouth. Parce que dans le sud, on peut prononcer des ordres d'évacuation. À Beyrouth, c'est pas possible. Et donc à Beyrouth, le risque d'avoir des dommages collatéraux dont l'image internationale se retournera violemment contre Israël et dont la conséquence pourrait être une rupture des relations diplomatiques, voire une rupture avec les États-Unis qui pourraient à un moment donné tenser Israël plus sévèrement.
1: Vous comprenez, Christophe, qu'Israël, son gouvernement, se sent obligé d'aller plus loin dans l'offensive contre le Hezbollah en touchant ses infrastructures alors que la population dans le nord d'Israël a été visée au-delà du rayon des localités limitrophes.
21: La bande de sécurité était visiblement insuffisante puisque le Hezbollah a les moyens de passer par-dessus. Il faut donc élargir vers le nord cette zone tampon. Mais Beyrouth, c'est autre chose. Beyrouth, par l'imbrication des zones urbaines, par la dimension politique, c'est beaucoup plus délicat. Et puis nous ne sommes plus en 82. Le Liban a gagné beaucoup d'habitants. Ces habitants, ils sont logés dans des quartiers. C'est devenu un inextricable fouillis de routes, de quartiers, d'immeubles. Donc la maîtrise militaire sera encore plus complexe qu'à l'époque.
1: Christophe, Donald Trump assure que l'Iran veut vraiment conclure un accord. Et ce sera un bon accord pour les États-Unis, pour ceux qui sont à nos côtés. C'est ce qu'il a indiqué ce matin sur son réseau social Truth Social. Pour autant, les deux États s'accusent mutuellement une nouvelle fois de violer le cessez-le-feu après de nouvelles frappes américaines, suivies de représailles iraniennes. Donald Trump insistait sur le fait que le projet d'accord stipule très clairement que l'Iran n'aura pas d'armes nucléaires, et ce en des termes très fermes. Démenti quasi immédiat de Téhéran qui explique que le nucléaire n'est pas discuté en ce moment. Est-ce que ce mémorandum, cet accord cadre, risque de déboucher finalement sur un accord au rabais ?
21: À force de jouer au poker menteur, il reste plus que les menteurs. Et on n'a plus de poker. Et on a l'impression depuis quelques jours que les cartes qui sont abattues n'ont aucune valeur parce que ça change pas grand-chose dans les éléments d'information que nous avons et que tout tient dans les affirmations des leaders. Triomphe, chouette, ça y est, ils vont renoncer au nucléaire, clame Trump. Pas question, mais non, il en a jamais été question, disent les Iraniens, mobilisant parfois jusqu'à la parole du guide suprême pour dire que l'objectif nucléaire, il est sacré, il est intangible.
0: On l'a toujours pas vu, hein.
21: On l'a toujours pas vu. Donc on est là dans quelque chose qui est un mélange de mensonges entre des Iraniens pour qui gagner du temps, ça veut dire se réarmer et sans doute continuer à opprimer le peuple, et où pour Trump gagner du temps, c'est aller à droite, à gauche, travailler son opinion et préparer sans doute à un moment donné une sortie qui sera piteuse pour tous les observateurs objectifs, mais que lui pourra transformer en triomphalisme politique. C'est assez inquiétant. C'est assez inquiétant. Pendant ce temps-là, on continue à abattre un drone, à envoyer des missiles, à faire de la légitime défense, les Américains, ouais, à frapper des bases, disent les Iraniens. Il y a un mot qui s'est imposé depuis ce vrai faux cessez-le-feu, c'est le mot escarmouche. On l'entend à toutes les sauces. Non, ce n'est pas une reprise des combats, c'est une escarmouche. Ça vient d'où le mot escarmouche en français? Ça vient du mot escrimae, c'est-à-dire le combat, ça donnait escrime, hein, escrémier, et puis le mot de vieux français muchier qui est caché, masqué, escamoté. C'est donc un combat caché. C'est du combat, mais on le cache, on l'avoue pas, on dit c'est pas moi. Et on est dans ce moment d'hypocrisie. Là aussi, l'escarmouche, c'est quoi? C'est la guerre des menteurs.
1: L'Iran qui réitère qu'un accord avec les États-Unis est conditionnel à un cessez-le-feu au Liban, ça semble pas du tout aujourd'hui la position américaine.
21: Non. Non, on voit bien que la volonté iranienne de lier les deux conflits, plus la dimension financière, c'est-à-dire de pouvoir récupérer énormément d'argent.
1: Notamment au Qatar.
21: À côté de ça, il y a la logique américaine qui est axée sur le nucléaire et uniquement sur la zone iranienne. Il faudrait ajouter la troisième logique qui est la logique israélienne, puisqu'ils sont sur le double front. On ne voit pas comment cela peut aboutir à un accord où tout le monde serait content. Alors, que peut donner cette phase diplomatique? Soit ça donne une reprise des combats à la mode février-mars, mais personne n'en a envie, et les Américains sont tenus aussi par les monarchies du Golfe, soit ça donne quelque chose qui est une négociation sans fin. C'est-à-dire, on n'est pas d'accord, mais on est d'accord pour continuer à ne pas être d'accord. Et donc, c'est cette espèce de négociation gigogne où on signe des accords pour dire qu'on a une liste de points de désaccord sur lesquels on va négocier. Et c'est ainsi que on gagne du temps. Jusqu'aux élections de septembre-octobre pour Netanyahou, jusqu'aux élections de novembre pour Trump. Après, ce sera une autre histoire. Entre-temps, qu'auront fait les Iraniens? Est-ce que le régime politique aura changé un peu de nature? Est-ce que le réarmement sera complet? Est-ce que le nucléaire sera un dossier un peu plus éclairci? C'est 6 mois. 6 mois, c'est très peu pour des démocraties qui sont dans des calendriers électoraux. Tout est gelé. Mmh. C'est énorme pour une dictature théocratique qui n'a pas de contestation en interne et qui peut avoir des alliés en externe comme la Russie ou la Chine.
1: On va passer à la victoire du Paris Saint-Germain en Ligue des Champions samedi soir, un magnifique back-to-back, c'est comme ça qu'on le dit maintenant, après le sacre de l'an dernier, un succès gâché, par les violences dans plusieurs villes de France, notamment dans la capitale, 890 interpellations ce week-end, 256 placements garde à vue selon les chiffres ce matin du ministre de l'Intérieur Laurent Nunez. Emmanuel Macron a dit en avoir ras-le-bol. Ça fait pas une politique.
21: Non, ça fait pas une politique. Le ministre de l'Intérieur a beau être satisfait de l'efficacité de son dispositif, on ne peut pas en être satisfait. On demande aux forces de l'ordre d'être efficaces dans le préventif, dans le dissuasif, pas simplement de contenir les violences des fauteurs de troubles uniquement pour que ça ne déborde pas trop. J'étais juste avant de venir dans le studio, à quelques hectomètres d'ici, dans un café très loin du Parc des Princes, loin des Champs-Élysées, qui a été ravagé. Vitrine cassée, porte enfoncée, caisse volée, bouteille d'alcool subtilisée. Comment dire que ça a été efficace quand on voit cela? Une entreprise qui va avoir des difficultés, l'assurance qui ne répond pas, les vitriers indisponibles. Et donc, on ne peut pas
1: être satisfait. Et ce, après une victoire du Paris Saint-Germain.
21: Et ce, après une victoire. Mais peu importe, on aurait la même chose avec la défaite. On a quoi? On a des violences de supporters entraînées par l'ivresse du succès. Elles sont très minoritaires. On a des violences périphériques de mouvements de foule. Et ça, on le sait depuis les Gilets jaunes, que se laisser aller à la violence, même quand on ne vient pas pour être violent, c'est très facile dans la nature humaine. Et puis on a des violences décrétées avant le match, quel qu'en soit le résultat, de hordes qui veulent déferler sur Paris, mais il y en a eu aussi dans des villes de province, pour piller, pour voler, pour casser les biens publics, casser du flic, et surtout s'en mettre plein les poches en volant dans des commerces. C'est cela qu'on n'arrive pas à juguler. Alors il y a une dimension répressive. on va avoir, là, dans quelques heures, les premières décisions de justice. Quand Macron dit qu'il faut être intraitable, tous ceux qui ont été attrapés, il faut être sévère, ben on va voir si la justice obéit. Oui, mais on a appris le jour de la finale, qu'on était à 88 564, je dis de mémoire, prisonniers en France, c'est-à-dire un taux d'occupation de 140%. Où vous allez les mettre, les jeunes, les mineurs qui ont cassé, dans quelle prison vous allez les mettre? Donc l'appareil répressif, il est à bout de souffle, il est exsangue. Et l'appareil préventif, la reconnaissance faciale qui fait que à la prochain match ou aux prochaines manifestations syndicales ou au prochain rendez-vous festif, la Coupe du Monde par exemple, on dit à un tel, vous avez été reconnu sur les images, vous êtes au commissariat pendant le match.
1: Ça peut être dans les stades anglais par exemple.
21: Exactement. On les met de manière préventive au commissariat pour 4 heures, le temps que l'événement se passe. On n'a pas le droit de faire ça en France. Reconnaissance faciale, et puis considérer que quelqu'un est dangereux alors qu'il n'a rien commis encore. C'est des points de droit très exigeants. Hein. Si on commence à dire à quelqu'un, tu n'as rien fait, mais on te met en prison pendant quelques heures parce qu'on pense que tu peux être dangereux, c'est une atteinte quand même aux libertés individuelles. Donc, est-ce qu'il faut qu'on bascule...
1: Malgré l'existence d'un passif.
21: Vous avez des passifs qui sont autorisés par la loi. Ne pas avoir le droit de se présenter dans une ville. Ne pas avoir le droit d'approcher une femme que vous avez battue il y a quelques années. Mais ça, avoir commis des exactions, avoir purgé sa peine et être privé du droit de revenir dans un stade, ça, on ne connaît pas. Si, dans les stades, on peut le faire, mais dans les rues. Donc, c'est compliqué si on veut faire évoluer notre droit. Ça sera quand même au cœur de la prochaine présidentielle. Est-ce qu'on doit obéir à la CNIL, Commission Nationale Informatique et Liberté? Est-ce qu'on doit obéir aux recommandations du Conseil d'État, à la Cour Européenne des Droits de l'Homme? Toute une partie des candidats, je pense à Retailleau, je pense à Bardella, disent... Bah, faut changer le droit, changer la constitution s'il le faut, pour que la machine juridique nationale et internationale n'empêche pas l'ordre d'être maintenu. Attention, le liberticide n'est jamais loin du sécuritaire. Si on veut gagner en efficacité et en sécurité, on perd en liberté. Ce sont des questions légitimes, mais il faut y réfléchir beaucoup avant de prendre des décisions qui pourraient un jour nous donner l'impression qu'on est un peu moins en démocratie.
1: Merci beaucoup Christophe Maillet d'avoir été avec nous. Pour écouter un podcast sur radioj.fr et en vidéo sur YouTube. À jeudi.
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1: Le bloc-note de maître Gilles-William Gonladel. Bonjour Gilles-William.
6: Bonjour Steve.
1: Et merci de nous rejoindre comme chaque semaine. Je rappelle le titre de votre dernier livre, Vol au-dessus d'un nid de cocu, publié chez Fayard. Vous venez d'écouter Christophe Barbier sur les violences présentées comme inqualifiables par Emmanuel Macron dans les rues de l'Île-de-France et de plusieurs grandes villes après la victoire du Paris Saint-Germain samedi soir. C'est désormais inévitable, Gilles-William. Chaque grande soirée de foot a pour corollaire une mise de violence et d'effroi.
6: Je viens d'écouter la fin de ce que dit Christophe, pour lequel j'ai beaucoup d'amitié et d'estime. J'avoue que je diverge un peu sur le dilemme entre liberticide et sécuritaire.
1: Pourquoi?
6: Parce que un pays normal, qui se dit encore normal, peut parfaitement réprimer fortement, y compris à titre préventif, sans être liberticide. Je ne vois aucun inconvénient à atteindre la liberté des délinquants. C'est même le but de la répression. Donc on n'est pas, nous, malheureusement, si vous voulez, nous avons depuis longtemps dépassé ce dilemme, si j'ose dire, de luxe. Nous sommes dans une question maintenant existentielle. La question que pose Christophe était une question qu'on pouvait encore se poser tranquillement autour d'un verre il y a 20 ans. Aujourd'hui, les frontières sont dépassées. Nous sommes à l'époque des pillages. Nous sommes à l'époque de la violence débridée, et d'autant plus débridée que les violents, qui ne sont pas totalement stupides, savent qu'ils peuvent parfaitement agir impunément et que le plaisir particulier et sadique qu'ils ont, c'est effectivement d'être dans la violence, dans l'humiliation des Français.
1: Et vous êtes inquiet pour la Coupe du Monde qui démarre dans quelques jours ?
6: S'il ne s'agissait que de la Coupe du Monde. Mon inquiétude, je vous assure, Steve, transcende très largement la Coupe du Monde. Je suis inquiet pour le sort des Français. Je disais hier, lors de mon débat, pour dire la réalité des choses, avec Julien Drey, je lui disais que si, à Dieu ne plaise, le parti antisémite gagnait, ni lui ni moi, nous pourrions rester en France. Mais en même temps, je n'avais pas le temps de le dire, mais mon cœur se serre, non pas seulement sur le sort des Juifs, qui nous écoutent là tout de suite, mais sur le sort des Français non-juifs qui, eux, n'ont pas de pays de secours, de refuge. Je vous avoue très franchement que parmi les choses qui me déplaisent beaucoup à l'idée de partir pour Israël, c'est justement d'abandonner les Français à leur triste sort. C'est quelque chose qui me serre le cœur. C'est quelque chose que je n'avais pas du tout à l'idée quand j'étais môme. Et j'ai commencé à véritablement souffrir pour les Français non-juifs quand j'ai vu qu'ils étaient en train de perdre leur pays. Voilà. Moi qui ne supportais pas le son des cloches, je disais souvent que le son des cloches me donnait le bourdon. Maintenant, je suis content de croiser, d'entendre les cloches et de voir les calvaires français. Voilà.
1: Passons, Gilles-William Golnadel, au Proche-Orient, justement, et la couverture médiatique de la guerre en cours entre Israël et le Hezbollah au sud-Liban, marquée hier par la prise du château du Beaufort, alors qu'un nouveau soldat israélien a été tué par le groupe terroriste chiite qui a étendu ses frappes à plusieurs villes du nord, notamment sa fête hier. Et pourtant, le récit qu'en font nombre de médias est plus sommaire et souvent beaucoup plus binaire que cela, malheureusement.
6: Oui, c'est une honte totale. Pendant que j'attendais votre coup de fil, je regardais mon téléphone et les messages, et j'ai vu que Roger Carucci, malheureusement pas sur Twitter, mais sur Facebook, avait indiqué que le Hezbollah avait tiré hier sur un lieu saint chrétien au Liban. Je peux vous dire que personne n'en a parlé. Je peux vous dire que depuis deux jours, avec mes petits moyens dérisoires et quasi désespérés, j'attire l'attention du public sur le déni qui existe sur le service public, qui fait qu'il, chaque heure que Dieu ou diable fait, il parle des actions de Tsahal au Liban, mais ils occultent totalement les actions de Hezbollah sur le nord d'Israël. Or, précisément, c'est bien parce que le nord d'Israël est touché par le Hezbollah qu'il y a une guerre actuellement.
1: Avec un million de personnes dans les abris de manière récurrente depuis plusieurs mois maintenant.
6: Et bien sûr, avec des écoles fermées. Enfin, je veux dire, c'est aujourd'hui les écoles sont fermées dans le nord. Donc, je veux dire, il y a une occultation du réel, sélective, bien entendu, qui est tout à fait redoutable, notamment au sein de France Inter, pardon, de focaliser sur cette radio d'État. Je pense également, évidemment, au monde de Monsieur Pigasse. Donc oui, je suis particulièrement ulcéré par la manière malhonnête, militante, avec laquelle une grande partie de la presse française traite la question d'Orient.
1: Merci beaucoup, Gilles-William Golnadel, d'avoir été avec nous. Comme chaque lundi, je rappelle le titre de votre dernier essai, Vol au-dessus d'un nid de cocu, publié chez Fayard, à lundi prochain.
6: Merci, Steve.
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1: Le Tania avec Rami Semoum. Bonjour Rami et Shavua Tov.
8: Bonjour à tous.
1: Nous poursuivons la lecture du chapitre 38 du texte. De même que l'illumination et le flux de vitalité à l'intérieur de l'inanimé et du végétal ne peuvent se comparer à l'illumination et au flux de la vitalité revêtue dans les animaux et dans l'homme, bien qu'en tous existe la même lumière une et égale de la catégorie de la présence dissimulée, et revêtue dans le même vêtement au-dedans de tous, à savoir le vêtement de Noga, ainsi aucune comparaison n'est possible avec l'illumination et le flux de la lumière de l'Ein Sof béni qui inonde et irradie les préceptes actifs. De même, dans le cas des préceptes dépendants de l'articulation verbale des lèvres sans kavana, articulation considérée comme une action réelle, aucune comparaison n'est possible avec l'illumination et le flux de la lumière de l'Ein Sof béni. Passage compliqué, Rémi, expliquez-le-nous.
8: Bien, nous disions la fois dernière qu'en réalité, tout ce qui existe n'existe que par la volonté et la présence concrète de Dieu dans le monde, dans chaque créature. C'est comme cela depuis la création. Alors dans ces termes qui sont les termes de la Kabbale en réalité, eh bien on nous avait expliqué comment Dieu s'habille, se revêt à l'intérieur de chaque créature, en rappelant que la notion de se revêtir implique que la lumière divine se plie à la dimension, si l'on peut dire, de la créature concernée, puisqu'elle va se revêtir à la mesure comme un vêtement on revêt un corps, par exemple, exactement à la mesure de ce corps. La lumière divine s'habille dans la créature selon la capacité de la créature de la recevoir. Alors maintenant, bien sûr, il y a une infinité de créatures, vient nous dire notre texte. Il y a des créatures de toutes sortes. Comment pourrait-on comparer, par exemple, une pierre, un minéral, avec un être humain? Mais tous les deux sont des créatures divines. D'ailleurs, le Harizal, Rabbi Yitzhak Luria, souligne que rien n'existe sans cette lumière divine. Autrement dit, la pierre est détentrice de cette lumière au même titre qu'un être humain.
1: Elle absorbe un même flux, je ne sais pas si on peut parler de quantité, en tout cas un même type de flux.
8: Absolument, un même type de flux, simplement bien sûr, chacune de ces créatures va recevoir la lumière divine qui lui est adaptée. Et d'ailleurs, c'est ce que vient de nous dire le texte dont vous nous avez donné lecture, on ne peut pas comparer l'intensité de la lumière divine qui se trouve dans une pierre à l'intensité de cette lumière qui se trouve dans un animal, un végétal ou, a fortiori, dans un être humain. Cela, bien entendu, n'est pas envisageable, mais tout simplement parce que il s'agit toujours de lumière divine, bien sûr, mais cette lumière divine est plus ou moins révélée, plus ou moins intense, pour nous donner la capacité d'accomplir notre mission dans ce monde, c'est-à-dire pour un homme d'accomplir la volonté divine, par exemple, alors que la pierre, tout ce qui lui est demandé, c'est de participer à l'existence de l'univers. Il est évident que la mission plus complexe de l'homme implique des capacités plus grandes. Et nous a dit notre texte, on ne peut évidemment, de la même manière qu'on ne peut pas comparer ces différents domaines dans lesquels la lumière divine va apparaître et se révéler, eh bien on ne peut pas non plus comparer aucun de ces domaines avec cette lumière divine en tant que telle, tant qu'elle émane de l'Ein Sof.
1: Oui.
8: Alors l'Ein Sof.
1: L'Ein Sof,
8: on va pas entamer une longue définition, bien sûr, mais on y reviendra dans le cours du texte. L'Ein Sof, c'est ce degré si haut de la divinité tel qu'il n'a aucune contraction, aucune dissimulation. Une lumière divine qui est si puissante qu'elle exclut toute autre existence, même secondaire. Pourtant, nous en avons un aspect au plus profond de nous-mêmes.
1: Merci beaucoup, Chaim Nissenbaum. Bon après-midi, à vous, à demain.
8: À demain.
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1: C'est la fin du Grand Journal. Merci de l'avoir suivi. Merci au duo reconstitué Benjamin et Ethan.
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1: Un Grand Journal à réécouter en podcast sur radioj.fr, en vidéo sur YouTube et nos réseaux sociaux, notamment sur Instagram. À suivre un nouveau journal présenté par Léa Wolbert juste après l'émission de Cyril Sarah Cohen. On se retrouve demain, même heure, même endroit. Et d'ici là, portez-vous bien.
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24: Il est 15h, bonjour et bienvenue à toutes et à tous sur Radio J. Tout de suite, le journal de l'information présenté par Léa Wolbert.
25: Bonjour Léa.
24: Bonjour. Sayel, l'armée israélienne annonce le décès d'un soldat ce matin au sud Liban. Adam Tsarfati, 20 ans, combattant au sein de l'unité d'élite Maglan, a été tué dans la nuit par un drone du Hezbollah près du château de Beaufort au sud du Liban. Trois autres soldats ont été blessés lors de cette attaque, dont un grièvement. Samedi soir, un autre soldat israélien est mort sur le front libanais, Michael Tchoukin, 21 ans, membre de la brigade Givati. Il avait quitté l'Ukraine pour s'installer en Israël avec sa mère en 2020. Dans cette zone, les opérations s'intensifient. Deux roquettes tirées par le Hezbollah depuis le Liban vers le nord d'Israël ont été interceptées par les défenses aériennes israéliennes. L'armée a également abattu un drone présumé du Hezbollah qui se dirigeait vers une zone où opèrent des soldats israéliens dans le sud du Liban. Les sirènes ont retenti ce matin dans la région de Kiryat Shmona. Aucun blessé n'a été signalé. En riposte, Benjamin Netanyahu et le ministre de la Défense, Israël Katz, ordonnent à Tsahal de frapper des cibles du Hezbollah dans la Dariye, la banlieue sud de Beyrouth. Et puis sur la scène diplomatique, les États-Unis tentent toujours de trouver une issue au conflit. Le Conseil de sécurité de l'ONU doit tenir une réunion d'urgence consacrée à la situation au Liban. Le secrétaire d'État Marco Rubio s'est entretenu hier soir au téléphone avec le président libanais ainsi qu'avec le premier ministre israélien au sujet des négociations en cours. Washington estime que la responsabilité d'un apaisement repose avant tout sur le Hezbollah, dont les tirs contre le territoire israélien se poursuivent malgré les discussions engagées. Et puis le président français s'est quant à lui entretenu avec Donald Trump. Emmanuel Macron salue les efforts déterminés de son homologue américain pour parvenir rapidement à un accord de sortie de guerre avec l'Iran. Et puis il réitère que la coalition maritime mise en place par Paris et Londres serait prête à participer à la sécurisation du détroit d'Hormuz dès que cet accord sera conclu. Sur le front iranien, les États-Unis annoncent de nouvelles frappes dans le sud du pays au cours du week-end. Selon Washington, ces opérations ont été lancées après la destruction d'un drone américain qui évoluait au-dessus des eaux internationales. Les frappes ont visé des sites radars ainsi que des centres de commandement et de contrôle de drones en Iran. Et les gardiens de la révolution, de leur côté, revendiquent une frappe contre une base aérienne américaine en représailles à ces dernières attaques des États-Unis. Selon Téhéran, une base américaine a été visée. L'organisation n'a pas précisé son emplacement, mais il pourrait s'agir d'une base située au Koweït, car le pays signale une nouvelle attaque de missiles et de drones visant son territoire. Son système de défense antiaérienne a été activé ce matin. C'est la deuxième fois en moins d'une semaine. Jeudi dernier, le Koweït avait déjà signalé une attaque similaire attribuée à l'Iran. Les gardiens de la révolution avaient alors affirmé avoir visé une base américaine en représailles à des frappes américaines sur le territoire iranien. En Israël, la commission de la Chambre de la Knesset approuve aujourd'hui par 8 voix contre 0 la poursuite de la procédure de dissolution du Parlement israélien. Le texte doit désormais être soumis à une première lecture en séance plénière dans le courant de la journée. Les tensions persistent au sein de la coalition gouvernementale, notamment autour de la question de la conscription des orthodoxes. Les prochaines élections devraient se tenir entre le 8 septembre et le 28 octobre prochain. Les partis orthodoxes seraient favorables à un scrutin dès le début du mois de septembre, avant les fêtes de Tichri. De son côté, le Premier ministre Benjamin Netanyahou aurait demandé à ses partenaires de ne pas précipiter les élections. Il aurait averti qu'un scrutin anticipé en septembre pourrait mettre en danger les chances de victoire du bloc de droite. Hier se tenait à New York la traditionnelle marche pour la journée d'Israël. Des dizaines de milliers de personnes ont défilé sur la 5e avenue à New York pour l'Israël Day Parade, présentée par les organisateurs comme une marche de solidarité avec Israël. Le maire de New York, Zoran Mamdani, a choisi de ne pas participer à l'événement, devenant le premier maire de la ville depuis plus de 60 ans à manquer cette parade organisée depuis 1964. En revanche, l'ancien maire de New York, Eric Adams, était bien présent. Il a marché aux côtés du président de la Knesset, Amir Ohana. On écoute Eric Adams.
10: Le fait d'être ici avec le président de la Knesset en dit long. C'est une démonstration claire d'unité, non seulement pour le pays d'Israël, mais aussi pour la communauté juive dans le monde entier. C'est pour ça que nous défilons ensemble, nous nous tiendrons ensemble, nous combattrons ensemble et nous ferons en sorte que le monde entier sache que le peuple américain à New York respecte et se tient aux côtés du peuple d'Israël.
24: L'ancien maire de New York, Eric Adams.
11: Et merci pour ce journal, Léa Volbert. On vous retrouve à 15h30 pour le rappel des titres. En attendant une petite pause et on démarre notre émission avec Paul Belmondo sur Radio J.
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24: Bonjour à toutes et à tous et bienvenue sur Radio J. Je suis ravie de vous retrouver pour une heure d'émission ensemble avec mon invité ex-pilote automobile de F1, notamment consultant TV, réalisateur de documentaires et comédien. Paul Belmondo vient nous voir pour la pièce Le complexe des inséparables de Simon Dicken, mise en scène Vincent Messager à l'Apollo Théâtre avec notamment Alexandra Vandernotte, Erwin Zirmi et puis Isabelle Laporte. L'occasion, comme toujours, de découvrir notre invité, ce en direct sur Radio J.
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0: avec votre maman, partager des souvenirs d'été avec votre papa, notamment sur la Côte d'Azur. Quel genre d'enfance, aujourd'hui, avec le recul de la vie, vous diriez que vous avez eu?
1: Oh bah j'ai eu, ça va pas être très original, mais j'ai eu une enfance gâtée, j'ai eu une enfance vraiment pleine de... J'ai eu la chance en fait de vivre dans deux pays différents quasiment, donc l'Angleterre et la France. Et voilà, c'est un enrichissement incroyable, parce que l'Angleterre c'était aussi une certaine liberté et pas du tout de poids du nom, donc ça c'était important. Et puis avec mon père, bah c'était les vacances, c'était l'aventure, c'était ça. Donc voilà, c'est vraiment des très beaux souvenirs d'enfance.
0: Je crois que jusqu'à l'âge de 12 ans, vous habitez donc en Angleterre et vous arrivez ensuite à Paris où vous retrouvez votre père Jean-Paul Belmondo. Et en effet, vous venez de l'évoquer, vous n'allez pas du tout souffrir dans votre enfance de la notoriété de votre père. Est-ce qu'à un moment donné, ça a été un peu plus compliqué? Est-ce que vous avez des souvenirs de ça?
1: Oui, il y a toujours des moments, des petites choses comme ça, bien sûr. Mais je crois qu'il y a deux choses. Déjà, il y a le fait d'être revenu en France, donc déjà, bon, dans le début de l'adolescence. Et puis aussi, le fait d'être resté dans la même école, de la sixième jusqu'à la terminale. Donc, il y avait de temps en temps, il y avait des nouveaux élèves qui arrivaient, mais il n'y avait pas ce côté d'être le nouveau, t'es le fils d'eux, et ainsi de suite. Donc, tout ça, je pense qu'il a aussi beaucoup aidé dans mon cheminement de vie. Et puis, mon père, qui avait une vie, normale, même si elle n'était pas normale, il avait une vie normale.
0: Vous étiez quel genre de petit garçon?
1: Comment j'étais? J'étais un peu turbulent quand même, bien sûr, mais bon, je faisais pas des grosses bêtises. J'étais pas très travailleur non plus, mais j'avais la chance d'avoir un père qui s'en foutait un petit peu, et ma mère aussi. Donc voilà. Donc non, je me laissais couler assez, une vie assez tranquille. Mais voilà, je suis assez aussi. J'ai les mêmes amis depuis l'âge, quasiment depuis cette époque-là d'ailleurs, entre 13 et 15 ans, et mon cercle d'amis est quasiment le même, donc une certaine fidélité aussi dans l'amitié. Oui.
0: Vous êtes passionné de sport automobile depuis tout petit, je crois. Comment est arrivée cette passion?
1: Oh, je pense qu'elle vient avec plusieurs facteurs. Je pense qu'il y a déjà mon père, l'éducation que j'ai eue avec lui, qui aimait beaucoup le sport, donc cet esprit sportif.
0: On sait qu'il faisait ses cascades lui-même. Voilà. Donc peut-être que vous avez vu ça aussi enfant.
1: Ouais, et puis en même temps, il m'a fait faire beaucoup de sport. Genre que j'ai, du tennis, du ski nautique, du foot, du vélo. Enfin, je faisais tout avec lui, de la boxe. Voilà. Et puis m'a appris à conduire très très jeune aussi, parce qu'à l'âge de 10 ans, je savais conduire. Et en même temps, ma mère en Angleterre, l'homme qui partageait sa vie, c'était Hugh Hudson, et qui a fait Greystock et Les Chariots de Feu comme réalisateur. Mais avant ça, il a fait un documentaire sur Fangio. Donc très jeune, j'ai découvert le monde de l'automobile à travers lui et à travers ce documentaire. Donc je crois que tout ça a forgé le fait que ma passion est venue comme ça.
0: Vous avez commencé avec le karting, je crois savoir, avant de progresser avec de plus grands bolides et des courses. Vous avez une petite carrière en Formule 1 qui se raconte. Vous avez participé à plusieurs championnats en tant que pilote. Est-ce que vous pouvez nous dire ce dont vous êtes le plus fier et peut-être le mental, les avantages, les qualités qu'il faut pour réussir dans ce métier-là?
1: Il y a plusieurs choses, je crois. Déjà, mon rêve d'enfance, c'était de devenir pilote de Formule 1. Et ça, déjà, d'avoir pu le réaliser, parce qu'en fait, il y a très peu de pilotes qui deviennent pilotes de Formule 1.
0: Mais donc, c'est dur?
1: Bien sûr que c'est très dur, parce que c'est un cheminement qui est assez long. Donc, on passe par le karting, la Formule Renault, la Formule 3, la Formule 3000 et la Formule 1 pour moi. Aujourd'hui, c'est F3, F2, enfin F4, F3, F2, donc ça a changé, et F1. Mais il y a très peu d'élus. Aujourd'hui, il y a 22 pilotes dans le monde qui sont pilotes de Formule 1. À mon époque, on était une trentaine. Donc c'est très très très difficile pour y arriver. Donc le fait d'y avoir réussi déjà, ça c'était ma première satisfaction. Mais après j'ai eu d'autres satisfactions dans ma carrière de pilote, bien sûr, d'avoir gagné le Vent Lorève, d'avoir gagné. J'ai gagné dans quasiment toutes les catégories auxquelles j'ai participé, sauf la Formule 3000 et la Formule 1. Donc pour moi, voilà, c'est aussi ça ma satisfaction, d'avoir réussi à chaque fois où je suis passé dans une catégorie automobile.
0: Je crois que vous avez fait les 24 heures du Mans une dizaine de fois. Vous êtes arrivé sur le podium, ouais, en troisième. J'imagine que c'est aussi une course incroyable. Et vous êtes arrivé en F1, je crois, en neuvième.
1: Oui, mon meilleur résultat en Grand Prix de Formule 1, c'est 9e au Grand Prix de Hongrie. Donc voilà, alors à l'époque, on marquait pas de points quand on était 9e, parce qu'on marquait, il y avait que les 6 premiers. Donc aujourd'hui, j'aurais marqué 2 points au championnat du monde et j'aurais un classement au championnat du monde.
0: Ça vous manque un petit peu, Paul Belmondo?
1: Non, ça me manque pas. J'aime la course, ça reste une passion. C'est sûr que j'aurais aimé que ça se déroule mieux que la manière dont ça s'est passé, mais c'est la vie. J'ai eu la chance, j'ai décidé de monter dans le train. C'était pas le meilleur train pour réussir en Formule 1, mais je l'ai fait. Et après, je me dis, ouais, mais en même temps, je regarde tous ces passionnés, tous ces gens qui aiment l'automobile, plein de pilotes que je connais qui ont jamais pu faire de la Formule 1. Mais voilà, moi, j'ai été pilote de Formule 1. Comme on est athlète olympique, quelqu'un qui a fait les Jeux, tout le monde ne fait pas.

0: Jeux Olympiques. Voilà, et tout le monde n'est pas pilote de Formule 1.
1: Vous avez fondé votre propre écurie de voitures de course, le Paul Belmondo Racing. Vous êtes devenu aussi consultant, commentateur de course, notamment sur diverses chaînes françaises comme Infosport, Direct 8, Eurosport, Canal+, ou l'équipe. Est-ce que vous commentez toujours ?
0: Alors, je commente toujours juste pour Eurosport. En fait, je fais juste l'endurance, parce que c'est pas beaucoup de courses dans l'année. Donc, je vais faire 4 courses avec eux cette année, dont les 24 heures du Mans. Donc j'ai juste gardé ça. Tout le reste, j'ai arrêté.
1: La Formule 1,
0: j'ai arrêté parce que justement, ça fait quand même très longtemps que j'ai fait de l'F1. Et voilà. Alors que l'endurance, j'ai quand même couru 10 années plus tard que l'F1.
1: Je pense à Alexandre Delperrier, avec qui vous avez commenté, qui était à votre place il n'y a pas si longtemps. Cette passion, elle va aussi vous amener à devenir rédacteur en chef de Car Life Magazine, un magazine bimestriel. En parallèle, il faut le dire, aujourd'hui vous êtes devenu acteur, mais vous l'avez toujours été finalement, on va y venir. D'abord, est-ce que, j'ai envie de forcément vous poser cette question que tout le monde doit vous poser, est-ce que votre père vous a incité à faire ce métier? Ou c'est peut-être dû à une observation d'enfance et d'une évidence pour vous de suivre ces pas-là, parce qu'on voit que dans votre famille, cette carrière artistique, elle se perpétue comme ça.
0: Je pense que c'est les deux, en fait. Quand j'étais enfant, j'étais sur les plateaux de cinéma très jeune, en permanence avec mon père, sur énormément de films. Mon père voulait que je sois comédien, parce qu'il me le disait régulièrement, mais il m'a laissé faire ce que je voulais faire, c'est-à-dire que je voulais être pilote, il m'a laissé être pilote. Mais régulièrement, il me disait, bon, quand est-ce que t'arrêtes tes conneries et que tu deviens comédien? Donc j'ai commencé, j'étais assistant à la mise en scène, j'ai travaillé sur des films, et j'avais ça derrière ma tête pendant très longtemps. Alors, il m'a fait faire, j'ai tourné avec lui dans Les Misérables, j'ai tourné avec lui dans L'Itinéraire d'un enfant gâté. Je pense qu'il essayait de m'attirer vers ça de nouveau. Mais c'était trop tôt pour moi, j'avais ma carrière de pilote, c'est ce que je voulais faire, et le jour où j'ai décidé d'arrêter de courir, je me suis dit, voilà, maintenant, je vais me tourner vers le métier de comédien, et je vais essayer de faire ça, oui.
1: Vous avez d'abord réalisé votre rêve à vous, avant de réaliser peut-être celui de votre père Jean-Paul Belmondo. Vous l'avez dit, vous démarrez votre carrière, je crois, à 25 ans, dans le film Itinéraire d'un enfant gâté de Claude Lelouch. Vous avez le rôle de Sam Lyon, dans Mes souvenirs, qui est le rôle principal et un des films préférés de Benjamin Patou, que vous connaissez peut-être, qui était à votre place également il y a quelques jours. Ça se recoupe beaucoup dans cette émission. Quel souvenir, parce que je trouve ça très important quand même, vous gardez de cette première fois-là?
0: Je garde un souvenir extraordinaire. Alors, déjà, le fait de tourner avec mon père, bien sûr, de partager ce moment-là, il y avait... Et en fait, ça me ramenait plusieurs années en arrière, quand j'étais assistant à la mise en scène sur l'As des As, où en fait, d'un côté, je travaillais dans la journée, mon père me disait, faut que t'arrives avant tout le monde, faut que tu partes après tout le monde. Et puis le soir, j'étais avec lui à l'hôtel, donc j'avais mon père, un père normal, et pas le père comédien. Et sur Itinéraire, c'était un peu la même chose. D'un côté, il était là, il me regardait travailler avec Claude Lelouch, et puis le soir, j'étais son fils, et j'étais pas le comédien. Donc c'est des souvenirs. Et puis maintenant, je suis tellement heureux d'avoir pu partager ce moment-là aussi avec lui, et surtout cette scène où en fait il regarde son passé, où il regarde Lio, sa femme et moi en arrière, et c'est un petit peu marrant, quoi. C'est un peu un côté assez symbolique de aujourd'hui qu'il est plus là, de le voir, voilà, comme s'il regardait ma carrière. Donc c'est je garde quelque chose de très particulier pour Itinéraire. Ouais.
1: On va parler justement de la rétrospective de la carrière dans un instant. Mais d'abord, on va poursuivre avec vous, Paul Belmondo, parce que Claude Lelouch vous fera jouer quelques années plus tard dans Les Misérables, vous l'avez évoqué aussi, et puis vous enchaînez une vingtaine de rôles au cinéma, à la télévision et au théâtre. C'est une question que je pose très souvent parce que j'adore les réponses. Est-ce que vous avez un rôle rêvé?
0: Si au cinéma, j'aurais bien aimé jouer un western.
1: Ok.
0: J'avais un côté enfant, je pense. Mais ça, j'aurais bien aimé. Je crois que c'est quelque chose, ça m'aurait amusé de faire ça. Après, au théâtre, non, j'ai pas de rôle vraiment. Si, j'aimerais bien jouer une pièce plus sérieuse un jour, parce qu'on me propose surtout des comédies. Mais j'aimerais bien avoir l'occasion de jouer une pièce plus dramatique. Ça me plairait bien, oui.
1: en tout cas s'est lancé. Au théâtre, on a pu vous voir une première fois avec la pièce Traitement de choc à Avignon. D'autres comme Un oreiller ou trois, Plus vrai que nature, Ménage à trois, vous jouez très souvent avec Delphine Depardieu, j'ai remarqué. On vous verra notamment dans Boeing Boeing de Marc Camoletti, Papas de Nadège Mézia, mise en scène Christian Vadim notamment, et Complètement Space de Willy Liechti et Marie-Laure Descoureaux avec Sandrine Quétier notamment, qui était à votre place il y a quelques jours. Paul Belmondo, aujourd'hui vous venez nous voir pour la pièce qui s'intitule Le complexe des inséparables. Le sujet est passionnant, on va y venir, de Simon Dicken, mise en scène Vincent Messager à l'Apollo Théâtre, avec notamment Alexandra Van Der Noot que j'embrasse, Erwin Zirmi et puis Isabelle Laporte. C'est l'histoire de Fabienne et Paul, on va le raconter, un couple qui s'aime depuis 25 ans, depuis tellement longtemps finalement. Ils sont amoureux, fidèles, complices, trop peut-être.
0: Oui, trop peut-être. Et puis il y a aussi ce confort où très souvent les couples s'installent et très souvent aussi il y en a un justement qui veut en sortir et l'autre qui est très bien. Et c'est le cas de cette pièce puisque moi je suis son mari. J'ai l'impression que tout va bien, que notre vie ronronne parfaitement. Et puis en fait, c'est pas du tout le cas de ma femme qui elle justement va me dire un soir justement que non, qu'elle veut un peu plus de piment dans notre vie.
1: Exactement, vous jouez le rôle de Paul, le mari, persuadé que tout va très bien, que votre vie est parfaite, jusqu'au jour où finalement, votre femme va littéralement péter un câble. Bande-annonce.
2: J'en peux plus, Paul.
3: Quoi ?
2: J'en peux plus de tout ça.
3: Comprends pas.
2: Les dîners romantiques à la maison.

0: on annule tout. Je le sentais pas.
1: Ah non, c'est trop tard. Elle est derrière la porte. Allez, à nos retrouvailles. Cheers.
2: Voilà pour la bande-annonce de cette pièce de théâtre, Le Complexe des Inséparables. La pièce démarre avec donc Fabienne, votre femme qui est un petit peu en dépression, on va dire ça comme ça, elle tricote parce que on sent qu'elle est en détresse sociale. J'ai trouvé ça très amusant. Elle dit « Je voulais simplement, seulement que tout le monde m'aime ».
3: Oui, je crois qu'elle se sent externe de la vie d'aujourd'hui, c'est-à-dire qu'elle se sent parce qu'on a un couple normal justement qu'elle a pas voilà, il y a pas ce côté piment, il y a pas des gens si les gens à côté nous justement se trompent et elle voudrait cette vie excitante et elle l'a pas, donc elle se sent voilà, elle en déprime et elle voudrait avoir un peu d'excitation, mais si elle en déprime, c'est parce qu'elle aime aussi son mari, c'est-à-dire qu'elle est amoureuse de lui et que, voilà, qu'elle a pas envie de le quitter tout simplement, mais qu'elle a envie d'essayer de trouver une solution dans leur couple.
2: Dans cette solution, elle va commencer d'abord par dire comment on a pu en arriver là, comment ça peut si bien se passer finalement à l'heure où tout le monde essaye quelque part de rafistoler son couple. Elle essaye quelque part de peut-être mettre un peu de peps, un peu de changement, mais surtout, elle a un rêve, votre femme, Fabienne, jouée par Alexandra van der Noot, c'est qu'on l'invite à Marrakech. Et vous avez plusieurs bandes d'amis, ils partent tous ensemble, il y a 10 places dans une maison, et donc 8 seulement y vont, et donc elle se dit « comment je vais faire pour pouvoir être invitée ?» Et donc, on démarre avec ça, et puis on rétropédale dans votre pièce 2 mois plus tôt, où finalement, elle se dit qu'on va changer des choses dans notre vie. Elle décide que vous allez vous trouver des amants. Et vous allez choisir vos amants respectifs, c'est quand même tout à fait original.
3: Ah bah, elle va les choisir, parce que moi, du coup...
2: Moi,
3: je la suis par amour, donc c'est elle qui va décider qui va être nos amants. Donc, elle va choisir justement de 2 personnes où elle se dit, voilà, c'est le couple, enfin, c'est les personnes idéales, puisqu'ils trompent respectivement leur conjoint, donc ils accepteront forcément de faire affaire avec nous, et moi, je vais la suivre. Donc, voilà, donc c'est vrai que jusqu'où on est prêt à aller par amour pour quelqu'un, donc... C'est ça qui est drôle, mais bien sûr c'est une comédie, hein. On n'est pas dans un côté sérieux.
2: Bien sûr, et on le voit de toutes les façons, elle va dire on est un couple daté, on est devenu une anomalie sociale, on est désocialisé, à force d'être parfaitement assorti, ils vont finir par devenir ce qu'elle appelle donc cette anomalie, plus personne ne les invite, leurs amis divorcent, se trompent, se réinventent, et eux pas du tout. Est-ce que vous pensez que dans la vie, même si là on est totalement dans une comédie, que c'est beaucoup plus courant qu'on ne le pense d'avoir envie aussi, non pas d'autres choses séparément, mais ensemble, même si vous jouez le jeu, vous allez y aller, est-ce que c'est plus courant qu'on ne le pense?
3: Je ne sais pas si c'est plus courant, mais c'est vrai que souvent...
2: Je vais prendre
3: un petit peu un exemple d'enfance, la chef de Monsieur Séguin, on a toujours l'impression que l'herbe est plus verte à côté, c'est-à-dire qu'on a l'impression que les choses sont plus excitantes, plus amusantes à côté et pas chez soi, donc on a envie d'aller justement de cette prairie, de voir ça et de partager ça, et on n'y est pas invité, donc en fait elle c'est ça, c'est qu'elle a envie d'aller justement à Marrakech, d'aller avec eux, les autres ne les invitent pas parce que justement c'est un couple plan-plan, peut-être qu'ils rigolent moins, ils sont pas très excitants et on a envie, voilà, comme il y en a qui font la fête, il y en a qui font du sport, donc on invite plus ceux qui font du sport ou plus qui font de la fête suivant les affinités, et c'est un petit peu ça, donc elle a envie de rentrer dans ce cercle-là.
2: On va voir que cela va forcément donner lieu à une série de péripéties, de catastrophes, parce que je sais pas ce qu'on a le droit de dire, Paul Belmondo, mais rien ne va se passer comme prévu.
3: Faut pas trop révéler, mais oui, non, bien sûr que tout ne va pas se passer comme prévu, comme souvent dans les comédies. Et ce qu'on croit, enfin, ce qu'elle imagine, qui va filer tranquillement, en fait, ça va pas être du tout le cas. Et c'est ça qui est drôle aussi, parce que justement, tout va partir de travers, forcément. À commencer par le couple choisi.
2: Exactement. Je vais pas aller plus loin parce que sinon on va tout dire. Mais en effet, le couple choisi est tout sauf le bon couple choisi. Par amour, donc pour votre femme, vous allez essayer de lui faire plaisir, vous allez la suivre jusqu'au bout pour essayer de sauver votre couple, tout simplement. Et alors, on va voir si cet acte d'amour va vous rendre plus inséparable que jamais ou pas. Ce personnage, il a été écrit pour vous, je crois. Paul Belmondo.
3: Je sais pas s'il a été écrit pour moi, mais en tout cas, je m'y amuse, moi, en tout cas. C'est quelque chose qui j'aime faire, justement, ce côté, de forcer cette personne qui veut essayer de faire des choses qui ne sont pas faites pour lui, en fait, parce qu'il va, il doit draguer en, alors qu'il l'est, il est pas, c'est quelqu'un de calme, c'est pas, il va être dans de l'exagération en permanence dans tout ce qu'il fait, et donc il est pas juste, donc c'est assez drôle. Et avec Isabelle Porte, c'est vrai qu'on a des scènes où je rigole énormément avec elle, parce que justement il veut la séduire, et voilà, et le jeu va lui échapper aussi à ce moment-là.
2: Est-ce que quelque part vous diriez que ce personnage vous ressemble à certains petits endroits?
3: Il y a toujours quelque chose de soi dans les personnages, parce qu'il y a toujours des petits moments de notre vie. Alors bien sûr, je vais pas dire que je suis, alors déjà je suis pas antiquaire, et mais c'est vrai qu'il y a un côté très souvent où on peut se laisser emmener, d'être un peu plan, ou pas forcément faire les efforts qu'il faut dans sa vie, ou au contraire d'un seul coup partir sur quelque chose et partir complètement en délire. Donc oui, il y a des petites choses de lui dedans, oui, bien sûr.
2: En parallèle, dans cette pièce de théâtre, il y a aussi, il faut le dire, une critique très forte de la société moderne, des réseaux sociaux où tout le monde s'influence, s'efface aussi peut-être par ce biais-là. Le parti pris ici, c'est l'image du couple. Qu'est-ce qui marche ou pas sur les réseaux sociaux? Et vous faites un monologue sur la vraie vie que je trouve très intéressant. Qu'est-ce que vous pensez, vous, Paul Belmondo, de cette génération?
3: Mais je trouve justement ce monologue, il est intéressant. Alors surtout à l'âge que j'ai aujourd'hui, c'est-à-dire que de dire ça, en fait, c'est un regard sur la société avec le regard d'un homme de 60 ans et pas des jeunes de 20 ans qui forcément n'ont pas le même regard que nous. Mais c'est vrai que les réseaux, on le voit régulièrement, et que ça soit des fois drôle et des fois dramatique, peuvent justement créer des situations terribles. Ça échappe aux gens. Et ça peut créer, voilà, des drames. Et c'est ça qui est intéressant dans cette pièce, c'est qu'elle remet en cause justement cette partie-là de la vie, et comment, tout doucement, et qu'on entend aujourd'hui avec l'IA ce qui va arriver, c'est comme assez inquiétant. On a l'impression qu'on est en train de perdre le fil du contrôle de l'humain.
2: Exactement. Une comédie de mœurs féroce, rythmée, actuelle. On rit beaucoup, il faut le dire. Qui se moque aussi des normes sociales autour du couple, de la fidélité et de l'apparence du bonheur. La pièce s'intitule Le complexe des inséparables de Simon Dicken, mise en scène Vincent Messager. C'est à l'Apollo Théâtre depuis le 16 mai jusqu'au 21 septembre, donc jusqu'à la rentrée. C'est les samedis à 16h30, les dimanches à 14h30 et les lundis de temps en temps à 19h. J'ai très envie de vous poser cette question. Votre fils Victor est devenu acteur, je trouve formidable, je voulais vous le dire.
3: Je suis d'accord avec vous.
2: Oui, est-ce que vous auriez peut-être aussi envie de jouer ensemble à un moment donné, ou de faire une pièce, ou de faire un film ensemble?
3: J'aimerais, bien sûr, que c'est quelque chose que j'aimerais, mais voilà, il a son chemin à faire aujourd'hui. Il fait son chemin, il fait ses choix, c'est très important. Il fait des très bons choix d'ailleurs, j'espère qu'un jour il y aura un projet. Mais s'il y a un projet qui vient, il faut que ça soit un vrai projet, il faut que ça soit une vraie envie, il faut que ça soit quelque chose, et pas juste de se dire je vais jouer avec mon père ou je vais jouer avec mon fils. Il faut que ça soit une histoire qui corresponde. Mais j'espère que ça se fera. Mais bon, ça va pas se faire tout de suite, parce que déjà il a pas mal de boulot devant lui, moi aussi. Alors moi au théâtre, lui cinéma, télé. Mais j'espère qu'un jour on arrivera et que ça sera pas trop tard. J'espère que ça se fera. Oui.
2: Mais oui, ça se fera. En attendant, je voulais revenir avec vous sur cette autre actualité. La Cinémathèque rue de Bercy, Paris 12e, prépare une rétrospective sur votre père Jean-Paul, intitulée Belmondo le Magnifique, qui dans une grande exposition présentée à l'automne prochain, je crois du 7 octobre jusqu'au 31 janvier 2027, va être assez formidable. J'ai envie que vous nous expliquiez ce qu'on va pouvoir y trouver, parce que ça a l'air vraiment super.
3: Non, ça va être une très très belle exposition. Ça fait depuis 2 ans qu'on est dessus. Donc ils l'ont annoncé là seulement à Cannes, mais ça fait 2 ans qu'on travaille dessus. Et voilà, donc ça va être d'abord bien sûr sur pas mal d'objets, une idée inédite qu'on pourra voir. Bien sûr, beaucoup de photos, beaucoup de rétrospectives de ce côté-là sur sa vie. Un catalogue qui va être très intéressant, ou pareil, qui va revenir énormément sur sa carrière. Des films qui vont être projetés, avec également des conférences qui seront faites à chaque fois. Donc voilà, donc ça va être un événement qui va être très beau pour tous ceux qui aimait bien sûr mon père, et qui aime cette époque-là du cinéma. Et puis que ça soit à la Cinémathèque aussi, je trouve que c'est très intéressant, parce que voilà, c'est ça représente tellement ce que mon père a été. C'est-à-dire que c'est d'un côté, c'était quelqu'un de très populaire, et puis de l'autre côté, il a sa carrière avec des films plus sérieux, avec Godard, et le fait que ça soit là. Et puis il faut pas oublier, petit clin d'œil, c'est que la rue Paul Belmondo est au coin de la Cinémathèque, donc mon grand-père, donc voilà, donc c'est un signe, et je pense qu'il aurait été très content que ça soit là, et justement à côté de la rue de son père.
2: Godard, vous faites notamment allusion sans doute au film À bout de souffle, notamment Jean-Paul, il a tourné dans plus de 80 films. J'ai envie de savoir quel est votre film préféré et pourquoi. Lequel il faut absolument voir pour vous?
3: Alors, j'en ai pas un, parce que je crois que ce serait d'abord sur ce que je viens de dire, c'est qu'il a justement une carrière qui a évolué au fur et à mesure, donc il a plusieurs périodes. Et moi, justement, voilà, il y a plusieurs films que j'aime, mais bien sûr, j'aime beaucoup À bout de souffle, j'aime beaucoup Itinéraire d'un enfant gâté, j'aime énormément le Magnifique, mais je l'aime dans Doulos aussi, il est incroyable. Et très romantique dans Cartouche, donc voilà, je crois qu'il faut aller voir tous ces films, Le Voleur aussi, et même La Sirène du Mississippi, où il joue justement un homme complètement effacé et mené par une femme qui est très, très très bien interprétée par Catherine Deneuve. Donc c'est ça qui est bien, c'est que ça va permettre de redécouvrir tous ces films, tous ces différents films qu'il a fait et qui va voir la richesse de sa carrière.
2: Je viendrai, Paul Bellamy.

0: revient juste après le rappel des titres sur Radio J. Radio J.
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0: Sur Radio J, bonjour et bienvenue. Tout de suite, le rappel des titres avec Léa Volbert.
2: Bonjour Cyrielle, bonjour à tous. L'armée israélienne annonce le décès d'un soldat ce matin au sud Liban. Adam Tsarfati, 20 ans, combattant au sein de l'unité d'élite Maglan, a été tué dans la nuit par un drone du Hezbollah près du château de Beaufort au sud du Liban. Trois autres soldats ont été blessés lors de cette attaque, dont un grièvement. Samedi soir, un autre soldat israélien est mort sur le front libanais. Michael Tchoukin, 21 ans, membre de la brigade Givati. Il avait quitté l'Ukraine pour s'installer en Israël avec sa mère en 2020. Dans cette zone, les opérations s'intensifient. Deux roquettes tirées par le Hezbollah depuis le Liban vers le nord d'Israël ont été interceptées par les défenses aériennes israéliennes. L'armée a également abattu un drone présumé du Hezbollah qui se dirigeait vers une zone où opèrent des soldats israéliens dans le sud du Liban. Les sirènes ont retenti ce matin dans la région de Kiryat Shmona. Aucun blessé n'a été signalé. En riposte, Benjamin Netanyahou et le ministre de la Défense Israël Katz ordonnent à Tsahal de frapper des cibles du Hezbollah dans la Dahriyeh, la banlieue sud de Beyrouth. Et puis sur le front iranien, les États-Unis annoncent de nouvelles frappes dans le sud du pays au cours du week-end. Selon Washington, ces opérations ont été lancées après la destruction d'un drone américain qui évoluait au-dessus des eaux internationales. Les frappes ont visé des sites radars ainsi que des centres de commandement et de contrôle de drones en Iran. Les gardiens de la Révolution, de leur côté, revendiquent une frappe contre une base aérienne américaine en représailles à ces dernières attaques. Selon Téhéran, une base américaine a été visée. L'organisation n'a pas précisé son emplacement, mais il pourrait s'agir d'une base située au Koweït, car le pays signale une nouvelle attaque de missiles visant son territoire. Son système de défense antiaérienne a été activé ce matin. C'est la deuxième fois en moins d'une semaine. Jeudi dernier, le Koweït avait déjà signalé une attaque similaire attribuée à l'Iran. Les gardiens de la Révolution avaient alors affirmé avoir visé une base américaine en représailles à des frappes sur le territoire iranien.
3: Léa Volbert, on vous retrouve à 16h pour le journal complet. Tout de suite, une courte pause et c'est la suite de notre émission avec Paul Belmondo et mes chroniqueurs sur Radio J.
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3: De retour sur l'antenne de Radio J, merci de passer votre après-midi avec nous jusqu'à 16h avec mon invité aujourd'hui Paul Belmondo, venu nous voir pour la pièce Le Complexe des Inséparables de Simon Dicken, mise en scène Vincent Messager à l'Apollo Théâtre jusqu'au 21 septembre 2026. Tout de suite, je suppose que vous aimez la musique.
6: Oui, bien sûr.
3: On vous fait découvrir la chronique de Fabien Martin.
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3: Bonjour Fabien Martin.
6: Bonjour Cyrielle, bonjour tout le monde. Il y a deux semaines, souvenez-vous, il pleuvait, il faisait froid. On se serait cru à Dunkerque en janvier, et alors que je parlais de Yeray Cortés et de son renouveau du flamenco, musique chaleureuse et torride s'il en est, bim, la température est montée à 32 degrés. Coïncidence ? Je ne crois pas, non. Alors, comme on a envie que ça dure un peu, n'est-ce pas, on va continuer notre périple latino 2026, mais direction l'Argentine cette fois, avec un jeune homme qui s'appelle Brock Carey. Et alors attention, parce que là on va changer d'altitude et je vous conseille d'attacher vos ceintures.

Alors Cyrielle, je sais très bien ce que vous allez me demander. Est-ce que Brooke Carey est le fils de Jim Carey? Eh bien, pas du tout. C'est un pseudonyme, mais il l'a choisi en hommage au célèbre comédien américain, probablement pour son côté imprévisible, excessif, profondément libre. Tout ce qu'on retrouve dans la musique de cet artiste, une musique qui parvient à changer de visage, tient donc en un quart de seconde.

chanson ont la nervosité d'un moteur à essence et la modernité d'un véhicule électrique. Une belle collision entre passé et futur, entre rap, scène alternative et pur folklore argentin. Comme une mémoire souterraine qui remonte à la surface. Bref, c'est d'une audace folle et pourtant aucun média en France ne semble s'y intéresser. Je sais, heureusement qu'on

Le garçon vient donc d'une musique assez pop, plutôt moderne, avec un goût prononcé pour les textures électroniques, l'expérimentation sonore, mais il a choisi d'y injecter les traditions de son pays. Donc concrètement, on a quoi ? Des guitares et des percussions traditionnelles, des nappes et des beats électro, une voix déchirée, déchirante, parfois dans son plus simple appareil.

final, on a presque un disque documentaire sur l'Argentine, mais aussi sur notre époque et sur toutes les mutations qu'on est en train d'opérer. Un album qui lui a permis de se faire confiance et surtout de faire confiance

créativité, maîtrise. Cet album va vous donner un sacré coup de fouet, va vous donner l'occasion de danser intelligent. Et surtout, Brooke Carey dit quelque chose que je trouve essentiel. L'art ne devrait pas seulement servir une carrière individuelle, mais nourrir une culture collective.

dois dire que j'ai pris sur moi, hein, pour ne pas vous passer tous les titres, mais c'est un véritable crève-cœur. Si Brooke Carey nous rappelle une chose, c'est qu'une tradition qui ne bouge pas, ce n'est plus une tradition, c'est un musée. Et franchement, avec le temps qu'il fait dehors, qui a envie d'aller au musée? Son album, Hérode et le Païen.

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1: Bonjour Adèle, j'adore le petit pull du jour. D'ailleurs, c'est pas un pull.
2: C'est un petit polo.
1: Un
2: voilà,
1: petit polo magnifique avec une marque qu'on ne citera pas, mais qu'on voit beaucoup
2: évidemment
1: sur la 2 en ce moment avec des joueurs de tennis.
2: Exactement. Et c'est dans le thème de la chronique. J'adore cette marque, mais je ne regarde pas le tennis. C'est vraiment un déguisement. Bonjour Cyrielle, bonjour à tous et bonjour Paul Belmondo. Paul Belmondo, au début, j'avais commencé à écrire ma chronique sur vos premiers amours, la F1, les voitures, les circuits. Et puis assez rapidement, j'ai réalisé que j'y connaissais pas grand-chose, voilà. Et que ça servait à rien de faire semblant. Enfin, ça sert à rien de faire semblant, certes, mais j'excelle dans ce domaine. Parce que figurez-vous que dans ma folle jeunesse, j'ai bossé 4 ans dans l'automobile, on dira pas la marque, japonais. 4 ans et j'ai pas le permis, voilà. Je suis même pas sûre d'avoir mon ASSR de niveau 1. Je suis d'un danger public en Vélib et même à pied, ça m'arrive de tomber sobre, à plat et sans raison, voilà. À ma première réunion, on m'a parlé de jantes. Moi, j'ai entendu jantes, genre jantes masculines, jantes féminines. Et je me suis dit, mais c'est super, une marque qui se lance dans une réflexion sur l'égalité femmes-hommes. Non, c'était donc des jantes alliage 18 pouces. J'ai toujours pas compris ce que c'était, mais ça n'a rien à voir avec un bouquin de Simone de Beauvoir. J'ai aussi bossé dans un magasin de vêtements pour bébés pendant mes études. J'avais aucune idée de ce qu'était une turbulette, une gigoteuse, une grenouillère. Il faut dire que je veux pas d'enfants. Enfin, personne ne veut d'enfants avec moi. Je confonds à chaque fois. J'ai passé un an à dire « Il a 18 mois et il est grand. » Bah, prenez du 24 mois, hein, ou du 2 ans, ou du 96 semaines, puisqu'apparemment, les tailles pour enfants, c'est géré par des ingénieurs de la NASA. Mmh. Et puis, tout est échangeable et remboursable. Belle journée, madame. Mais en fait, on passe notre temps à faire semblant. On fait semblant dans notre job, on fait semblant d'avoir une vie incroyable sur Instagram pour impressionner nos crushs, alors qu'en vrai, on mange des coquillettes debout en culotte devant faire entrer l'accusé. On fait semblant de rentrer dans un 36 parce qu'après tout, respirer, est-ce que c'est vraiment nécessaire? On fait semblant que tout va bien parce que c'est un peu ce que la société nous demande. Sauf dans votre pièce, Paul Belmondo, le complexe des inséparables où vous jouez à un couple marié depuis 25 ans, amoureux, fidèle, complice, bref, pénible. Un couple tellement heureux qu'il décide de se tromper pour faire comme tout le monde, voilà. Donc vous, en fait, vous faites semblant que ça ne va pas. Ce qui est quand même un problème de riche, hein. Être amoureux et se dire « on devrait peut-être saboter tout ça pour rester sociable ». C'est un peu comme les gens qui font des escape games pour moi. Il faut vraiment pas avoir de vrais problèmes pour payer 40 balles afin d'être enfermé dans une cave pendant 59 minutes. Dans la pièce, vous faites une sorte d'immersion chez les gens moins chanceux en amour. Un safari sociologique dans ma vie affective. Regardez Paul là-bas, une célibataire trentenaire dans son habitat naturel. Elle relance un mec qui a mis 3 jours à répondre. C'est amusant. Mais je comprends. Quand la vie est trop calme, c'est un peu trop suspect. Il y a 2 ans, je suis partie au Mexique. Il faisait beau, les hôtels étaient sublimes. J'ai rien perdu, personne m'a ghosté, aucun vol annulé, franchement. Aucun intérêt. Alors qu'il y a quelques mois, je suis allée à Berlin, avion annulé, retour en train, correspondance ratée dans un bled allemand de 500 âmes, bus jusqu'à la carte DGV la plus proche, arrivé à Paris le surlendemain, avec une gueule de bois que seuls Renault et Michel Houellebecq pouvaient comprendre. Là, il y avait du panache, là, il y avait du récit. Là, j'étais vivante, déshydratée, en pleurs, mais vivante. Et c'est un peu ça le sujet de la pièce. Est-ce qu'être heureux, c'est pas devenu un peu chiant, un peu ringard? Un couple qui va mal, on comprend, on peut commenter, analyser, faire des hypothèses, c'est rassurant, dire « je l'ai toujours trouvé un peu bizarre, lui ». Mais un couple qui va bien, il n'y a rien à dire, c'est presque un peu impoli. Et c'est pour ça que tous les couples heureux, qui sont ensemble depuis plus de 10 ans, ont besoin d'une saltimbanque, trentenaire, célibataire dans leur entourage. Moi, je suis leur abonnement Netflix du désastre. Parfois, je me force à avoir des dettes foireux pour amuser la galerie. En échange, ils me donnent de la stabilité, du vin et parfois un reste de quiche. Eux, ils ont des enfants, des crédits, des vacances réservées 6 mois à l'avance. Moi, j'ai des dates floues, des trains supprimés et des hommes qui disent « on se tient au courant avec la fiabilité d'un TER en pleine canicule ». Et finalement, dans le complexe des inséparables, le plus subversif, ce n'est pas l'adultère. Aujourd'hui, tromper quelqu'un, c'est presque banal. Enfin, moi, je ne trompe personne, mais je me trompe souvent. Et peut-être que de ne pas se tromper, c'est encore plus moderne. En tout cas, si vous ne voulez pas vous tromper et passer une délicieuse soirée, il faut aller voir le complexe des inséparables à l'Apollo Comédie avec vous, Paul Belmondo.
1: Merci beaucoup Adèle Salomon. Quel panache.
2: Oh là là,
1: merci,
2: mais il fait
1: beaucoup
2: beau,
1: Adèle.
2: C'est sympa.
1: Exactement. On se dit à la semaine prochaine sur Radio J et puis tout de suite c'est l'introspection.
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1: Paul Belmondo, j'aimerais vous lire quelques petites répliques de cinéma pour recueillir un sentiment ou au mieux une anecdote, une émotion. La première vient de Jean-Pierre Mariel dans Les Grands Ducs qui disait « Au théâtre, c'est sur ses silences qu'on juge un acteur. » Est-ce que ça vous parle ?
3: Oui, bien sûr, c'est vrai que le silence fait peur aux comédiens en fait. On a toujours besoin
0: besoin ou envie soit de meubler l'espace, soit de parler justement. Mais c'est vrai que la puissance d'un comédien, il est dans ses silences. Ouais, c'est quelque chose de très juste de Marielle. Ouais. J'aime beaucoup ce film d'ailleurs, Les Grands Ducs.
1: Philippe Noiret, dans Cinéma Paradiso, disait « La vie, ce n'est pas ce que tu vois dans les films. La vie, c'est plus difficile. » Est-ce que ça vous parle ?
0: Oui, oui, c'est vrai, mais pas toujours. Pas toujours, parce qu'il y a quand même Cinéma Paradiso, mais il y a d'autres films justement où c'est quand même dur à l'écran et ça nous rappelle justement la vie. Oui.
1: Une autre phrase à présent, vue dans une série télé sur Netflix, pour tout dire, qui n'est pas la plus célèbre, on va dire ça comme ça, mais qui est aussi intéressante dans ses phrases, c'est quand on est loin de la personne qu'on aime, qu'on apprend beaucoup de choses sur soi.
0: Ça c'est très juste, oui. Ça c'est, ouais, c'est, ouais.
1: Il n'y a qu'un bonheur dans la vie, c'est d'aimer et d'être aimé.
0: Oui, bien sûr que c'est important d'être aimé et de pouvoir aimer. Je crois que c'est encore plus important.
1: Est-ce que vous pensez qu'on peut pas aimer ? On peut ne pas aimer ?
0: Je crois que c'est difficile de bien aimer. Je crois qu'on est souvent pas très à l'aise, ou on peut être maladroit, ou on peut être excessif. Donc c'est important de pouvoir bien aimer, oui.
1: Une autre phrase à présent, l'amour, c'est la rencontre de deux névroses.
0: Oui, je la connaissais pas celle-là.
1: C'est dans Jamais sans mon psy, c'est Christian Clavier qui dit ça, j'ai trouvé ça très intéressant, j'ai piqué. Une phrase qui parle du destin à présent, du dessin animé Kung Fu Panda, qui fait beaucoup sourire, mais la phrase est tellement brillante. C'est sur le chemin où l'on croit l'éviter que souvent, finalement, on rencontre son destin.
0: Ben oui, oui. Enfin, souvent dans la vie, on fait ça. Souvent, on essaye de pas aller forcément vers où on devrait aller, et puis à la fin, on finit par y arriver. Donc non, c'est oui, Kung Fu Panda. Oui, je le vois tout à fait en train de dire ça.
1: Hein. J'adore. Quel dessin animé fantastique. Je préfère Mulan, mais il est fantastique. On s'éloigne de nos rêves parce qu'on craint l'échec ou pire la réussite.
0: S'éloigner de ses rêves, non, je crois qu'il faut aller vers ses rêves et il ne faut pas avoir peur de ça, justement. Après, on craint tous la réussite. Je crois qu'à un moment donné, on a envie de réussir, mais on a surtout peur de l'échec, donc on a peur de la réussite.
1: Une autre phrase pour terminer, je pense que je vais finir avec celle-ci, qui est une phrase peut-être un peu spirituelle. Dieu aime les fins heureuses. Si ce n'est pas heureux, c'est que ce n'est pas la fin. Viens taper un peu le côté spiritualité qui est en vous. Est-ce que ça vous parle ou absolument pas, Paul?
0: Si. Non, bien sûr que ça me parle. Bien sûr que ça me parle. C'est vrai que je préfère les fins heureuses quand même. Je crois plutôt que je crois à la positivité de la vie. Je crois à ça. Et c'est vrai que souvent on s'accroche à Dieu, pas pour les bonnes raisons, oui.
1: Tout de suite, on va terminer avec votre portrait, mais juste avant, j'aimerais savoir si vous avez une philosophie de vie qui vous accompagne, une citation, un mantra, on dira ce qu'on veut, ou même un conseil qu'on vous a donné.
0: Non, mais je crois que quelque part, de ce que j'ai vu, mon père comme il était, je comprends ça aussi. En fait, il faut se faire confiance. Quand je dis il faut se faire confiance, c'est qu'il faut prendre des choix dans sa vie. Même si c'est risqué, je crois qu'il faut y aller. La curiosité est très importante. Moi, j'ai fait beaucoup de choses, j'ai eu la chance de faire beaucoup de choses, et par curiosité, justement. Pas dans le but de réussir, c'était vraiment dans le but de la curiosité de pouvoir le faire. Oui.
1: Merci beaucoup, Paul Belmondo. Tout de suite, c'est votre portrait sur Radio G.
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1: Radio G. Comme toujours à la fin de cette émission, nous débriefons ces jolies minutes que nous avons passées ensemble. Je vous fais parler, mais Christian Richaud m'a tout noté. Et donc, c'est votre portrait dans son regard. Bonjour Christian.
4: Bonjour Cyrielle. Bonjour Paul.
0: Bonjour.
4: Alors, vous inquiétez pas, on va essayer de ne pas faire un faux départ. Et vous me dites si je rate un virage.
0: Il vaut mieux faire un faux départ que rater le virage. Un faux départ, on peut quand même finir la course et y arriver.
4: Je vais essayer de ne pas faire les deux. Vous imaginez. Alors, il y a cet enfant qui est né en région parisienne, juste à côté, et puis qui se retrouve les 12 premières années en Angleterre. Et vous nous l'avez dit, c'est là que je me suis senti libre. Et je n'ai pas eu le poids de ce nom. Et là, cette enfance, elle s'organise, et à 12 ans, on revient en France, et à partir de ce moment-là, il y a un fil conducteur. J'ai le même école, jusqu'à la terminale, j'ai les mêmes amis, et puis j'ai ce père. Je prends conscience que c'est un père un peu différent des autres. c'est mon père. Je l'aime, je l'adore et je vis avec lui. Je le retrouve. On fait des choses extraordinaires. On passe des vacances. Il est très sportif, il m'entraîne. Mais c'est aussi une personne publique. Et en fait, j'ai deux papas. Et quand je suis sur les tournages, quand vous êtes sur les tournages, comme vous nous le dites, il y a la journée où il faut que vous, vous arriviez le premier et qu'il faut que vous partiez le dernier parce que vous êtes dans le rôle du fils et qu'après, vous êtes à nouveau à l'hôtel avec papa et là, vous êtes aussi un fils, mais c'est plus le même papa. Donc, il y a ces deux papas entre le papa acteur et le papa privé. Alors, j'ai remarqué dans votre portrait qu'il y a une chose qui est très importante, c'est cette constance et cette régularité. Parce que il y a quelque chose, je vais en parler tout à l'heure, autour de la sécurité, de la fidélité, mais il y a aussi sortir de cette zone de confort, avec justement l'automobile. L'automobile, c'est peut-être en résonance avec ce petit garçon un peu turbulent, mais qui fait pas de bêtises. Ça veut dire ce petit garçon qui aime aller devant, comme vous nous l'avez dit, suivre ses rêves et essayer de tenter les choses, qui est curieux, et qui se met des défis. Comme vous l'avez dit, j'aime gagner, j'aime presque tout gagner, et j'ai presque tout gagné. Et donc ça, c'était important. Et de vivre dans cela, ça veut dire que ça demande beaucoup d'efforts, beaucoup de contrôle, beaucoup... Peut-être qu'on retrouve le côté un petit peu danseur, là, hein, où il y a toute cette rigueur et cette discipline qu'on retrouve dans le monde automobile, même s'il y a beaucoup d'adrénaline et qu'on essaye de le conserver. Et... ce côté aussi acteur ou comédien avec ce contact avec les gens. Ce contact direct, parce que quand vous êtes comédien et vous l'êtes là, avec le public, le lien est direct. Donc il y a aussi ce côté adrénaline et ce côté j'ai un retour direct sur la performance et je sors un peu de ma zone de confort. Le deuxième grand domaine que j'ai vu, c'est l'histoire du clan et de la fidélité. Un homme extrêmement fidèle et vous êtes extrêmement dans cette poursuite d'une histoire, cette poursuite d'une tradition. On voit, et je le redis, vous avez les mêmes amis depuis que vous avez 13-14 ans, vous avez eu la même école. Aujourd'hui, vous avez toujours un pied dans l'automobile. Vous n'avez pas quitté l'automobile, vous faites encore des activités dedans. Donc cette fidélité, et puis cette fidélité aussi à cette mémoire. À mon père, à mon grand-père, et peut-être boucler la boucle avec mon fils, qui sait. Et aujourd'hui, vous êtes le chef d'un clan, en fait. À la fois, ça impose, à la fois, ça donne une mission, et peut-être que c'est difficile. Et puis, il y a cette pièce. Il y a cette pièce où vous jouez l'homme fidèle. L'homme ou qui est dans un couple, ou que tous les autres amis peuvent dire « Mais qu'est-ce qu'il est bien, cet homme, c'est l'homme idéal, ce couple idéal. » En fait, tous les autres couples dysfonctionnels disent « Mais ça, c'est le couple parfait. » Et sauf que le couple parfait, il est emprisonné par sa propre perfection. Ça veut dire qu'il découvre l'ennui. Il voit que les autres couples peuvent être chaotiques et que la normalité devient un problème. Alors, on cherche une réponse à cette normalité. On cherche une réponse. Et pour transgresser cette normalité, on va dans le chaos. Et c'est ça. C'est, ce qui était drôle, c'est quand vous dites que vous, dans cette pièce, pour vous, tout va bien et elle, tout va mal. Cette différence de point de vue qui fait que derrière, il y a la recherche d'un piment, la recherche d'être aimé. Et je vais y revenir. Et puis, dans ce rôle de clan, de sécurité, il y a à sortir aussi un peu de ce rôle. Ça veut dire que c'est compliqué d'avoir cette mission de transmission et d'avoir cette responsabilité, mais de vouloir sortir. Alors, j'ai adoré quand vous nous avez dit « Moi, j'ai envie de jouer un western. » Parce que juste derrière, vous nous avez dit « C'est comme si j'étais un enfant. » C'est sortir de ce rôle, sortir de cette mission que vous avez, ou de jouer un personnage dramatique. Parce que ça pourrait être aussi explorer une facette de votre personnalité. Et ça, c'est aussi un souhait et on doit l'entendre et j'espère que quelqu'un l'entend aujourd'hui. Alors, sur Radio J, on a appris de vous que vous pouvez être souriant, vous pouvez être très agréable, mais vous êtes quelqu'un de réservé, quelqu'un qui a beaucoup de pudeur. Vous êtes un passeur d'histoire, qui est de son grand-père, son père, et qui espère donner le flambeau à son fils. Mais ce qui était important, vous nous l'avez dit, c'est d'être aimé et de pouvoir aimer. Alors on peut aimer, et on veut tous être aimé, même si on est maladroit, et même si on commet des erreurs. Parce que derrière, vous nous avez dit un truc important. Vous êtes curieux et vous êtes positif. Alors ça ne devrait pas poser de problème. Et donc, ce qui est important dans un clan, c'est de rester soi. De refaire le petit garçon qui était libre en Angleterre, tout en ayant ce devoir de transmission. Donc ce devoir de faire poursuivre le lien sans le rompre. Alors merci à vous.
0: Merci.
1: Merci à vous, Christian Richaud, notre psychanalyste que l'on retrouve toutes les semaines sur Radio J, aussi auteur des 3 secrets des couples qui durent aux éditions Solar, à retrouver dans toutes les bonnes librairies. Merci, Christian.
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1: C'est la fin de cette émission avec vous, Paul Belmondo. Vous êtes venu nous voir pour la pièce Le complexe des inséparables de Simon Dickel, mise en scène Vincent Messager à l'Apollo Théâtre. Vous y êtes aux côtés d'Alexandra Vandernote, Erwin Zirmi et puis Isabelle Laporte. Ce sera jusqu'au 21 septembre 2026, les samedis à 19 à 16h30, les dimanches à 14h30 et puis les lundis de temps en temps à 19h. Merci beaucoup pour cet échange.
0: Merci à vous.
1: Un mot de la fin qui vous revient, vous dites ce que vous voulez. C'est vous qui désirez de... Voilà. C'est ouvert. C'est vraiment toujours axé sur ce que vous avez envie de dire. On peut peut-être rappeler aussi que la Cinémathèque propose à l'automne prochain la rétrospective sur Jean-Paul Belmondo, intitulée Belmondo le Magnifique. Une grande exposition donc présentée du 7 octobre au 31 janvier.
0: Ouais, je crois que vous avez tout dit. Je crois que c'est ça le plus important. C'est justement venir voir la pièce et puis voilà cette rétrospective qui va être très importante et qui va être la Cinémathèque jusqu'au mois de janvier. Ça va être un bon moment, donc un moment de famille. Ouais.
1: Merci beaucoup Paul Belmondo, à la réalisation audio et vidéo, Ethan Anoukaïef et puis Benjamin Arnaud. Merci à toutes et à tous de nous avoir suivis. On se donne rendez-vous demain dès 15h avec mon invité à ne pas manquer, Boris Cyrulnik, pour son livre Au saccage des petits bonheurs aux éditions Odile Jacob. Dans un instant, c'est la suite de vos programmes, mais tout de suite, une très jolie écoute sur Radio-G.

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1: Bonsoir à tous. Le gouvernement israélien donne l'ordre à Tsahal d'attaquer de nouveau la ville de Beyrouth. Le ministre israélien de la Défense, Israël Katz, a affirmé que Beyrouth ne sera pas épargnée tant que le Hezbollah poursuivra ses attaques contre le nord d'Israël. La loi à Daye, c'est-à-dire donc à Beyrouth, est la même que celle pour les localités du nord d'Israël, a déclaré Israël Katz. S'il n'y a pas de calme dans le nord, il n'y aura pas de calme à Beyrouth. Après ces menaces, Tsahal a appelé les habitants de Daye à évacuer. L'armée israélienne a prévenu que si le Hezbollah poursuivait ses tirs contre les villes israéliennes, Tsahal riposterait en visant des objectifs situés à Beyrouth. Un drone explosif lancé depuis le Liban par le Hezbollah a frappé une position militaire israélienne située à proximité de la frontière au niveau de Rosh Hanikra. Israël, par ailleurs, accuse la France de discrimination après son expulsion partielle du salon Eurosatéri. Selon Jérusalem, Paris a interdit la présence de représentants officiels israéliens à l'exposition, a refusé l'ouverture d'un pavillon national israélien. Seules les entreprises de défense israéliennes sont autorisées pour présenter uniquement des systèmes de défense. Le salon Eurosatéri aura lieu à Paris. C'est le salon mondial de la défense et de la sécurité le 15 juin prochain. Suite à l'arrestation d'un déserteur, des dizaines d'extrémistes orthodoxes ont pénétré de force dans le commissariat de police de Beth Shemesh. La police les a délogés avec matraques et grenades assourdissantes. La question du forum des auditeurs concerne Emmanuel Macron, donc une nouvelle... on est même au-delà des menaces, j'allais dire menaces, donc une décision de boycotter Israël sur ce salon de l'armement. On nous dira peut-être pas que Israël est le seul pays en guerre, donc pourquoi c'est le seul qui doit ne pas montrer du matériel offensif? Qu'en pensez-vous? Mais en fait, que pensez-vous de Macron? Pourquoi il s'acharne? Vous nous appelez au 01 43 36 04 06 01 43 36 04 06. Le forum, c'est à 18h30, c'est tout de suite après le journal. On part tout de suite pour Jérusalem où l'on retrouve notre correspondant permanent Dror Even Sapir. Bonsoir Dror.
2: Bonsoir.
1: Dror, donc flambée de violence au Liban, je viens de le dire à l'instant, Tsahal a reçu l'ordre d'attaquer Beyrouth, et d'ailleurs ordre mis quasiment à exécution tout de suite, puisque on a vu les images en fin d'après-midi, les Libanais fuient le quartier chiite de Beyrouth parce que l'aviation arrive. Donc pourquoi tout d'un coup cette accélération dans le conflit entre le Hezbollah et Israël?
2: Oui, alors il faut préciser que à l'heure prévue, il n'y a pas encore eu de renouvellement des bombardements israéliens sur Beyrouth, ou plus précisément sur le quartier de la Daye, qui est le bastion du Hezbollah dans la capitale libanaise. Et il y a encore une interrogation sur l'étendue du feu vert donné ou non par l'administration américaine, par Donald Trump, à Israël et à son armée, notamment à son armée de l'air, pour qu'il puisse frapper les positions de Hezbollah. Ce qui s'est passé ces derniers jours, c'est qu'on a assisté à un tournant véritablement des deux côtés, à savoir une intensification des provocations de Hezbollah, notamment ces attaques de drones explosifs qui constituent un véritable défi pour l'armée israélienne et un danger réel pour ses soldats, puisque depuis l'entrée en vigueur du cessez-le-feu, entre guillemets, d'ailleurs en Israël, on appelle cette guerre la guerre du cessez-le-feu, c'est-à-dire toute ironie de la chose. Eh bien, depuis près d'une quinzaine, je crois 14 soldats israéliens ont été tués par ces drones explosifs. On a appris ce matin la mort d'un soldat d'une unité d'élite de Tsahal dans ces mêmes circonstances, à savoir que ce jeune soldat a été tué par l'explosion d'un drone explosif guidé par des systèmes qui les rendent difficilement détectables par l'armée israélienne, qui n'a pas encore trouvé la parade. Et puis du côté israélien, Benjamin Netanyahu l'avait confirmé vendredi, plusieurs unités de l'armée, eh bien, opèrent désormais au nord, du fleuve Litani, à 30 km à peu près de la frontière entre Israël et le Liban. Donc l'armée israélienne étend et élargit le théâtre de ces opérations en territoire libanais, encore une fois, pour contrer la menace constituée par le Hezbollah, avec une menace réelle, encore une fois, sur des routes de la capitale, qui n'est pas encore suivie d'essai, mais il se pourrait que ce soit une question de jour, voire une question d'heure.
1: Mais je comprends pas d'ailleurs pourquoi on continue d'utiliser ce terme de cessez-le-feu. C'est, puisque même ceux qui l'utilisent, comme vous venez de nous le dire à l'instant, n'y croient pas. Pourquoi on dit un cessez-le-feu? Il n'y a pas de cessez-le-feu au Liban.
2: Parce qu'il a été déclaré, il a été décrété par Donald Trump, tout simplement. Oui. Mais bien évidemment, il ne correspond en rien à la réalité des faits sur le terrain. Et lorsque les Israéliens parlent de guerre, du cessez-le-feu, ils emploient cette, cette expression à dessein pour souligner toute l'absurdité de la chose. Il y a des négociations officielles et pour la première fois depuis de nombreuses années entre Israël et le Liban sous l'égide des États-Unis à Washington. Pour l'instant, ces négociations n'ont absolument rien donné. Le gouvernement libanais actuel est tout de même, il faut le souligner, un gouvernement déterminé à s'en prendre au Hezbollah, mais il n'en a sans doute pas les moyens. Et c'est là tout le problème, puisque personne n'est en mesure d'imposer la condition d'un véritable cessez-le-feu, à savoir le désarmement du Hezbollah.
1: Alors, autre chose, dans le même temps, les forces de sécurité, la police militaire pour être précis, donnent le sentiment de vouloir, pour la première fois, mais depuis maintenant plusieurs semaines, mais quand même pour la première fois, de s'occuper sérieusement des déserteurs, et 80% d'entre eux sont des orthodoxes, on le sait. Or, les orthodoxes les plus extrémistes qui n'ont pas l'habitude d'être traités de cette matière, cette manière, contre-attaquent eux aussi. Et donc cette nuit, affrontement en plein commissariat à Beit Shemesh avec des orthodoxes qui veulent faire libérer deux d'entre eux et des tensions qui sont inédites jusqu'à présent. Alors Dror, ma question en fait elle est simple. Est-ce que c'est des titres de journaux qui impressionnent, et notamment parce que les orthodoxes sont facilement reconnaissables, alors ça fait des images, ou est-ce que non, il y a un tournant, il y a quelque chose d'important qui se joue aujourd'hui, au sein de la société israélienne, les religieux, les plus religieux, iront faire l'armée?
2: Alors, malheureusement, il semblerait que ce ne soit pas encore le cas, puisque les ultra-orthodoxes sont encore très minoritaires à effectuer un service militaire. Mais on peut parler, je ne sais pas si on peut parler de tournant, mais véritablement, ce qui se passe aujourd'hui même, au moment où je vous parle, est d'une grande gravité, puisque une bonne partie du pays est tout simplement paralysée. Vous ne pouvez pas, par exemple, entrer à Jérusalem, puisque de très nombreux manifestants ultra-orthodoxes bloquent l'entrée de la capitale. Ils sont également parvenus à perturber totalement le

0: Paris le statut des Juifs orthodoxes par rapport à l'armée, ou alors plus précisément, il y a une loi. La loi considère et stipule que chaque citoyen israélien doit effectuer un service national, militaire ou civil. Donc, puisque la loi qui auparavant régularisait l'exemption des Juifs orthodoxes n'a plus cours, la police peut tout à fait arrêter un certain nombre de jeunes Juifs orthodoxes qui refusent d'effectuer leur service militaire. C'est le cas, encore une fois, de la plupart d'entre eux, mais d'une manière un petit peu qui est lié au hasard, en fait. Ils en arrêtent, ils en interpellent un certain nombre qui sont placés en garde à vue pendant quelques jours avant d'être libérés en général, mais qui sont effectivement officiellement, et ça c'est nouveau, considérés comme déserteurs. Et vous savez à quel point cette affaire a des implications politiques, mais également militaires, puisque l'armée ne cesse de rappeler qu'elle n'a pas assez d'hommes dans ses rangs. Tout à l'heure, on parlait du fait que malheureusement, quasiment quotidiennement, on apprend qu'un soldat a été tué au Liban.
1: Dror Even Sapir, je rappelle que vous êtes l'un des correspondants permanents de Radio Shalom à Jérusalem. Je vous remercie. Bonsoir à vous.
0: Bonsoir.
1: Le Hezbollah réagit à la prise du château de Beaufort par Tsahal, qualifiant cette opération de victoire de façade et de simple mise en scène. Dans un communiqué, l'organisation chiite affirme qu'il n'y avait pas de membres du Hezbollah dans ce château au moment de sa prise hier par l'armée israélienne. Le ministre iranien des Affaires étrangères a affirmé que le cessez-le-feu conclu avec les États-Unis s'appliquait sans équivoque à l'ensemble des fronts, donc y compris au Liban. L'Iran, qui a affirmé que son programme nucléaire ne faisait pas partie des discussions actuellement menées avec Washington en vue d'un règlement durable de la guerre au Moyen-Orient, aucune négociation n'a eu lieu sur les détails du dossier nucléaire. À ce stade, notre priorité est de mettre fin à la guerre, a déclaré le porte-parole du ministère iranien des Affaires étrangères. Emmanuel Macron, qui a salué les efforts déterminés de Donald Trump, alors c'est la première fois qu'on voit les deux hommes se dire des gentillesses, pour parvenir rapidement à un accord avec l'Iran visant à mettre fin à la guerre au Moyen-Orient, tout le message comme ça est dithyrambique. En fait, Donald Trump l'a appelé Emmanuel Macron dans le courant de l'après-midi, et ce message est venu ponctuer la conversation sur X, sur le réseau X. Les prix du pétrole ont fortement progressé, ils sont portés par la détérioration des relations entre les États-Unis et l'Iran. Le président iranien a assuré à la première ministre japonaise que l'Iran faciliterait le passage des navires japonais dans le détroit d'Ormuz. Pourquoi les Japonais, Dieu seul le sait, Dieu et les Iraniens. Roman Goffman prend officiellement la tête du Mossad. La Cour suprême a rejeté à la majorité deux requêtes qui étaient déposées contre la nomination du major général Roman Goffman au poste de chef du Mossad. L'identité juive se renforce en Israël. Une nette évolution des perceptions identitaires est en cours au sein de la société israélienne, selon l'édition 2026 de l'indice de la diaspora qui est présenté par le gouvernement. 57% des juifs d'Israël se définissent désormais d'abord comme juifs, avant de se définir comme israéliens. Un chiffre en forte hausse par rapport à l'an dernier, où cette proportion n'atteignait que 34%. L'étude réalisée pour le ministère de la diaspora montre que les adultes juifs israéliens mettent d'abord leur identité juive en avant. Les partis du centre et de la gauche, qui sont traditionnellement plutôt axés sur des thèmes du libéralisme et surtout de l'identité israélienne, pourraient être amenés à accorder une place plus importante aux références juives.

0: Harry est en concert à Paris la semaine prochaine. C'est un véritable événement. Hanan Ben Ari, c'est, disons, l'un des 5 artistes les plus reconnus et les plus suivis en Israël. Il se produira pour un concert exceptionnel le lundi 8 juin au Dôme de Paris. Il reste quelques places. Et nous sommes en ligne avec Yehuda Gabay. Bonsoir Yehuda.
1: Bonsoir Bernard.
0: Vous faites partie du petit groupe qui a organisé ce concert exceptionnel à Paris. Hanan Ben Ari, c'est quelque chose de formidable parce que, d'abord déjà, il fait partie de ces quelques chanteurs qui sont religieux et qui font une musique

0: parle à tout le monde. Qu'est-ce que vous aimez, vous, dans Hanan Ben Ari? Pourquoi vous avez choisi cet artiste?
1: Bonjour Bernard. Alors oui, effectivement, Hanan Ben Ari, c'est un artiste exceptionnel. On parle du top 3, voire top 5 israélien. Mais il fait surtout partie de ce courant qui s'est installé ces dernières années, de plusieurs artistes comme Ishai Ribot ou d'autres encore, qui parlent au public le plus largement possible. Donc, comme vous l'avez évoqué avant, du plus chiloni, c'est-à-dire un peu moins religieux, et jusqu'au plus religieux, donc c'est vraiment universel.
0: Et c'est une chanson, c'est un artiste qui est populaire.
1: Exactement, populaire, il écrit ses chansons, c'est lui qui les compose, c'est un super interprète, un musicien hors pair, et ouais, il est très très très très complet.
0: On l'a dit, c'est le 8, hein, c'est la semaine
1: C'est bien
0: prochaine.
1: ça,
0: C'est
1: c'est le
0: aussi,
1: lundi 8
0: c'est
1: juin.
0: également au profit d'une association. De quelle association s'agit-il?
1: Alors, c'est l'association Orba Bayit, présidée par Monsieur Dov Hayash. Baruch HaShem, cette association, aujourd'hui, on la présente quasiment plus, après le succès du dernier concert d'Omer Adam, qui a fait, on peut dire, le buzz. Et
0: Qui a fait
1: cette
0: carton
1: association
0: plein,
1: a
0: hein.
1: été,
0: Omer Adam, ça a
1: oui,
0: été la folie.
1: ça a été la folie.
0: Ah oui.
1: On y reviendra si vous voulez. En tout cas, donc, alors Baba Yit a commencé en Israël il y a quelques années. Et son but principal est de rénover les maisons de personnes défavorisées et après leur offrir tout ce qu'ils ont besoin. Tout ça toujours en lien avec la maison. Donc, les vivres de première nécessité et tout ce qu'une famille peut avoir besoin.
0: En fait, c'est une histoire qui est formidable, cette association. C'est-à-dire que c'est des bénévoles. Ils viennent, ils évoluent les besoins. Ils vous refont même complètement la chambre si c'est nécessaire. Parce qu'évidemment, un malheur ne vient jamais seul. Donc, quand on commence à dévaler la pente, l'appart va pas, le frigo est cassé, il n'y a rien dedans. Et eux, ils viennent
1: C'est
0: et ils reprennent
1: exactement ça.
0: entièrement en main. Hein, c'est ça, hein?
1: Voilà, on peut dire que c'est les maçons du cœur.
0: Ah voilà, les maçons du cœur. C'est vraiment une super initiative et une très belle association. On vous souhaite le plus grand succès, mais on n'est pas inquiet. Hanan Ben Ari, c'est vraiment du très très haut niveau en Israël. Yehuda Gabay, merci. Comment on fait en fait pour réserver? C'est tout bête, j'imagine. Il faut aller sur le site internet du Dôme de Paris, non?
1: Donc c'est très simple, vous pouvez aller soit sur le site du Dôme de Paris, donc c'est ledomedeparis.com, ou bien sur le site hananbenari.fr. Et voilà, et c'est important de préciser, Bernard, que tous les bénéfices de cette soirée iront à l'association Orba Bayit. Donc voilà, c'est un concert caritatif, c'est pas un concert à portée
0: Ah
1: commerciale.
0: oui. Alors il
1: Voilà,
0: faut le préciser, vous avez
1: et
0: raison. C'est pas que on fera un beau chèque à cette occasion-là, ce qui est déjà merveilleux. Non, c'est le concert, c'est pour l'association.
1: pour l'association.
0: Ah oui.
1: Et en plus de ça, on a un invité surprise qu'on peut pas dévoiler, mais que le public français adore. Donc juste pour ça, Hanan Ben Ari, plus notre invité surprise, ça vaut le déplacement.
0: Ça vaut le déplacement, c'est le lundi 8 juin. Mariam, on peut se faire un dernier, encore un plaisir avec Hanan Ben Ari?

0: vous. Et bah, à la semaine prochaine, alors. Bonsoir.
1: À très vite.
0: On se retrouve dans un instant pour la suite de notre édition.
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0: Allez, on va parler culture juive à présent avec l'un des centres les plus prestigieux de cette culture à Paris. Il s'agit de l'ÉCUJE et nous sommes en ligne avec son directeur Gad Ibgui. Bonsoir Gad.
11: Bonsoir Bernard.
0: Merci d'être avec nous ce soir parce que vous êtes en pleine campagne. Vous mobilisez des fonds pour ce centre qui réalise des scores absolument merveilleux. 60 000 visiteurs par an. Près de 500 élèves dans les Ulpanim, les cours d'hébreu, 5000 participants au programme sur Israël. Je peux pas faire toute la liste, elle est trop longue. Comment vous expliquez le succès de votre institut, Gad Ibgui?
11: Ben d'abord parce que l'ECUJ, l'Espace culturel et universitaire juif d'Europe, se vit comme un service public de la culture, s'adresse à tous les publics et tente d'illustrer la diversité du judaïsme français, donc dans toute sa richesse, tant sur les aspects liés à la pratique religieuse que sur, évidemment, l'immense pluralité des cultures juive qui s'exprime chez nous. On a ce souci de la diversité des intervenants, des thématiques, des publics. Et vous l'avez dit, Bernard, nous vivons les dernières heures d'une mobilisation exceptionnelle pour l'ECUJ, parce que pendant ces 48 heures de campagne, les dons sont doublés. Et nous terminons cette campagne ce soir. Voilà, c'est un moment extrêmement important pour l'ECUJ, mais c'est aussi un moment important pour la communauté juive parce que l'ECUJ est un lieu de transmission indispensable. C'est un lieu où les identités juives sont questionnées. Et nous avons besoin de lieux qui expliquent, qui rassemblent, qui transmettent. Et donc, pour les auditrices et les auditeurs qui connaissent l'ECUJ, je n'ai pas besoin d'argumenter sur le rôle ou l'impact social de notre organisation. Mais pour celles et ceux qui le découvriraient, j'ai envie de leur dire que aider l'ECUJ, c'est aussi investir dans la vie juive en France et c'est investir dans le lien entre la communauté juive de France et Israël, puisqu'on est un des acteurs majeurs de ce lien autour d'Israël.
0: Mais ça aussi, je pense que c'est important, c'est que vous êtes aidé aussi par les circonstances. Les intellectuels juifs français sont des personnages de renommée mondiale, donc il y a une vraie richesse. Donc, à la limite, c'est sûr que vous le mettez en valeur, mais vous avez de la chance aussi. Parce que c'est un...
11: Oui, vous avez raison, Bernard. On vit une période très paradoxale, une période de très grande, je dirais, d'impact et de richesse importante dans la diversité de la vie juive en France. On peut être juif comme on a envie en France aujourd'hui, avec les difficultés que nous connaissons, évidemment, liées à la montée de l'antisémitisme et liées au fait que certains pans de notre société se radicalisent. Mais l'ECUJ reste ce lieu où on peut parler d'Israël avec sérieux, avec nuance, avec connaissance et avec un attachement organique que nous vivons tous pour Israël. C'est un lieu qui cherche à faire comprendre Israël, son histoire, sa société et évidemment sa complexité, parce que tout n'est pas simple. Et créer des ponts entre la France et Israël par la culture, l'étude et la rencontre, c'est un peu une des missions que nous avons intégrées à l'ECUJ historiquement, avec cette oulpane de référence dont vous avez parlé. Mais c'est aussi, depuis le 7 octobre, ce que nous avons développé avec un programme dédié aux Israéliens qui vivent à Paris. Étonnamment, il y a une grande communauté israélienne installée à Paris et aussi une grande dynamique d'arrivée des Israéliens qui viennent à Paris et qui ont besoin d'être accompagnés. Nous avons créé le programme ECUJ Israéli pour les accueillir à l'ECUJ en famille, mais également avec des programmes dédiés. Pour vous donner un exemple simple, à l'ECUJ, nous avons un oulpan de français pour les Israéliens, des cours de français langues étrangères. Oui, français de FLE.
0: Il y a trois classes pour apprendre le français.
11: Exactement, et ce depuis 2 ans.
0: Qu'est-ce qui a changé pour vous le 7 octobre? Donc vous avez des Israéliens, mais là par exemple je donnais une étude qui est pas un sondage, c'est une étude universitaire qui a été publiée par le ministère israélien de la diaspora qui dit que jamais les Israéliens ne se sont sentis aussi juifs. C'est les Israéliens, quand on leur demande quel est l'élément de votre identité que vous citez en premier, israélien ou juif, à plus de 70% maintenant ils disent juif, mais ça c'est le 7 octobre. Vous sentez ça, oui, vous aussi à Paris, oui. Vous sentez ça, alors, autour de vous?
11: C'est, je vais vous raconter une anecdote. Ouais. À l'Écuge. Quand je suis arrivé aux manettes de l'Écuge il y a 8 ans, je prenais la direction d'une maison de référence, d'un ulpan de référence construit, imaginé par mes prédécesseurs, et donc avec une douzaine de niveaux d'apprentissage, avec 25 enseignants, et il me paraissait naturel de construire des liens avec la communauté israélienne parisienne, en partant du principe que ayant des juifs français qui apprennent l'hébreu, ça aurait été intéressant de les faire rencontrer, croiser, discuter avec des Israéliens de manière informelle. Donc on a créé des programmes. Ça n'a pas marché. Ah non. Ça n'a pas marché. Pourquoi ? Parce que les Israéliens et aiment être entre Israéliens, avec cette culture très forte de l'Israélien, etc. Ce qui a changé avec le 7 octobre et ce phénomène magnifique de solidarité qui a été démontré par la communauté juive de France pour Israël, ce qui a changé, c'est ça. C'est que les Israéliens ont compris que non seulement ils n'étaient pas seuls en tant qu'Israéliens, mais qu'il y avait aussi une identité plus globale et qu'il y avait un vrai intérêt pour le Ahavat Israël, ce peuple réuni autour de sa judaïté. Et donc, on a commencé à, dès novembre 2023, Bernard, on a créé des activités, des événements pour que les familles israéliennes puissent se retrouver. Elles étaient, nous le savons, totalement traumatisées. On a créé des ateliers artistiques pour qu'ils puissent se retrouver. Et depuis maintenant, nous avons un programme qui est installé, qui est géré par Revital et Béatrice, qui coordonnent ce programme avec une communauté israélienne qui, par exemple, vient fêter les fêtes juives à l'Écuge.
0: Ah, sympa. Mais moi, un jour, je vous recevrai pour parler d'autre chose. C'est que je crois que les juifs de France, pour beaucoup d'entre eux, ils sont déjà israéliens. Je crois que c'est le compte. Ça marche aussi dans l'autre sens. C'est le contraire. Alors, leur famille est là-bas, leur culture est là-bas. Alors, quand ils écoutent Radio Shalom, ils veulent savoir les nouvelles d'Israël. Ils ont déjà quelque chose.
11: Ce qui est sûr, c'est que pour la totalité des juifs français, le lien avec Israël s'est considérablement renforcé ces dernières années.
0: Et même
11: pour les raisons que vous avez évoquées, mais aussi pour des raisons qui apparaissent finalement totalement naturelles. Ce lien avec Israël, il n'a jamais été démenti. La communauté juive française a toujours été proche et intimement liée à Israël.
0: Gad, excusez-moi de vous interrompre, il est 18h30, vous nous donnez un lien ? Comment on fait
11: Pour soutenir l'Écuge, il reste encore quelques heures pour que les dons soient doublés. C'est notre campagne Allo Don et le lien est le suivant. Allodon avec S.fr / Écuge 2026.
0: Très bien. Ok.
11: Allodon.fr / Écuge 2026.
0: Allez, on vous souhaite le plus grand succès, mais on sait que ça va marcher parce que les gens aiment l'Écuge et c'est toujours un événement lorsque vous faites quelque chose. Merci.
11: Okay, merci Bernard, et merci à vos auditrices et vos auditeurs de soutenir l'Écuge et d'être aussi diversifié, parce que Radio Shalom, c'est aussi la radio de la diversité juive.
0: Ah, c'est pareil. Je vous entendais parler, je me disais, l'Écuge, c'est le judaïsme de tout le monde. Et dans ma tête, je me disais, c'est comme Radio Shalom, c'est la radio de tout le monde. Ça, c'est sûr.
11: Nous avons cette proximité, c'est clair.
0: Grâce à Dieu, formidable. Allez, Gad, je vous souhaite le plus grand succès. Plus que quelques heures pour vous aider et j'appelle les auditeurs à être nombreux à faire un geste pour qu'on ait ce beau centre universitaire et intellectuel à Paris. Merci à vous, Gadib Givout, qui êtes le directeur de l'Écuge. Bonsoir.
11: Bonsoir et merci à vous.
0: Et on passe au forum. Vous nous appelez au 01 43 36 04 06 01 43 36 04 06. Après le journal, on essaye toujours de faire un peu, de donner la parole aux gens qui nous écoutent. Et là, voilà. Israël accuse la France de discrimination après son exclusion partielle du salon de l'armement, le salon Eurosatory. Selon le gouvernement israélien, Paris a interdit la présence de représentants officiels israéliens à l'exposition, a refusé l'ouverture d'un pavillon national israélien, Seules les entreprises de défense israéliennes sont autorisées pour présenter uniquement des systèmes de défense aérienne au Salon mondial de la défense et de la sécurité qui se tiendra les 15 et 16 juin prochains, donc c'est très bientôt, à Paris. Qu'est-ce que vous en pensez? Comment vous expliquez cette... on a envie de dire cet acharnement contre les Israéliens. Ne me dites pas que... Enfin, vous savez combien de pays sont en guerre, mais il n'y a que Israël qui doit ne pas montrer des armes offensives. Bref, 01 43 36 04 06. Et j'ai demandé à Samuel Madar d'ouvrir notre conversation. Bonsoir Samuel.
1: Oui, bonsoir, c'est Gilbert.
0: Mais non, alors, très bien. Mais alors, Gilbert, si vous voulez rester en ligne quelques minutes avec nous, parce qu'on a demandé à Samuel Madar d'introduire notre conversation. Donc, voilà, Gilbert, qu'est-ce que vous en pensez? Vous n'allez pas me dire c'est bien. Vous allez me dire,
1: L'outrage est depuis longtemps, puisque il a accepté de signer un État de Palestine sans aucune condition restrictive. Donc on est habitué donc à ce genre. Encore, ça va durer encore 11 mois, puisque nous attendons vivement mai 2027 pour que ce président quitte son poste. On espère avoir une nouvelle ère et des nouvelles relations authentiques entre la France et Israël. Mais je pense que cette décision, elle est purement jalouse. Voilà. Moi, je le déclare.
0: Gilbert, vous allez nous donner votre opinion dans une minute.
1: Oui,
0: mais Samuel Madar, à qui j'ai demandé d'introduire le débat de ce soir, est en ligne. Restez en ligne, hein, Gilbert. Bonsoir, Samuel.
7: Bonsoir à tous.
0: Samuel, vous êtes éditorialiste, on vous voit sur les réseaux sociaux, vous avez des dizaines de milliers de personnes qui vous suivent et vous essayez un peu comme ça de déconstruire les discours, tout ce qui concerne Israël, notamment depuis le 7 octobre, je crois que vous avez dû d'ailleurs commencer à cette période-là. Voilà, c'est vous qui introduisez notre conversation, on cédera la parole après à Gilbert. Pourquoi encore cette décision? La guerre de Gaza n'est pas dans son intensité qu'on a pu connaître, il n'y a pas les manifestations de rue, pourquoi? Pourquoi Macron,
7: Pour commencer, il faut rappeler que c'est pas un cas isolé, hein. Depuis 2024, on a la France qui a enchaîné les restrictions qui visent la participation israélienne au grand salon de défense qui sont organisés chez elle. Donc il y avait Eurosatory, il y avait Euronaval, Le Bourget, et maintenant il y a encore Eurosatory. Et on n'est plus face à une exception là. On est face à quelque chose qui revient régulièrement. Ça c'est le premier point. Le deuxième point, c'est que Israël, c'est pas un exposant comme les autres. Hein. Israël, c'est l'un des pays les plus avancés au monde dans la défense, les drones, la cybersécurité, les systèmes antimissiles, ou encore le renseignement, bien sûr. Et ce qui est assez paradoxal, c'est que beaucoup d'armées occidentales, y compris en Europe, utilisent déjà des technologies israéliennes ou en achètent pour renforcer leur propre sécurité. En d'autres termes, si vous voulez, on écarte des entreprises dont les équipements servent aujourd'hui à protéger certains pays européens. Et puis un troisième point, c'est que la France, elle explique qu'elle cherche uniquement à exclure les armes offensives, mais Israël évidemment conteste cette distinction. Elle considère qu'il s'agit surtout d'une décision politique qui est prise à son encontre. Et je me souviens qu'au salon du Bourget en 2025, eh bien il y avait certains stands israéliens qui avaient même été cachés derrière des cloisons noires.
0: L'humiliation, volonté de faire. Ils avaient mis. Vous avez raison, il y avait des panneaux de bois.
7: Bien sûr. Et ces images-là, elles avaient largement circulé, ça avait déclenché d'ailleurs une importante crise une crise diplomatique entre Paris et Jérusalem. Et donc au fond la question, elle dépasse largement le cadre d'un salon. Ce qui est en jeu là, c'est la cohérence de la position française. Et si la France elle considère qu'un pays impliqué dans une guerre aussi controversée ne devrait pas pouvoir présenter certaines capacités militaires, est-ce qu'elle applique cette règle à tous les États dans la même situation ou seulement à Israël? Pour moi, c'est là que le débat prend une dimension politique, parce qu'il y a une chose que je ne comprends pas, c'est que depuis des mois, chaque fois qu'il est question d'Israël, on a le droit à une nouvelle polémique, une nouvelle restriction, un nouveau geste symbolique. Alors, j'ai une question qui est très simple. Est-ce que cette règle, elle vaut uniquement pour Israël ou est-ce qu'elle vaut pour tout le monde? Parce que si demain, la France, elle décide qu'un pays engagé dans une guerre, elle peut plus participer à un salon de l'armement, ok, très bien, on peut en débattre. Mais il faut alors que ce soit la même règle pour tous. Sinon, les gens ils vont finir par avoir le sentiment qu'Israël est traité différemment et sûrement à juste titre. Et c'est ce sentiment qui est renforcé par une sorte de réalité. C'est que lorsqu'il s'agit d'Israël, on a l'impression que chaque décision est examinée à la loupe, que chaque action est commentée, que chaque erreur, surtout, est condamnée. Quand il s'agit d'une erreur, c'était très subjectif. Hein. Donc, pour d'autres pays, le niveau d'exigence, il semble parfois beaucoup plus faible. Et donc, au fond, ce que les Français demandent, c'est pas très compliqué. Hein. C'est juste de la cohérence. Soit on applique les mêmes principes à tout le monde, soit on assume qu'on réserve un traitement tout particulier à Israël. Mais on peut pas prétendre faire l'un tout en donnant le sentiment de faire l'autre.
0: Samuel Madar, merci. Et on vous retrouve sur votre compte Instagram notamment, mais il y a aussi Facebook. J'invite les auditeurs d'ailleurs à vous suivre. Merci à vous et bonsoir.
7: Merci à vous.
0: Les auditeurs nous appellent au 01 43 36 04 06. Et donc Gilbert était en ligne avec nous à l'instant. Gilbert, vous êtes totalement convaincu par ce que vient de dire Samuel, j'imagine.
1: Oui, mais il manque quelque chose dans la discussion de Samuel Madar qui est extrêmement lumineuse comme explication. Mais je pose une question, est-ce que la France accepte la force militaire israélienne, ses compétences et sa capacité défensive et offensive? Je crois qu'il y a un vrai problème de rivalité et je crois que la France a envie de vendre son armement sans qu'Israël s'y oppose ou arrive à décrocher des marchés que la France n'y arrivera pas. Moi je pense que quand l'Allemagne fait appel à Israël pour sa capacité offensive ou défensive, je pense que c'est pas un petit pays l'Allemagne qui fait 70 ou 80 ou 100 millions d'habitants. Donc je pense qu'il y a une rivalité, une jalousie de l'industrie militaro de la capacité des Israéliens qui sont aujourd'hui, comme dit Monsieur Madar, à la pointe mondiale et ça doit faire de l'ombre. Donc heureusement qu'on n'aura pas de rideau noir comme l'autre fois, mais je demande vivement à ce que le nouveau chef d'État en 2027 va détruire cette politique anti-israélienne et qui va redonner le blason aux relations positives entre la France et Israël, Bernard.
0: Donc il y a aussi une question de concurrence après vous et donc
1: mais bien entendu de jalousie.
0: Pas de la jalousie, écarté. Mais tu viens pas présenter tes trucs puisque je sais que t'étais parce que la France, la majorité de ce qu'elle va exposer c'est du matériel offensif, des tanks, des avions. Merci Gilbert.
1: Voilà.
0: Pour ces quelques mots.
1: Merci Bernard. Bon courage. Au revoir.
0: Merci à vous. On se retrouve dans un instant pour la suite de notre forum.
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0: Et on se retrouve pour la deuxième partie de notre forum. Vous nous appelez au 01 43 36 04 06. Que pensez-vous de la décision de la France? Alors, je m'en doute bien de ce que vous en pensez, mais comment vous l'expliquez? Qu'est-ce que vous ressentez? Pour la deuxième fois, les Français reviennent, les Israéliens sont discriminés. S'ils veulent participer à Eurosatellite, pas de pavillon national. Il n'y a plus d'État d'Israël maintenant. Pas de représentant officiel. Du matériel de type de défensif. Et voilà, il n'y a que pour Israël que c'est comme ça. Et Guy est en ligne avec nous. Bonsoir, Guy.
1: Oui, bonsoir, Nana.
0: Alors, qu'est-ce que vous en pensez? Je répète, je me doute très bien de ce que vous pouvez en penser.
1: Oui, on se connaît depuis 20 ans, donc...
0: Non, mais c'est vous qui appelez, mais par contre, on est en direct, je ne sais pas. Qu'est-ce que vous en pensez?
1: Alors, d'abord, la réponse, il a donné cette semaine, le Cornu, quand il a parlé, que ce n'est pas la France qui fait le boycott contre Israël, c'est Israël qui n'achète pas du matériel. Il a dit, c'est Israël, aujourd'hui, exporte beaucoup plus que nous, c'est un concurrent féroce, donc voilà, il a tout dit, c'est fini. Il a tout dit, donc c'est normal, il ne veut pas avoir des concurrents chez lui. Mais... Là, comme nous, en Israël, on est occupés avec la guerre, avec d'autres choses. Nous aussi, on a des griefs à l'égard de la France. Et des griefs très, très, très, très, très solides. Je vous donne un exemple, vous allez comprendre pourquoi je vous dis, mais c'est pas le sujet. C'est une seconde, Le caveau des rois d'Israël appartient aux Juifs. La famille Pereire l'a acheté pour les Juifs. Et eux, ils gèrent cette commune là-bas, et jusqu'à présent, ils veulent pas. Alors que tous les papiers sont officiels. D'accord? Mais nous, on doit exiger. Nous aussi, on doit leur pourrir la vie là-bas, voilà, et mettre des flics devant, et les faire chier, et il n'y a pas de problème, voilà. Comme eux, ils nous emmerdent, ben il faut nous emmerder, c'est tout, voilà. Il n'y a pas de discussion là-dessus. C'est comme ça.
0: Ce qui m'étonne quand même, c'est que ça ait dégénéré comme ça.
1: Non, mais ça vous étonne de quoi?
0: Regardez,
1: tous les gens qui passent au tribunal pour des propos racistes, il n'y en a pas un seul qui est jugé, pas un qui est condamné. C'est fini, les 40 sont cuites en France, il faut être honnête. Il faut celui qui ne voit pas ça, c'est qu'il est aveugle. Je suis désolé de dire ça. Les carottes sont cuites, c'est fini. Quand vous voyez 30 000 mecs qui sortent dans Paris, qui cassent les Champs-Élysées, qui brûlent, qui tirent sur les policiers et tout, et on arrête 800, et 800, ils vont même pas faire un jour de cabane. Ils sont libérés demain. Même pas un jour. Donc c'est fini, il faut être honnête, c'est fini. Les carottes sont cuites. Il n'y a pas. C'est un pays qui a plié, stop. Il a plié. Il est devenu, il ne veut pas le dire, il n'ose pas le dire, mais c'est un pays qui est pro-arabe. C'est fini. Le Qatar a acheté la moitié de la France, donc ils peuvent continuer. Et le Qatar, c'est lui qui finance tout. Alors, même les manifestations qu'il y a eu hier, pour moi, c'est le Qatar qui s'est réfugié derrière. Pour ébranler la démocratie française. Mais sauf que, aujourd'hui, ferme les yeux, voilà.
0: Merci de votre coup de fil. Bonsoir à vous.
1: Bernard.
0: Bonsoir
1: merci.
0: À vous. On prend un nouvel appel d'auditeur au 01 43 36 04 06. Bonsoir.
2: Bonsoir Bernard.
0: Votre prénom, s'il vous plaît.
2: Stéphane.
0: Stéphane. Alors, votre avis?
2: Ben, moi, je serais presque plus basique que ça. Moi, je pense que les relations entre les États, la diplomatie, c'est une question de jeu d'influence, mais c'est une question aussi de relations interpersonnelles.
0: Ouais, peut-être.
2: Et je pense sincèrement que Macron et Bibi, c'est plus possible. Je veux dire, moi, je garde en mémoire quand même ce qui s'est passé il n'y a pas si longtemps quand les Américains, sous l'égide des États-Unis, il y a eu des négociations bilatérales entre les Israéliens et les Libanais qui n'avaient pas eu lieu depuis, je ne sais même pas depuis quand dire quand est-ce qu'elles ont lieu ou pas, et que la France a essayé de s'inviter dans ce jeu de négociations et que l'ambassadeur d'Israël a éconduit, mais alors d'une façon absolument diplomatique certes, mais ferme et sévère, la France, et par l'intermédiaire de ça, Emmanuel Macron, parce que c'est lui qui a essayé de s'inviter dans ces négociations en expliquant qu'il pouvait bien évidemment apporter sa pierre à l'édifice. Et je pense qu'il y a une vexation, une frustration énorme de la part de la France. Et je pense que, parce que voilà, j'entends des gens le dire, et je pense que ces gens qui le disent, ces gens qui sont proches de Bibi, que Bibi Netanyahu limite au maximum les contacts avec la France et les dirigeants français, et que ça, c'est un truc dans l'ego d'un chef d'État et dans sa façon d'entrevoir la relation qu'il peut avoir avec un autre chef d'État, surtout un chef d'État comme Israël, celui de l'État d'Israël et Bibi Netanyahu. Il y a une part d'irrationnel qui est que dès que je vais pouvoir te rendre la monnaie de ta pièce, je vais le faire. Et c'est, à mon avis, une partie de la réponse de la décision qui a été prise par la France par rapport à la présence d'Israël à ce salon de l'armement. Je suis assez basique, mais je pense ça.
0: Non, je pense que ça joue. Oui, la relation, par exemple, aussi entre Bibi et Biden, Bibi et Obama, c'était détérioré, oui. Et ça joue. Alors qu'elle est bonne, apparemment, Sauf que moi, je le trouve un peu fantasque. Mais elle est bonne apparemment avec toi. Maintenant, Macron, il donne l'impression d'être un peu désarticulé parce que, je sais pas, je le sens. Je trouve pas une. Il y a déjà des chefs d'État français qui ont détesté Israël. Hein, sachez-le, Giscard, il aimait pas. Hein.
2: Giscard n'aimait pas Israël. Mitterrand, je pense qu'il portait pas Raymond Barre, que ça non plus dans son cœur. Raymond Barre, n'en parlons pas.
0: Mais avec Macron, on n'a pas le sentiment d'être face à un adversaire de la politique israélienne qui est vraiment articulé. Je sais pas, c'est bizarre. C'est très bizarre parce que là, il n'y a pas. Par exemple, comme je disais en introduction de notre conversation, de notre forum de ce soir, s'il y avait des manifestations de rue très nombreuses, Macron dit, je suis bien obligé de prendre en compte mon opinion publique, mais pas du tout. Ou plein d'autres choses qui fait qu'on comprend pas. Vous voyez ce que je veux dire?
2: Non, mais moi je pense que Macron il est coincé de toute façon, enfin sans faire le lien direct avec le sujet, ce qui s'est passé ce week-end avec. Est-ce que Macron va dire éventuellement ce qu'il pense ou ce qu'il faudrait dire sur ce qui s'est passé ce week-end, à savoir que c'est quand même le constat d'échec et que c'est toujours les mêmes et qu'on sait bien que c'est des gens qui sont des gens qu'on a accueillis sur le sol français et qui nous rendent aujourd'hui ça avec ce niveau d'audience. Est-ce qu'il va dire ça? Il va jamais le dire parce que s'il le disait, il aggraverait encore plus la situation pour la fois d'après et ça serait pire que ce qui est. Donc il est coincé, Macron. Il franchement, sa marge de manœuvre pour les 10 mois qui restent, elle est tellement infime que je sais pas comment le type peut continuer pendant 10 mois à avoir des projets de rayonnement de ce pays à l'international auprès des grands dirigeants des autres pays. Sa parole, elle est tellement démonétisée, tellement décrédibilisée au sein même de son propre pays que c'est pas possible d'avoir une posture de chef d'État qui bombe le torse. Pour moi, il est dans la pire des situations, c'est-à-dire une fin de règne qui va se terminer où le type il va prendre tous les sujets dans la figure, tous, ça va être terrible.
0: Stéphane, je vous remercie pour ce coup de fil. Merci à vous et bonsoir.
2: Allez, bonne soirée.
0: Bonsoir. Et c'est Daniel Rouache qui va clore notre conversation de ce soir parce que Daniel dirige un site internet de référence qui s'appelle Israel Valley et qui est la référence en France de tout ce qui est l'économie israélienne. Daniel, merci de clore nos conversations de ce soir. Daniel, est-ce que c'est un coup dur pour les Israéliens, à part le moral, à part le sentiment d'être discriminé, insulté? Parce que à l'heure d'Internet, si vous vendez... voilà, en face de moi, là, j'ai des micros et des casques sur la table. J'ai pas besoin d'être dans un salon aujourd'hui. Je vais sur un site internet et je vends mes micros et mes casques. C'est important d'être dans un salon. Quel est le vrai préjudice pour Israël à part l'insulte?
3: Écoutez, pour Israël, c'est très important d'être à Eurosatory.
0: Ah ouais?
3: Sinon, depuis bien longtemps, les Israéliens auraient arrêté, n'auraient pas demandé de participer. Et en fait, la décision du président français est tout à fait rationnel vu de son côté. C'est pas une décision précipitée, puisque vous avez fait référence à Israel Valley, vous rentrez dans le moteur de recherche, vous mettez Eurosatory, vous allez voir que ça fait à peu près prédit ce qui allait se produire, c'est-à-dire que du côté israélien, on savait que les chances que tout cela se passe normalement étaient finalement assez faibles. La preuve en est, c'est que au dernier Eurosatory, il y avait plus de 74 sociétés israéliennes qui voulaient se rendre. Cette année, il y en a un peu moins de 30, 32 sociétés. Les grands groupes industriels israéliens, comme Rafael et autres, de toute manière, ont des investissements dans le monde entier, dans les salons. Il y a une chose qui est fondamentale du côté israélien, c'est que d'abord, les carnets de commandes sont pleins. Et les Israéliens viennent à Paris non pas par rapport aux Français, pas du tout. Ils viennent ici en France pour présenter leur savoir-faire auprès de toutes les nations du monde entier, c'est-à-dire des nations européennes, des nations africaines, il y a des délégations qui viennent de partout. Donc d'être présent, ça facilite la vie, ça permet les échanges. Et vu du côté français, les Israéliens sont des concurrents qui sont devenus de plus en plus farouches. L'un des points clés que les Français reprochent aux Israéliens, c'est que les Israéliens font du dumping, arrêtent de travailler de manière éthique. En fait, c'est ce que les Français reprochent. Les Israéliens, par exemple, au Maroc, un pays que je connais très bien, la percée israélienne est absolument colossale dans tous les domaines. Et les Israéliens connaissent parfaitement le groupe Thales et l'industrie française de l'armement. Ils la connaissent d'autant mieux qu'ils savent se battre contre les Français. Donc le groupe Airbus, Défense, Thales, tous les grands redoutent les Israéliens parce que les Israéliens, ces 10 dernières années, ont avancé et proposent des systèmes intégrés qui sont beaucoup moins chers que la France. Et ça, c'est
0: un fait. Pour vous, c'est 100% commercial comme décision. 100%.
3: Il y a toujours ce côté Macron-Netanyahou, mais ça représente même pas 10% de l'histoire. Parce que, en fait, Israël est
0: en état de guerre. L'histoire, c'est parce qu'on veut, on gêne, quoi. C'est une question de gêne.
3: Aujourd'hui, nous sommes lundi. Vous avez un événement qui est énorme, c'est Choose France, avec un investissement énorme de la part du président Macron, qui veut montrer que la France est un pays attirant, que des investissements peuvent venir. Donc, il y a eu des annonces, des pré-annonces, des repas, des gueuletons, des ceci, cela. Les Israéliens sont très, très, très à la marge de Choose France. Ils investissent pas en France. Les Israéliens n'ont pas confiance à travailler en long terme en France, donc les résultats sont absolument catastrophiques en termes d'investissement. Mais le symbole est là. Le symbole, c'est au moment où les investisseurs du monde entier arrivent à Paris, vous avez un discours anti-israélien, anti-armement israélien, et en fait, les résultats commerciaux sont très faibles. Les Israéliens vont continuer à exporter, à montrer. Sachez que dans les prochains jours, il va y avoir un salon à Marrakech de la défense. Les Israéliens ont déjà tout prévu. Et là, actuellement, j'en suis absolument certain, puisque j'étais impliqué dans certaines choses. Et les Israéliens vont pas baisser les bras. Il y a aujourd'hui, contrairement à la dernière fois, il y a une équipe juridique de talents exceptionnels qui sont réunis à Paris, qui conseillent les grands groupes industriels, et ils font pas ça bénévolement. On a des sociétés israéliennes.
0: Alors, Daniel, promettez-moi de venir nous en parler sur cette antenne. Vous allez nous raconter tout ça, parce que malheureusement notre émission touche à sa fin. Donc je vous donne rendez-vous. Vous dites oui pour nous expliquer plus dans le détail.
3: Avec plaisir, avec des éléments très précis.
0: Ouais, très précis, parce que c'est vrai que vous êtes impliqué dans certaines des conversations commerciales. Merci à vous, Daniel Rouache. Et d'ailleurs, les auditeurs, que je les renvoie vers Israël Valley, vers votre super site d'information. Bonsoir à vous, Daniel.
3: Merci.
0: Et tout de suite, le journal de Pierre Gandus.
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0: 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Il est 19h.
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2: Bonsoir. L'Iran, qui a annoncé la suspension des échanges de messages et de textes avec les États-Unis par l'intermédiaire des médiateurs à l'issue de plusieurs jours de négociations infructueuses, tandis que les deux pays continuent de s'échanger des frappes, Téhéran considère que les engagements liés à la trêve ont été rompus, notamment sur le front libanais. Les prix du pétrole ont fortement progressé aujourd'hui, portés par la détérioration des relations entre les États-Unis et l'Iran. Cette hausse qui intervient après l'annonce par Téhéran de la suspension de tous ses échanges avec Washington. Le porte-parole arabophone de l'armée israélienne, le colonel Avishai Adraï, a lancé un avertissement aux habitants de la banlieue sud de Beyrouth, les appelant à évacuer la zone pour leur sécurité. Le quartier de Daïe est considéré comme le principal bastion du Hezbollah dans la capitale libanaise. Benjamin Netanyahou a lui affirmé qu'Israël intensifierait ses opérations contre le Hezbollah après les tirs de roquettes visant le nord du pays. Le Hezbollah, qui a réagi à la prise du massif du Mofor par les forces israéliennes en qualifiant l'opération de victoire de façade et de simple mise en scène. Et puis des habitants des villages d'Ain Ebel et de Mreish au sud-Liban appellent le gouvernement libanais et l'armée libanaise à mettre fin aux tirs du Hezbollah dans leur secteur. Ils accusent l'organisation terroriste de faire peser une menace sur les localités chrétiennes proches de la frontière israélienne. L'armée israélienne, qui a annoncé avoir éliminé Iyad Krizim dans la région de Khan Younes, dans le sud de la bande de Gaza. Selon l'armée israélienne, Iyad Krizim dirigeait un important réseau de transfert de fonds du Hamas et était responsable de l'acheminement de millions de dollars vers la branche militaire de l'organisation terroriste. Le ministère israélien de la Défense a dénoncé avec virulence la décision du gouvernement français de limiter la participation officielle d'Israël au Salon international de défense Eurosatory, qui est prévu ce mois-ci à Paris. Selon Jérusalem, cette mesure empêchera Israël de disposer d'un pavillon national et de participer officiellement à l'un des plus importants rendez-vous mondial de l'industrie de l'armement. Et puis, concernant l'école, 255 signalements de violences sexistes et sexuelles ont été enregistrés depuis le début de l'année 2026. Ce sont des chiffres donnés par le ministre de l'Éducation nationale. Bonsoir à toutes et à tous. L'armée israélienne a annoncé avoir éliminé hier Mohamed Moussa Mterek lors d'une frappe menée dans la région de Nabatie au sud Liban. Selon l'armée israélienne, Moussa Mterek occupait le poste de commandant au sein de l'unité de missiles du Hezbollah et avait exercé plusieurs fonctions au sein de cette structure au fil des années. Le ministre israélien de la Défense, Israël Katz, a lui affirmé aujourd'hui que Beyrouth ne serait pas épargnée tant que le Hezbollah poursuivrait ses attaques contre le nord d'Israël. S'il n'y a pas de calme dans le nord, il n'y aura pas de calme à Beyrouth. Et le porte-parole arabophone de l'armée israélienne, le colonel Avishai Adraï, a lui lancé un avertissement aux habitants de la banlieue sud de Beyrouth, les appelant à évacuer pour leur sécurité. On fait le point avec vous, Dror Even Sapir.
3: Il faut préciser que, alors qu'il n'a pas encore eu de renouvellement des bombardements israéliens sur Beyrouth, ou plus précisément sur le quartier de la Daïe, qui est le bastion du Hezbollah dans la capitale libanaise. Il y a encore une interrogation sur l'étendue du feu vert donné ou non par l'administration américaine, par Donald Trump, à Israël et à son armée, notamment à son armée de l'air, pour qu'il puisse frapper les positions du Hezbollah. Ce qui s'est passé ces derniers jours, c'est qu'on a assisté à un tournant véritablement des deux côtés, à savoir une intensification des provocations du Hezbollah, notamment ces attaques de drones explosifs qui constituent un véritable défi pour l'armée israélienne et un danger réel pour ses soldats, puisque depuis l'entrée en vigueur du cessez-le-feu, entre guillemets, d'ailleurs en Israël, on appelle cette guerre la guerre du cessez-le-feu, c'est-à-dire toute l'ironie de la chose, eh bien depuis près d'une quinzaine, je crois 14 soldats israéliens ont été tués par ces drones explosifs. On a appris ce matin la mort d'un soldat d'une unité d'élite de Tsahal dans ces mêmes circonstances, à savoir que ce jeune soldat a été tué par l'explosion d'un drone explosif guidé par des systèmes qui les rendent difficilement détectables par l'armée israélienne qui n'a pas encore trouvé la parade. Et puis du côté israélien, Benjamin Netanyahu l'avait confirmé vendredi, plusieurs unités de l'armée, eh bien, opèrent désormais ou meurent au nord, pardon, du fleuve Litani, à 30 kilomètres à peu près de la frontière entre Israël et le Liban. Donc l'armée israélienne étant élargie le théâtre de ces opérations en territoire libanais, encore une fois pour contrer la menace constituée par le Hezbollah, avec une menace réelle, encore une fois, sur le route de la capitale, qui n'est pas encore soumise des faits, mais il se pourrait que ce soit une question de jour, voire une question de heure. Parce que les Israéliens parlent de guerre, du cessez-le-feu, ils emploient cette expression à dessein pour souligner toute l'absurdité de la chose. Il y a des négociations officielles et pour la première fois depuis de nombreuses années entre Israël et le Liban sous l'égide des États-Unis en Washington. Pour l'instant, ces négociations n'ont absolument rien donné. Le gouvernement libanais actuel est tout de même, il faut le souligner, un gouvernement déterminé à s'en prendre au Hezbollah, mais il n'en a sans doute pas les moyens. Et c'est là tout le problème, puisque personne n'est en mesure d'imposer la condition d'un véritable cessez-le-feu, à savoir le désarmement du Hezbollah.
2: Dror Even Sapir, l'un de nos correspondants permanents en Israël. Et puis on a appris tout à l'heure que le commandement militaire central iranien a lancé une mise en garde aux habitants du nord d'Israël, les appelant à quitter la région s'ils ne souhaitent pas être exposés à d'éventuelles représailles. Cette menace intervient alors que les tensions régionales continuent de s'intensifier après les frappes israéliennes menées contre des cibles du Hezbollah dans la banlieue sud de Beyrouth. Et puis la télévision d'État iranienne a averti aujourd'hui que la probabilité d'une rupture du cessez-le-feu entre l'Iran et les États-Unis était élevée si les opérations militaires israéliennes au Liban ne cessent pas. Et de son côté, Mohsen Rezaei, qui est le conseiller militaire du guide suprême iranien, Mojtada Khamenei, a réagi à la suspension des échanges entre l'Iran et les États-Unis, qu'il a notamment lié à l'intensification des frappes israéliennes en profondeur au Liban. La patience des forces armées iraniennes est à des limites, a averti ce conseiller de Mojtada Khamenei. L'occasion de voir avec vous, Annie-Paul Derjanski, les grands titres de la presse arabe.
4: Bonsoir Pierre, on commence avec les dernières nouvelles données par les agences de presse iraniennes et notamment Tasnim. L'Iran suspend tout échange avec les États-Unis et avec les intermédiaires dans les négociations. La cause, les attaques contre Israël, d'Israël et au Liban. Condition pour reprendre des négociations, arrêt immédiat des opérations de l'armée israélienne à Gaza et au Liban. Les prévisions annoncées sont de fermer immédiatement le détroit d'Ormuz et celui de Bab el-Mandeb. Ce n'est pas tout, parce que cette information n'est pas simplement donnée par l'agence iranienne Tasnim, mais par le journal saoudien Sharq al-Wazat et par le journal palestinien publié à Jérusalem, Al-Quds Newspaper. Mohamed Bagher Ghalibaf, qui était le chef de la délégation iranienne parti aux États-Unis pour négocier, vient de faire la déclaration suivante: Israël payera le prix des crimes commis au Liban, tout choix a un coût et la facture finit toujours par arriver. Abbas Araghchi, le ministre des Affaires étrangères, lui vient de déclarer: un cessez-le-feu sur

peut-être pas de négociation avec les États-Unis, mais en tous les cas de navigation, puisqu'à la première ministre japonaise, il a affirmé sa volonté côté iranien de normaliser la navigation dans le détroit d'Ormuz et de préserver la stabilité et la sécurité de passage. Mais dans les minutes qui suivent, Ashark El-Wazat, le journal saoudien basé à Londres, annonce des explosions massives et des attaques contre un navire de marchandises qui naviguait dans le Golfe, et cette information est également reprise par d'autres médias arabes qui confirment que c'est en train d'exploser et de s'enflammer dans la région, sachant que du côté égyptien, Al-Ahram condamne toutes les actions qui portent atteinte, donc Al-Ahram c'est le journal égyptien, qui portent atteinte à la sécurité, à la stabilité, à la violation du droit international, aux dispositions des chartes des Nations Unies, et condamne toutes les attaques contre le Koweït et l'Arabie Saoudite. Ce qu'il faut savoir, c'est que Tasnim aussi, et ça je pense que c'est une première, donc l'agence de presse iranienne gouvernementale reprend en ce moment les informations des chaînes israéliennes, notamment celle d'I24, mais pas seulement. Les chaînes passent en hébreu et avec traduction arabe. Dans les propos qui seraient tenus par les intervenants israéliens, l'agence de presse iranienne affirme que les intervenants israéliens sont en train de prendre conscience de la très grande force structurelle de structure du Hezbollah. Et puis Al Jazeera vient de donner il y a quelques instants le fait que Israël aurait donné l'ordre d'attaquer Beyrouth, je dis bien Beyrouth, hein, pas le sud de Beyrouth, et fait un reportage où on voit des flots de voitures et des flots de motos en train de fuir, y compris donc Beyrouth. Ça, ce sont des informations données donc par les différents médias il y a vraiment quelques instants. Et puis, on revient avec L'Orient le Jour, le quotidien libanais. Netanyahou, alors ça, c'était il y a quelques jours, Netanyahou et Katz ordonnent des frappes sur la banlieue sud de Beyrouth. Ce sont des titres. Téhéran et Washington annoncent une série d'attaques réciproques. Trump souhaiterait plus de fermeté dans la part des négociateurs, et le Koweït faisant face à une attaque de missiles et drones, ces fameuses attaques condamnées par le journal égyptien Al-Ahram. Le Hezbollah attaque le nord d'Israël et des positions armées israéliennes au Liban Sud, ce sont des titres de L'Orient le Jour. Donc Metoulan et Kiryat Shmona, selon le journal libanais, auraient été attaqués. Taïbé, qui est une ville du Sud-Liban où stationnent des soldats israéliens, aurait aussi essuyé des tirs de roquettes et des frappes de drones, et ces attaques sont revendiquées par le Hezbollah. Et pendant que tout cela est en train d'exploser et tirer dans tous les coins, le Berri, Nabi Berri, c'était en fait quelque temps, hein, la déclaration de Nabi Berri date de ce matin. Je garantirai personnellement le respect du cessez-le-feu par le Hezbollah. Je rappelle que Nabi Berri est le président du Parlement libanais et qu'il est sur la même longueur d'onde que l'Arabie Saoudite et le Qatar. Les pourparlers militaires se heurtent aux exigences politiques. C'est un autre titre de L'Orient le Jour. 9 heures de déception vendredi au Pentagone. Il y avait donc le Liban et Israël qui avaient accepté de se rencontrer ensemble, hein, dans la même pièce, en présence des Américains qui assuraient la médiation. Sauf que cette médiation et ces négociations ne peuvent pas aboutir, puisqu'il y a un diktat des uns et des autres. Pour le Liban, aucune négociation sans un engagement en amont d'Israël d'un cessez-le-feu total au Liban. Et Israël, lui, demande, selon L'Orient le Jour, une coordination israélo-libanaise pour désarmer le Hezbollah immédiatement. Toutefois, effectivement, L'Orient le Jour titre Iran, USA, Liban, tout peut changer en quelques heures, et on le voit même en quelques minutes. Le premier ministre libanais Nawaf Salam s'est adressé à la population libanaise samedi dans un discours télévisé. Il condamne la tentative d'Israël d'effacer l'histoire du Liban. Mais, ajoute-t-il, les négociations sont la seule voie
possible et c'est la voie la moins coûteuse.

0: Pendant ce temps-là, Moqtad Sadr, qui est le chef d'une des milices chiites, c'est-à-dire pro-iranienne, en Irak, veut jouer la carte de l'intégration à l'État irakien et demande à ce que, dans sa milice, la branche militaire et la branche politique se séparent afin de pouvoir être une alternance éventuelle politique ou en tous les cas de ne pas être confondue avec les agressions iraniennes. Donc ça bouge aussi du côté de l'Irak et des différentes factions. Et puis dans tous ces échanges, excusez-moi, de bombes, de missiles, de drones de part et d'autre, eh bien il y a une Coupe du monde de football qui continue à se préparer. L'Iran est parti s'entraîner au Mexique. Et les matchs que devrait jouer l'Iran se dérouleront aux USA et l'interrogation est, auront-ils les visas pour entrer aux États-Unis? Eh bien, notre revue de presse arabe s'achève en sachant qu'effectivement, en ce moment, dans cette région, tout relève de prouesses sportives sans vouloir faire de vilains jeux de mots. Et je vous dis à la semaine prochaine.
1: À la semaine prochaine, Annie-Paul Derjanski pour les grands titres de la presse arabe. Et puis on va rester sur le volet iranien. Les frappes iraniennes menées depuis le début de la guerre auraient causé des dégâts à au moins 20 sites militaires américains répartis dans 8 pays du Moyen-Orient. C'est ce que révèle une enquête publiée aujourd'hui par la BBC, et ce à partir d'images satellites. D'après le média britannique, Téhéran a ciblé depuis la fin du mois de février des installations stratégiques en Arabie Saoudite, aux Émirats Arabes Unis, au Qatar, au Koweït, en Irak, en Jordanie, à Bahreïn et à Oman. Les attaques auraient endommagé des systèmes de défense aérienne, des radars, ainsi que des avions ravitailleurs pour un coût estimé à plusieurs millions de dollars. L'armée israélienne qui a annoncé avoir éliminé lors d'une frappe ciblée, c'était samedi, dans le centre de la bande de Gaza, Jamal Abu Aoun, présenté comme un commandant de section au sein de la branche du Hamas. Selon l'armée israélienne, le terroriste exerçait parallèlement comme médecin à l'hôpital Yafa de Deir el-Bahar. L'armée israélienne affirme qu'il commandait des terroristes du Hamas et qu'il était impliqué dans la planification la promotion d'attaques contre les forces israéliennes et contre l'État d'Israël. Benjamin Netanyahou qui a demandé au juge du tribunal de Jérusalem d'annuler demain les premières heures de sa déposition, et ce dans le cadre de son procès pénal, afin de pouvoir assister à la cérémonie d'investiture du nouveau chef du Mossad, Roman Goffman, cette demande qui a provoqué la colère des juges israéliens. Et puis la commission de la Chambre de la Knesset a approuvé par 8-0 la poursuite de la procédure de dissolution du Parlement israélien. Le texte doit désormais être soumis à une première lecture en séance plénière. Un sauna de Barcelone a présenté ses excuses après avoir refusé l'entrée à deux femmes juives américaines dans un sauna LGBTQ+, en raison des colliers avec une étoile de David qu'elle portait. Un total de 255 signalements de violences sexistes et sexuelles mettant en cause des adultes au contact d'élèves ont été enregistrés depuis le début de l'année. C'est ce qu'indique le ministre de l'Éducation nationale, Édouard Geffray, à l'Assemblée nationale lors de l'examen de la proposition de loi visant à lutter contre les violences exercées sur les enfants à l'école, mais aussi dans le périscolaire. Et puis un coup d'œil sur la météo qui va fortement se dégrader demain. Les pluies et les averses toucheront une grande partie du territoire de la Bretagne et des Pays de la Loire qui seront particulièrement concernés dans l'après-midi, l'après-midi et en soirée. Les précipitations seront fréquentes du bassin parisien jusqu'au Grand Est en passant par le centre et la Bourgogne. Côté température, l'ambiance sera nettement plus fraîche que ces derniers jours, entre 17 et 20 degrés au nord et à l'ouest entre 20 et 24 à l'est, soit de 2 à 3 degrés, cette fois en dessous des normales saisonnières. On marque une pause et on se retrouve dans un instant. On parlera immobilier avec Emmanuel Turc de la société iCube.
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2: Emmanuel Turc, bonsoir.
3: Bonsoir Pierre, bonsoir à tous les auditeurs de Radio Shalom.
2: Emmanuel Turc, vous dirigez la société iCube qui présente le 92e salon de l'immobilier et de l'investissement. Ce sera ce dimanche, le 7 juin, à Paris, au Centre européen du judaïsme. Alors, la dernière fois que nous nous sommes parlé, vous nous avez dit que il y a à peu près plus de 35 exposants qui vont venir dans ce salon avec des projets immobiliers qui vont couvrir l'ensemble du territoire israélien du nord au sud.
3: Tout à fait. En plus, on a fait une grande spécialité cette année. On apporte des fiscalistes qui vont faire des conférences ainsi que des avocats.
2: Alors,
3: c'est très important.
2: Alors, pourquoi est-ce important d'avoir des fiscalistes et des avocats quand on achète un bien immobilier en Israël ?
3: Alors, en Israël, il y a des lois, il faut payer bien sûr pour à l'achat, comme en France, le cadastre et tout ce qui va avec. Et il y a énormément aujourd'hui d'avantages pour les personnes habitant en France, nouveaux immigrés ou non immigrés, pour acheter en Israël enfin. Donc, ils seront présents pour vous donner toutes les nouveautés, toutes les nouvelles lois, pour être en bonne et due forme et avoir de très très bonnes surprises sur place.
2: Alors, souvent je vous pose la question, quel bien immobilier peut-on acquérir dans quelle région ? Donnez-nous par exemple un ou deux exemples d'un bien ou je dirais d'une proposition d'achat de promoteurs qui sortent un peu de l'ordinaire, qui soit à des prix je dirais compétitifs et intéressants.
3: Alors, on va prendre une société qui construit à Ramat Gan, à Karinsky 53, qui a enfin des deux pièces et des deux pièces et demie, ce qui manque énormément pour la communauté juive de France, à des prix vraiment accessibles.
2: C'est quoi un deux pièces et demie ?
3: Alors, un deux pièces, c'est un salon et une chambre à coucher.
2: Non, ça je sais, mais deux pièces et demie ?
3: Deux pièces et demie, c'est comme un petit bureau, c'est pas dans les normes en fin de compte que ce soit une pièce, donc c'est à deux pièces et demie.
2: D'accord, ok.
3: Pour une pièce, en fin de compte, une norme doit être 10 mètres carrés, donc elle fait un peu moins, 7 mètres, 6 mètres, donc ça peut être un petit bureau.
2: Et donc, alors, ce projet ?
3: Alors, ce projet est un projet qui est situé à Ramat Gan. Ramat Gan est une ville qui est vraiment tout à côté de Tel Aviv, comme vous le savez bien. Et le prix commence à partir de 500 000 euros et au premier étage, si je ne me trompe pas, 450 000 euros. Mmh. Il est très important qu'il y a des banques, des brokers, des courtiers en français qui seront là pour vous aider pour enfin arriver à votre bien. J'ai cette année décidé de prendre des personnes qui s'occupent de deuxième main pour dénicher des projets qui ne sont pas trouvés jour, qu'on a du mal à trouver, en fin de compte, c'est pas des promoteurs. Ce sont vraiment des chercheurs d'appartements, mais on va dire de haut de gamme, pour pouvoir trouver plusieurs appartements, mais vraiment, Pierre, à tous les prix.
2: Alors vous nous avez parlé de Ramat Gan, il y a un autre projet, ou peut-être un projet seconde main?
3: Tout à fait, il y a des projets, c'est ce que je vous ai dit, avec des sociétés immobilières spécialisées en deuxième main. Comme la société Unique, ce sont deux filles très sympathiques qui seront là pour vous donner un service VIP, qui sont spécialisées sur Jérusalem, mais pas que, bien évidemment, Tel Aviv, toutes les villes côtières, et Israël n'est pas un très grand pays, donc on va dire un peu tout le pays, qui pourront vous donner un service personnalisé pour vous montrer un tout petit peu de tout. Et ce qui est important, et j'ai fait un point d'honneur, à tous les prix. Il faut comprendre qu'Israël est un pays qui n'est pas donné, donc j'ai essayé d'apporter des projets qui commencent à partir de 300 000 euros, comme je l'ai dit au dernier interview, et qui montent après, bien évidemment, bien plus élevés.
2: Est-ce que c'est intéressant?
3: Donc, il y a un gamme de projets terrible.
2: Est-ce que c'est intéressant, quand on veut acquérir un bien en Israël, peut-être de commencer par une seconde main?
3: Je pense personnellement que il y a toujours des atouts pour une deuxième main et un atout pour une première main. Alors, pour quand on achète un promoteur, on a les garanties du promoteur qui sont très importantes. On a une facilité de paiement parce qu'on peut payer petit à petit pendant la construction, ou on peut même s'arranger avec le promoteur de payer 10% à la réservation au contrat et le reste pendant les clés. Donc, et une seconde main, on peut en trouver à des prix bien plus attractifs et avoir les clés tout de suite. Donc, chacun a ses intérêts.
2: Alors, on va rappeler, Emmanuel Turc, la date, ce sera dimanche prochain, le 7 juin. C'est au Centre européen du judaïsme, c'est à Paris, dans le 17e arrondissement. L'ouverture des portes, 10h30, comme d'habitude. Et puis voilà, le dernier visiteur éteint la lumière.
3: Éteint la lumière, et il y aura aussi des personnes qui seront là pour répondre pour l'Alia. C'est très important parce que je pense que l'Alia commence d'abord par un appartement pour trouver, que ce soit en location, en achat ou autre. Et il y a énormément de questions. Donc, sur place, vous pourrez avoir toutes les questions à tout ce que vous pouvez imaginer sur Israël avec une palette gigantesque de métiers, de tout corps de métiers.
2: Emmanuel Turc, merci d'avoir été en direct avec nous sur Radio Shalom, vous qui dirigez la société iCube. Merci et bonsoir.
3: Je vous remercie Pierre et à très très bientôt en espérant vous voir au salon et merci à tous les auditeurs de Radio Shalom.
2: Voilà, c'est la fin de cette édition. Merci de nous avoir suivis.
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